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5: Il y a plus de 5000 ans, dans la grande plaine située entre deux fleuves puissants, le Tigre et l'Euphrate, s'élève une ville étonnante. Elle s'appelle Uruk, les maisons s'étendent autour des temples, les champs cultivés entourent la ville et des canaux d'eau sont nécessaires. Ils ont réussi à s'imposer pour que les récoltes puissent avoir lieu. Dans les cours des temples, l'activité ne s'arrête pas. Chaque jour arrivent des sacs d'orge, des jars avec de l'huile et des ballots de laine. Les prêtres et les administrateurs organisent ces réceptions de vivres. Et puis les temples doivent aussi penser à organiser la répartition, faire travailler les personnes qui doivent entretenir les canaux d'eau, et puis il y a les champs, enfin bref, il faut organiser tout ça, et on distribue, ça c'est très important, les rations de nourriture. Donc on compte les sacs, on mesure les jars, on vérifie les quantités. Mais très vite, un problème apparaît. Comment se souvenir de tout ce qui entre à Uruk et de tout ce qui en sort? Les responsables répètent les chiffres à voix haute. Ils comptent les marchandises et essayent de garder les nombres en mémoire. Résultat, il y a des erreurs. Un sac de grains oublié, une ration qui a été mal comptée, une livraison, on ne sait même plus si elle était là ou pas. Bref, ça ne va pas, il faut trouver une solution.

En fait, le problème, c'est que la ville est devenue trop grande et les échanges sont trop nombreux. Alors, les responsables commencent à comprendre qu'il faut trouver un moyen pour garder les informations autre part que dans leur tête. Il faut fixer

classer les comptes, les conserver, pouvoir vérifier plus tard. À cet instant précis, personne n'imagine encore l'importance de cette idée. Les habitants de Uruk, qui parlent une langue que nous appellerons à l'époque le sumérien, c'est une langue qui est très ancienne, bien avant la naissance de l'arabe, eh bien, ce sumérien, c'est la langue qui va être utilisée pour mettre en place ce système où l'on va compter sérieusement ce qui rentre dans le marché et ce qui sort du marché, ce qui rentre chez les familles pour manger, pour boire, pour tout ça, et ce qui en ressort, parce que parfois on fait un petit peu de business entre voisins. Dans les entrepôts, on commence à utiliser des petits objets façonnés dans de l'argile, donc c'est de la terre, hein, et des tout petits objets qui tiennent facilement dans la main. Alors attention, ce ne sont pas des pièces de monnaie, hein, ce sont juste des petits objets. Les archéologues en ont retrouvé des milliers dans les ruines de l'ancienne Uruk, mais d'autres villes, hein, de Mésopotamie, et on se rend compte que c'était des petits objets très répandus. Absolument pas décoratifs, hein, qui ne servaient à rien d'autre qu'à compter. Et chaque forme correspondait à une marchandise précisément. Le petit cône, par exemple, indiquait la mesure du grain de blé. Une sphère pouvait représenter un animal, un mouton, par exemple. Un disque, un petit rond plat, c'était une jarre d'huile. Lorsque deux responsables s'entendaient sur une livraison ou bien une distribution, ils réunissaient les jetons correspondant à l'accord. Et à l'époque, donc là on est au tout début, ces jetons qui correspondent à la transaction, on les enferme dans un pot. Oui, un pot en argile. C'est là où on met les termes de l'accord et après, une fois que l'accord a été scellé, on ferme le pot. Et on le marque d'un cachet, comme ça. Si jamais il y a un doute au dernier moment, oui, non, quoi, jamais dit que je donnais tant de sacs. Bref, on commence à y avoir de la négociation, quoi. Bien, au moins, pour résoudre le problème, on ouvre le pot, on verse les petits jetons et on fait les calculs. Et comme ça, la chose est très claire. C'est un système simple, mais en fait qui est très pratique, qui permet de garder la trace des transactions sans avoir à se fier uniquement à la parole. Pourtant, il y a une difficulté qui commence à apparaître. Bah, c'est que pour vérifier le contenu, il faut casser le pot en argile. Et une fois que le pot est cassé, bah, il ne peut plus servir. Alors, heureusement qu'il n'y a pas trop de litiges. Enfin, quand même, c'est pas pratique. Et les administrateurs de Uruk commence à réfléchir, n'existerait-il pas un moyen plus simple que d'enfermer des jetons dans un pot? Pourquoi ne pas marquer les formes directement sur l'argile? L'idée semble finalement presque évidente, or elle va tout changer. L'argile, c'est quoi finalement? Bah, c'est rien, c'est juste un peu de terre, de l'eau, on malaxe et puis ça nous fait une sorte de petite plaque, hein, si on l'aplatit. L'invention va naître de là. Petit à petit, au cours des années, un administrateur prend entre ses mains donc une petite galette d'argile encore fraîche. Elle tient dans la paume de sa main, dans le creux de sa main. Elle est souple. Si vous la touchez, elle bouge encore un petit peu. Au lieu d'y enfermer des jetons, comme on le faisait auparavant, l'idée, c'est quoi? Eh bien, c'est de tracer directement des petites formes sur l'argile. Alors, ce ne sont pas des mots au sens que nous l'entendons aujourd'hui. Ce sont des petits dessins simplifiés, des images réduites à l'essentiel. On commence à dessiner une jarre d'huile, un mouton, un sac de grains, une ration alimentaire. Chaque signe dessiné renvoie à un matériau précis, connu de tous ceux qui travaillent dans les entrepôts. C'est très pratique. La tablette n'est pas un objet savant, c'est un outil.
Ça sert à garder sous les yeux ce qu'on risquerait d'oublier ou de contester. Rappelez-vous qu'il y a de cela quelques temps, les gens étaient toujours en train de crier dans les entrepôts « Oui, je compte ceci, oui, je compte cela », il y avait beaucoup d'erreurs. Et là, c'est plus simple, on a l'argile, on peut faire le petit dessin dessus, et une fois séché au soleil, eh bien la mémoire est inscrite. La décision ne s'efface plus, c'est là la nouveauté. La mémoire n'est plus seule à porter les comptes. Désormais, eh bien, c'est l'argile qui s'en occupe.

À mesure que les tablettes se répandent dans les temples, dans les marchés, dans les palais, une évidence apparaît. Tout le monde ne sait pas s'en servir. Regarder les signes, ça ne suffit pas. Il faut les reconnaître quand même. Il faut les tracer sans trembler. Il faut comprendre ce qu'ils désignent, distinguer ce qu'est telle matière à vendre, ce qu'est tel animal, une livraison. Il ne faut pas se tromper. Alors, dans le silence des administrateurs de l'époque, ceux qui sont dans les entrepôts, qui comptent quand ça rentre, quand ça sort, un nouvel homme arrive. Oh, un nouvel homme. Un homme qui prend une nouvelle fonction, c'est pas un prêtre, c'est pas un roi, c'est pas un soldat, c'est un scribe. Oui, quelqu'un qui va noter. On l'imagine facilement, il est assis dans l'entrepôt, il a les jambes pliées, une petite tablette en argile posée devant lui et près de sa main, il y a un roseau taillé. Ça aussi, c'est une belle idée. Le roseau taillé. Et tout autour de lui, la vie continue, les porteurs qui rentrent, les intendants qui discutent, les négociations, on est d'accord, on n'est pas d'accord, les responsables qui viennent annoncer, oui, voilà, ceci, il faut absolument régler cela, il faut distribuer ceci, il faut distribuer cela. Et lui, qu'est-ce qu'il fait, le scribe? Et il écoute. Il est toujours assis, il est toujours là, avec son petit bout de roseau, sa petite plaque d'argile, comme ça, au creux de sa main, et il note. Son travail consiste à retenir tout ce que les personnes disent et ce que les personnes pourraient oublier. Ils sont là, les prémices de l'écriture, sur ces tablettes dans cette ville du Ruc, où l'on mentionne des centaines d'actes commerciaux, de simples documents qui permettent de créer une mémoire des transactions économiques de l'époque.

C'est vrai que le scribe travaille avec très peu de choses, hein. C'est très simple finalement. Mais ça va changer l'histoire, hein, parce que l'argile vient des rives de l'Euphrate, cet immense fleuve qu'est l'Euphrate. Le roseau pousse sur les rebords humides de l'Euphrate. Et avec ces matériaux ordinaires, ils arrivent à produire quelque chose d'extraordinaire. La parole ne s'efface plus peu à peu. Les signes s'ordonnent avec plus de régularité. Les lignes se lisent de gauche à droite. Contrairement à l'arabe moderne, mais ça nous verrons bien plus tard, pourquoi il va y avoir ce changement de sens de lecture. C'est encore une histoire absolument passionnante. Mais on sent que ce qui était au départ quelque chose d'assez pratique devient

C'est incroyable. Aujourd'hui, nous sommes pressés, et il y a de cela plus de 4000 ans, les gens étaient déjà pressés. C'est incroyable quand on y pense. Hein. Tout a changé, mais on a encore en nous certaines impatiences, l'envie que ça aille plus vite. C'est vrai que les scribes, à l'époque, ils étaient là, ils étaient assis par terre, ils notaient tout. Hein. Donc, au lieu de dessiner tout, ça prend du temps, avec un petit morceau de roseau taillé sur l'argile fraîche, la pointe qui glisse pas forcément, qui s'enfonce, qui peut laisser des petites matières ici et là. C'est pas très net. Commence à se dire que les dessins, c'est bien, hein, c'est pratique. Mais c'est quand même pas super pratique, quoi. Il faut trouver autre chose. D'où vient l'idée ? Que ce serait peut-être plus simple de produire des traits, des courbes, réguliers, à peu près toujours les mêmes. Et si on agençait ces traits et ces courbes en mettant des petits points au-dessus et en dessous,

ce serait quand même assez pratique. Et cela porte un nom. Alors aujourd'hui, c'est un nom un petit peu bizarroïde, ça s'appelle le cunéiforme. Le mot est savant, c'est pas très simple. En fait, ça vient du latin, qui signifie le mot « coin », parce que chaque signe est composé de plusieurs petites marques triangulaires et de petits points. À l'époque, on appelait ça des clous, même s'il n'y a encore pas de pointe en acier qui soit réellement efficace. Mais c'est vrai que les archéologues nomment ces petits points. Ils disent « à l'époque, ça devait être fait avec des clous ». Il ne faut pas imaginer encore une écriture tracée à l'encre, avec un pinceau, de la calligraphie, quelque chose de très beau, de très élégant. Non, là, simplement, on écrit pour gagner du temps. Sans doute, une invention pareille ne reste pas enfermée longtemps dans une seule ville. Dès que les marchands prennent la route, dès que les caravanes quittent les immenses plaines du Tigre et de l'Euphrate pour gagner les montagnes, les plateaux, les côtes lointaines, elles emportent avec elles bien plus que des ballots de laine et des jarres en huile, des jarres d'huile. Non, elles transportent aussi des habitudes, des méthodes, des façons de vivre, de compter et d'organiser. Donc avec les marchandises voyagent aussi les idées à l'est de la Mésopotamie, dans une région qui correspond aujourd'hui à l'actuel Iran, se trouve une ancienne ville. Elle s'appelle Suse. Et les archéologues vont retrouver là des tablettes que l'on appelle aujourd'hui proto-élamites. Elles ne sont pas exactement comme celles de Uruk, mais elles montrent une chose très importante. Les régions voisines ne se contente plus d'imiter ce qui se faisait dans la lointaine Uruk, mais elle commence à s'approprier l'écriture, à inventer leur manière d'écrire.

Le temps passe, les royaumes changent, les langues se multiplient, mais l'écriture, elle, continue son chemin. Les Acadiens s'en servent, les Babyloniens aussi, puis les Assyriens, plus loin encore, en Anatolie, les Hittites s'en emparent. Chacun avec sa propre parole, sa propre langue. Chacun possède ses propres références et va décider que pour tel mot, on va mettre tel trait ici, telle petite courbe là. Chacun fait un petit peu à sa manière. Mais l'écriture, c'est un passage du savoir de l'un à l'autre. C'est une transmission. Et cette transmission, elle amène quoi? Quelque chose de profondément humain. C'est l'amélioration. Et à travers l'amélioration, il se passe quoi? L'appropriation de l'écriture. C'est-à-dire que si je parle comme ceci, eh bien moi, scribe de ma ville, de ma région, je l'entends comme cela. Et c'est ainsi que l'écriture qui était une devient plurielle dans tout l'espace du Proche-Orient.

Et puis va venir un moment encore plus étonnant, auquel personne ne s'attend. Les scribes, toujours assis, à l'ombre fraîche des tentes. Dans le calme, dans la sérénité. Ils se disent, mais écrire d'accord pour raconter ce qui se passe, d'accord, c'est pratique pour la comptabilité, mais et si on écrivait pour plus tard? Comment ça, plus tard? Bah oui, pour le futur, pour ceux qui viendront après. Copier l'existant est une chose, mais le transmettre, nous avons la tradition orale, mais est-ce qu'il ne serait pas bien si l'on ne veut pas que cette tradition orale soit dénaturée, mais pas méchamment, simplement par quelqu'un qui oublie, mais est-ce qu'il ne serait pas une bonne idée qu'un souvenir devienne une réalité pour les générations futures? L'argile qui autrefois gardait le souvenir est désormais dotée d'une autre mission, la transmission du savoir, mais cette fois-ci pour les générations futures.

Vers 2000 ans avant notre ère, ça y est, l'écriture est là, elle est bien vivante. Des générations de scribes ont transmis leur savoir, ils ont reproduit des savoirs anciens.

des textes anciens, ligne après ligne, signe après signe. Tout s'est organisé. Et parmi ces récits, on commence à avoir des vraies histoires. On commence à raconter, par exemple, qui se souvient de Gilles Gamèche, le roi d'Uruk, le roi des contes. On l'appelait comme ça, c'était l'homme qui comptait. Et on apprend qu'il a vu mourir l'un de ses amis. Et l'on découvre que c'est un homme qui avait beaucoup de force. Et on apprend que son environnement était comme ceci, n'était pas comme cela. Bref, la mémoire se nourrit grâce à l'écriture. Il va se passer une chose absolument incroyable qui, à l'époque, est de la science-fiction. Puisqu'aujourd'hui, nous-mêmes, nous sommes étonnés par des phrases qui peuvent être dites d'un bout de la planète à un autre bout de la planète. Mais imaginons à l'époque, on est à Uruk, on est dans cette grande ville marchande, mais on a de la famille là-bas, quelque part, dans un oued, on ne sait où, et on veut dire quelque chose. Eh bien, on écrit. Eh bien, on va voir le chef caravanier qui va dans la région. On le paye, on lui dit, transporte ce petit bout d'argile, j'ai quelque chose à dire à ma famille. Et ce qui est extraordinaire, c'est que l'homme qui vit de son troupeau de moutons, mais qui est perdu au bout de nulle part, il reçoit un petit bout d'argile qui lui parle, qui transmet des mots, et donc qui transmet une émotion. À l'époque, c'est magique. C'est surnaturel. Et tout ça avec un petit morceau de roseau, un peu d'argile pétri au creux de la main. L'écriture est simple, mais son destin est sublime.

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0: c'est avec un énorme plaisir que je vous retrouve sur Média pour En Fusion, des coups de cœur de la fusion et surtout énormément de nouveautés avec notre ami Issam à la réalisation.
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0: On commence très fort avec Asma El-Hamzaoui qui reprend sa manière en finesse, de manière très très épurée, Lella et Mira. Et c'est vrai que chanter par une femme, eh bien, ça change totalement la donne. Et juste après, eh bien, on changera totalement de registre avec Rami Blazin pour Mirrors, superbe cover de Justin Timberlake façon Rami Blazin qui a sublimé le tout avec cette veine orientale.

Rami Blazine, le DJ libanais qui fait sensation avec son univers empreint de fusion. Et c'était donc Mirrors, cette très belle reprise de Justin Timberlake. Tout de suite, Bessane Ismaël avec Ya Khali. Très bonne écoute à tous. Et juste après, Abel Abed avec Zaman. Ils ont décidé bien de s'allier ensemble. Et c'est tant mieux, puisque leurs univers sont totalement opposés à la base. Mais écoutez, ils arrivent à faire fusionner tout ça à l'unisson. Génial, Rzel. Très bonne écoute à tous.

qui nous régale. Reste avec nous sur Média en Fusion, c'est toujours sur nos deux antennes, Afrique et Maghreb. Et tout de suite, DJ Rajbé, Inès Inès avec Mohamed Rouicha. Très bonne écoute à tous et à tout de suite.

qui en a fait qu'une bouchée avec sa fusion taillée sur mesure. Restez avec nous sur Média. Dans un instant, retour de l'information pour l'heure, Black Jaguar avec Reda Jaya. On écoute et puis on se retrouve dans un instant pour la deuxième partie de En Fusionne.

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1: Ravie de vous retrouver sur Midi 1. C'est toujours un plaisir que de vous retrouver pour En Fusion. Merci d'être avec nous, merci de nous accompagner tout de suite. Eh bien, allô Balti, qu'on ne présente plus. C'est un très joli remix, donc façon chill, électro, tout ce qu'on aime, beaucoup de douceur. Et juste après, on change totalement d'ambiance, de registre, retour au Maroc avec Laïta, mon amour, l'EP donc de Wydad Mjama, qui renoue avec ses premiers amours. Laïta, les chichettes, toujours à sa sauce, avec son univers à elle, teinté eh bien, de plusieurs autres inspirations musicales. Hashti Fgrini, très bonne écoute à tous. Thank you.

Wydad Mjama qui honore, comme il se doit, l'essence même de la Haïta qui lui redonne une vie, continuité avec sa touche à elle, Hajtif Grini. Restez avec nous sur Média. Tout de suite, Yannari Kravata avec Walid et juste après, Net la Wariette, sublimée par Mehdi façon drill, trap électro, Shema. Très bonne écoute à tous.

Jab Khaled, Abd al-Qader, Yabou Alam, un hymne, un classique dont on se lasse absolument pas. Et on arrive à la fin dans Fusion. Merci mille fois d'avoir été avec nous. Merci de votre écoute et de votre fidélité. Dans un instant, retour d'Al-Hassad à partir de 18h sur l'antenne Maghreb, sinon du côté de l'antenne Afrique, de l'info également, avec le carrefour de l'information à 18h également. Et on finit en beauté. Inov Gnawa, Bangara, Akis Beats. Vous servir. Très bonne écoute à tous, puis à très très bientôt, toujours à l'écoute de Midian, et surtout prenez soin de vous.

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2: أحوال الطقس بمنطقتنا المغربية. في المغرب طقس مشمس جنوب الدخل العيون وغائم جزئيا إلى قليل السحب بباقي المناطق. درجات الحرارة 27 درجة مرتقبة بالرباط دار البيضاء السويرة، 28 بياسفي، 29 بطنجة، 31 بالعيون أكادير، 33 ببني ملال، 36 بالنظور، 37 بفاس، 39 تسجل بمراكش، 41 بالرشيدية، و43 40 درجة على المقاييس مرتقبة بوجدة. الجزائر الأجواء مشمسة في الغالب غرب الخط الرابط بين الجزائر العاصمة وغردايا، وصافية في باقي أنحاء البلاد، 34 درجة مرتقبة بوهران، 35 بالجزائر العاصمة، 36 بتمنرست، 41 ببجاية، 42 بعنابة، 44 بقسنطينة، و48 درجة على المقاييس مرتقبة ببسكرة. في تونس طقس مشمس في مختلف أنحاء البلاد، وخلال فترة ما بعد الظهيرة سيكون الجو كذلك في الغالب فوق مرتفعات الشمال الغربي والمناطق المجاورة لها، 38 درجة مرتقبة بجربة، 39 بالمنستير بنزرت، 40 تسجل بصفاقس جابس، 42 درجة تسجل بتونس العاصمة، و48 درجة على المقاييس بتوزر. الخامسة والنصف بميدي آم، موجز الأنباء من تقديم مغتن جيبيخ.
3: Bonjour à tous. Huitième nuit de frappe consécutive entre l'Iran et les États-Unis. Washington a mené de nouveaux bombardements pour, je cite, punir la mort de deux militaires américains tués vendredi dernier en Jordanie. Le port de Sirik, en face du détroit d'Ormuz, a notamment été visé, tout comme l'île de Keshm. De son côté, Téhéran revendique des attaques contre deux bases américaines au Koweït. Le guide suprême iranien Mojtaba Khamenei a notamment menacé d'infliger aux États-Unis des leçons, je cite, inoubliables. Dans le même temps, Gaza est toujours en proie aux exactions israéliennes. 11 Palestiniens sont morts dans de nouvelles frappes ce matin dans le nord-ouest de la ville de Gaza. 3 enfants figurent parmi les victimes. L'Ukraine, elle aussi, reste la cible de nombreuses frappes russes. De puissantes explosions ont retenti à Kiev cette nuit. Au moins une personne est décédée selon les autorités locales. Une attaque qui intervient au lendemain de frappes ukrainiennes qui avaient fait 8 morts en Russie. Kiev toujours, où les manifestations se poursuivent après le départ forcé de l'ancien ministre de la Défense, Mikhailo Fedorov. C'est la troisième journée consécutive que les manifestants se réunissent pour protester contre ce limogeage voulu par la présidence. Le président ukrainien, justement Volodymyr Zelensky, a enchaîné les consultations ces deux derniers jours et prévoit de nombreux changements au sein de l'armée. Un remplacement de l'actuel commandant en chef, Oleksandr Sirski, est évoqué par plusieurs médias ukrainiens. Au Maroc, l'incendie de la forêt d'Ounaïn déclenché mercredi reste sous étroite surveillance. La protection civile, les forces auxiliaires et les autorités locales, avec l'aide de l'Agence nationale des eaux et forêts, restaient mobilisés ce samedi pour la quatrième journée consécutive. Les flammes n'ont pas atteint les zones habitées grâce notamment à l'intervention rapide des autorités, mais également de la population. Une nouvelle vague de chaleur se prépare en Espagne. Des températures dépassant les 40 degrés sont attendues à partir de mardi dans une grande partie de l'été. C'est la troisième vague de chaleur depuis le début de l'été. Certaines zones pourraient atteindre 45 degrés dès jeudi. Et un mot de sport.

0: pour conclure, c'est une triste fin pour Didier Deschamps après 14 ans à la tête des Bleus. Le sélectionneur quitte l'équipe de France sur une nouvelle défaite. Les Bleus se sont inclinés hier soir en petite finale de Coupe du Monde au terme d'un match spectaculaire. Menés 4-0 à la mi-temps par les Anglais, ils sont remontés à un but d'écart avant de concéder à nouveau. Score final 6-4 pour les hommes de Thomas Tuchel. Kylian Mbappé de son côté a inscrit un doublé. Il est pour le moment le meilleur buteur de cette Coupe du Monde avec 10 réalisations. C'est la fin de cette synthèse. Merci de l'avoir suivi. Très bonne matinée sur Média.
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1: Bonjour et bienvenue si vous venez de nous rejoindre sur Médien. À la une ce matin, qui de l'Espagne ou de l'Argentine gagnera la Coupe du Monde? Réponse ce soir, le coup d'envoi de la finale de la Coupe du Monde, ce sera à partir de 20h. Nous ferons le point sur cette affiche très attendue, peut-être l'affiche la plus attendue de l'année. Ce sera dans le journal de 6h30, juste après la météo. Au Maroc, l'après-midi, le ciel sera ensoleillé au sud de l'Aïoun et sur le reste du littoral, au sud de Sidi Ifni, puis partiellement nuageux, à souvent clair ailleurs. Pour les températures, il fera 27 degrés à Rabat, la capitale, qui sera sous les nuages aujourd'hui, 27 également à Casablanca et à Essaouira. Il fera 28 du côté de Safi, comptez 29 degrés à Tanger, là aussi sous un ciel gris, 31 degrés attendus à l'Aïoun ainsi qu'à Agadir. Il fera 33 à Beni Mellal, 36 du côté de Nador, 37 degrés à Fès, 39 à Marrakech. Il fera 41 à Rachidia, toujours sous les nuages, et la maximale, elle sera de 43 degrés à Oujda avec un peu de soleil. En Algérie, l'après-midi, le ciel sera souvent ensoleillé sur le tiers nord-ouest du pays et clair ailleurs. 34 degrés prévus à Oran sous le soleil, c'est la minimale. Pour la capitale Alger, il fera 35 degrés, 36 prévus à Tamanrasset. Le thermomètre affichera 41 degrés à Béjaïa et Tiaret, 42 à Annaba, 44 à Rardaï et Constantine, comptez 46 à Chlef, 47 à Adrar avec un peu de vent, et il fera 48 degrés à Biskra. Et en Tunisie, l'après-midi, le ciel sera souvent ensoleillé sur les reliefs du nord-ouest du pays et les zones proches, puis clair ailleurs. 38 degrés prévus à Djerba sous le soleil, il fera 39 à Monastir et Bizerte, 40 degrés à Sfax et Gabès, 41 à Tabarka et Mednine. Pour la capitale Tunis, il fera 42 degrés sous le soleil, du soleil également à Kasrine et Sousse avec 43 degrés, 46 du côté de Gafsa et la maximale pour Tozar avec 48 degrés. Il est 6h30, c'est l'heure de votre journal présenté ce matin par Sophie Volatier. Bonjour Sophie.
2: Bonjour Martin et bonjour à toutes et à tous.
1: Et à la une ce matin, plus que quelques heures.
2: Plus que quelques heures avant la finale de la Coupe du Monde masculine de football. À l'affiche, deux poids lourds, j'ai nommé l'Argentine et l'Espagne. Tous les enjeux du match dès le début de cette édition. Dans le reste de l'actualité, 8e nuit consécutive de frappes entre l'Iran et les États-Unis, une guerre qui se joue aussi dans les déclarations, précisions dans ce journal. L'accord migratoire entre l'Union européenne et la Tunisie bafoue les droits des exilés. Une cinquantaine d'ONG alertent cette semaine. Vous entendrez le président de SOS Méditerranée dans cette édition.
1: Et un nouveau terrain de combat entre la Chine et les États-Unis.
2: L'intelligence artificielle, armes informatiques, les enjeux géopolitiques sont majeurs, c'est ce que nous dira un expert.
1: Et à la une ce matin, rendez-vous à 20h.
2: Heure de Rabat pour suivre la finale de la Coupe du Monde masculine de football. L'Argentine, championne en titre, affronte l'Espagne. Tout ce qu'il faut savoir sur les deux équipes avant la rencontre, c'est avec Moncef Zamrat.
3: La Coupe du Monde 2026 touche à son dénouement avec une finale de prestige entre l'Espagne et l'Argentine au MetLife Stadium de New York. Un duel inédit à ce niveau entre les champions d'Europe en titre et les tenants de la Copa América avec un trophée mondial à la clé. L'Espagne aborde ce rendez-vous dans une forme impressionnante. La Roja n'a concédé qu'un seul but depuis le début du tournoi et n'a jamais été menée au score. Après un nul surprenant face au Cap-Vert lors de son entrée en lice, elle a enchaîné 6 victoires consécutives, dont un succès convaincant 2-0 contre la France en demi-finale. Les Espagnols restent désormais sur 37 matchs sans défaite et peuvent entrer dans l'histoire en établissant un nouveau record d'invincibilité pour une sélection européenne, tout en visant un 6e sacre majeur en 7 finales disputées. En face, l'Argentine a une nouvelle fois démontré son incroyable capacité à renverser les situations. Menée par l'Angleterre en demi-finale, l'Albicéleste s'est imposée 2-1 pour décrocher sa 7e finale de Coupe du Monde. Les champions du monde en titre restent sur 14 victoires consécutives et rêvent de conserver leur couronne, une performance rarissime dans l'histoire du tournoi. historique entre les deux sélections est parfaitement équilibré avec 6 victoires de chaque côté et 2 matchs nuls. Mais les dynamiques récentes offrent un spectacle prometteur. L'Espagne se montre intraitable défensivement, tandis que l'Argentine a fait des fins de match sa spécialité avec 8 buts inscrits après la 85e minute de pile début de cette Coupe du Monde.
2: Précision signée Moncef Zamrat. Et vous, Martin, qui supporterez-vous ?
1: Je supporterai l'Espagne, je pense.
2: Et est-ce que vous avez un petit pronostic pour cette finale ?
1: C'est toujours compliqué à dire. Je dirais peut-être 3-1 pour l'Espagne.
2: Bon, on se donne rendez-vous ce soir, Martin. Et on connaît déjà le troisième de la compétition. C'est l'Angleterre qui a battu

0: la France dans un match à 10 buts. Victoire donc pour l'Angleterre, 6 buts à 4 avec quand même, on peut le noter, une remontada de la France.
1: Dans le reste de l'actualité, les frappes entre l'Iran et les États-Unis qui ne cessent pas.
0: Huitième nuit consécutive de bombardements. Ce matin, les États-Unis disent avoir visé les responsables de la mort de deux soldats américains hier en Jordanie. Un autre militaire états-unien est porté disparu. Deux agences de presse iraniennes font état d'attaque sur la ville de Sirik face au détroit d'Ormuz. Quand de son côté, l'armée de Téhéran annonce avoir ciblé deux bases militaires au Koweït. Une guerre qui se joue aussi dans les nombreuses déclarations des dirigeants des deux partis, Stéphanie Parot.
2: La mort de militaires états-uniens renforce notre détermination. Les mots du secrétaire américain à la défense. Dans le même temps, Donald Trump qualifie de très triste le décès de ses soldats. Du côté iranien, les déclarations pleuvent aussi. Selon l'ambassadeur de Téhéran au Pakistan, Donald Trump a anéanti deux importants succès diplomatiques. La cause, ces bombardements contre le territoire iranien quelques jours après la signature, le 17 juin, d'un accord entre les deux pays. Le guide suprême a donc affirmé que la signature de Donald Trump est sans valeur et a menacé d'infliger des leçons inoubliables aux États-Unis. Au milieu de ces deux camps, les pays du Golfe qui subissent les bombardements de Téhéran, chaque territoire appelle donc à la désescalade. Et le ministre des Affaires étrangères de l'Arabie Saoudite et celui du Koweït condamnent les attaques iraniennes odieuses dans la région.
0: Vous entendiez les détails de Stéphanie Parot. On ajoute que 16 militaires américains ont été tués depuis le début de la guerre le 28 février dernier.
1: Et toujours dans la région, l'Irak accélère un peu plus son rapprochement avec les États-Unis.
0: Hier, Bagdad a annoncé avoir signé une série d'accords avec Washington lors de la visite du Premier ministre irakien Ali al-Zaidi aux États-Unis, le premier déplacement à l'étranger du chef de gouvernement depuis sa nomination. Et Alicia Mihami, c'est l'énergie qui est au cœur de ces textes.
3: 48 accords signés à l'occasion de la visite du Premier ministre irakien Ali al-Zaidi aux États-Unis. Ce sont les dernières annonces de Bagdad ce samedi. L'Irak et les États-Unis renforcent ainsi leur coopération, principalement dans les secteurs du pétrole et de l'énergie. Des géants américains comme ExxonMobil, Shell ou Halliburton participeront à plusieurs projets, notamment des productions pétrolières, des développements gaziers et des modernisations d'infrastructures énergétiques. Un accord a également été conclu avec Starlink pour développer l'Internet par satellite en Irak. Mais l'annonce la plus stratégique concerne la remise en service de l'oléoduc reliant l'Irak à la Syrie, fermé depuis des décennies. Soutenu par Washington, ce projet doit permettre d'acheminer jusqu'à 2 millions de barils de pétrole par jour vers la Méditerranée. Une mesure qui pourrait servir d'alternative au détroit d'Ormuz, de nouveau verrouillé par l'Iran depuis la reprise des hostilités avec les États-Unis. Pour Bagdad, l'enjeu de cet oléoduc est donc double, sécuriser ses exportations de pétrole, qui représentent 90% des recettes du pays, et relancer une économie fragilisée par les conflits régionaux.
0: Précision signée Alicia Mihami.
1: Une phrase à présent dans votre journal. L'accord migratoire entre l'Union européenne et la Tunisie aggrave la violation des droits humains.
0: Les mots cette semaine de 46 ONG qui, dans un communiqué commun, ont appelé à la suspension de ce texte signé il y a 3 ans. Il prévoit entre autres une aide de 105 millions d'euros accordée à Tunis pour lutter contre l'immigration irrégulière. Mais dans les faits, les associations de défense des exilés fustigent de nombreuses violations des droits humains. Écoutez à ce sujet Pierre Micheletti, président de SOS Méditerranée France.
4: De pratiques telles que le non-examen des droits dans le pays, puisque les personnes qui tentent la traversée sont engagées dans des démarches visant à faire étudier leur situation pour éventuellement officialiser leur capacité de demander l'asile et ensuite un statut de réfugié, eh bien, toutes ces procédures d'examen des situations individuelles sont aujourd'hui supprimées ou interrompu en Tunisie. Ça, c'est sur l'aspect, on va dire, formel du respect du droit international. Mais il y a par ailleurs des actions qui sont plus directement violentes, telles que le déplacement contre leur volonté de personnes en Libye. Et on a documenté même des situations d'abandon de groupes de migrants en Libye dans des conditions de survie très, très problématiques. Ce sont les violences parfois pratiquées par les gardes-côtes libyens lors de l'arraisonnement de bateaux qui tentent la traversée et ou lors d'interventions auprès de bateaux qui sont manifestement en état de

0: Pierre Micheletti, président de SOS Méditerranée France, propos recueillis par Soukaina Aziz.
1: Et on part à présent en Asie.
0: Faire de l'intelligence artificielle une symphonie internationale, c'est le souhait affiché du président chinois Xi Jinping à l'occasion de la conférence mondiale sur l'IA qui s'est tenue avant-hier à Shanghai. Plusieurs startups chinoises ont été mises en avant, Moonshot AI, Minimax ou encore Z.AI. Car l'intelligence artificielle est devenue un nouveau champ de bataille entre Pékin et Washington. Alors quels sont les enjeux de cette nouvelle course à l'IA entre les deux premières puissances mondiales? Soukaina Aziz a posé la question à Alexandre Joux, professeur en sciences de l'information et en communication à l'école de journalisme d'Aix-Marseille en France. Écoutez sa réponse.
2: Elle a des enjeux géopolitiques majeurs. C'est-à-dire que globalement, ceux qui contrôleront les modèles les plus puissants d'IA auront la possibilité potentiellement de déstabiliser des systèmes informatiques à l'échelle planétaire, auront la possibilité d'avoir des armes extrêmement sophistiquées, voire complètement autonomes sur le champ de bataille. Donc concrètement, on se rend compte qu'aujourd'hui l'IA, elle va avoir des conséquences géopolitiques sans précédent. Et donc les deux grandes puissances du moment en sont conscientes et sont en train de se préparer finalement à développer une position, une stratégie, une posture dans le domaine de l'IA qui, de toute façon, les amène à la confrontation. Quand vous avez le président Xi Jinping qui dit « il faut que l'IA soit pour tous », c'est clairement parce que les États-Unis bloquent la Chine dans l'accès au modèle frontière américain, aux technologies de calcul les plus avancées dont disposent les États-Unis. Et inversement, vous avez aussi les Chinois qui sont en train de bloquer les entreprises américaines quand elles cherchent à racheter des startups d'IA chinois.
1: Des propos recueillis par Soukaina Aziz. Merci beaucoup Sophie Volatti, on vous retrouve à 7h30 pour la prochaine édition du journal Matin Info. Ça continue, restez avec nous.

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1: Bonjour et bienvenue, vous êtes bien sur Média en ce dimanche matin, nous sommes le 19 juillet et on va se réveiller doucement tous ensemble jusqu'à 9h. Au programme de cette matinale, l'Ukraine qui doit faire face à une crise politique majeure, la colère gronde dans la capitale après le limogeage de Mikhailo Fedorov, l'ancien ministre de la Défense. Un choix assumé par Volodymyr Zelensky mais qui pourrait remettre en cause sa crédibilité politique au sein du pays. L'armée ukrainienne doit s'attendre à des remaniements alors que la guerre s'intensifie entre Kiev et Moscou. Nous ferons le point avec notre invité ce matin, Cyril Brett, membre de l'Institut Jacques Delors et spécialiste des pays de l'Est. Une interview à suivre à partir de 8h15. En Israël, les nouvelles lois creusent encore le clivage dans l'opinion. Les dernières législatures de Benjamin Netanyahou sont plus que controversées dans le pays et le Premier ministre israélien commence à envisager la défaite pour les prochaines élections en octobre. Ce sera le sujet de notre chronique d'actualité ce matin. Et notre magazine culture, lui, nous emmènera à Londres où la tapisserie médiévale Bayeux sera exposée à partir de septembre. Une tapisserie qui décrit la conquête de l'Angleterre par les Normands en 1066. Le magazine culture, ce sera à partir de 7h20. Vous avez le programme. Très bonne matinée sur Média.
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1: On prend tout de suite la direction du Proche-Orient où l'Association pour la culture et la libre pensée a relancé cet été son atelier de mosaïque dans la bande de Gaza. Cette structure palestinienne accompagne des enfants et des adolescents à travers des activités culturelles mais aussi éducatives et artistiques. Et faute de matériaux, les participants récupèrent des pierres, des fragments de briques et des morceaux de maisons détruites. Ces débris sont nettoyés, découpés puis assemblés pour former des œuvres inspirées du patrimoine palestinien. Une initiative artistique, mais aussi un espace de reconstruction personnelle pour des jeunes profondément marqués par la guerre. Pierre Boussel nous explique tout cela dans la minute pour comprendre.
2: Alors c'est une initiative culturelle, artistique, qui est tout à fait prenante émotionnellement, puisque la mosaïque commence dans les ruines de l'enclave palestinienne. Les enfants, membres de l'association réussissent à retrouver dans les maisons détruites des petites pierres qui, assemblées les unes aux autres, vont faire

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2: Bienvenue si vous venez de nous rejoindre sur Medi1. Les futures élections sont au cœur des discussions en Israël et l'actuel Premier ministre Benjamin Netanyahou n'est pas donné gagnant avec des législatures de plus en plus mouvementées. On en parle tout de suite dans notre chronique d'actualité. Israël vient de clore une des législatures les plus mouvementées de son histoire politique. Les dernières lois votées par la coalition Netanyahou creusent encore le clivage dans l'opinion. Et le Premier ministre israélien commence à envisager qu'il puisse perdre les élections législatives d'octobre. Les détails avec Pascal Zonshein.
3: Comme engagé dans une course folle pour garder le soutien des ultra-religieux, le parti de Benjamin Netanyahou a consacré les derniers jours de l'Assemblée à faire passer les textes les plus polémiques de toute la législature. Des lois sectorielles qui ne résisteront très probablement pas à l'examen de la Cour suprême, car trop favorables au segment ultra-orthodoxe, elles portent atteinte au principe d'égalité. Ce qui va d'ailleurs creuser davantage la controverse entre ceux qui défendent l'indépendance de la Haute Cour et ceux qui estiment qu'elle a trop d'influence sur le pouvoir législatif. Selon un sondage publié à la fin de la semaine, 67% des Israéliens se disent opposés à ces nouvelles réformes, un désaveu sans précédent de la politique du bloc du Premier ministre. Même au sein de son parti, quelques députés ont voté contre, comme le jeune élu d'origine marocaine, Dan Ilouz, qui a annoncé son départ du Likoud et qui a révélé que quelques semaines après les attaques du Hamas du 7 octobre 2023, plusieurs parlementaires du parti conservateur avaient envisagé une motion de censure pour destituer Benjamin Netanyahou et le remplacer par un autre élu du parti à la tête de l'exécutif. Pourtant, Benjamin Netanyahou reste persuadé qu'il peut conserver la cohésion de son bloc parlementaire jusqu'aux élections fixées à la fin du mois d'octobre et que la colère de l'électorat de droite se sera apaisée d'ici là. Mais le Premier ministre israélien lui-même commence à envisager la possibilité d'une défaite, un signe qu'il considère ce scénario comme plausible. Benjamin Netanyahou a obtenu que sa protection rapprochée par la direction de la sécurité intérieure lui soit accordée à vie, qu'il reste au pouvoir ou non. En Israël, Pascal Zonshan pour Midi 1.
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1: بعيدا عن كأس العالم إلى الحديث عن باقي الرياضات، تتجه الأنظار إلى الجولة الختامية من بطولة بريطانيا المفتوحة للغولف، حيث يتصدر الأمريكي سام بيرنز الترتيب 10 ضربات تحت المعدل، متقدما بفارق 2 ضربات عن كل من رايان فوكس وسيوو كيم. ويترقب عشاق الغولف محاولة الإنجليزي تومي فليتوود لتحقيق أول لقب كبير في مسيرته على ملاعب رويال بيركدال القريبة من مسقط رأسه، إذ يدخل الجولة الأخيرة رصيد 5 ضربات تحت المعدل وسط دعم جماهيري كبير قد يمنحه دفعة قوية للمنافسة على لقب البطولة، كما يبقى حامل اللقب والمصنف الأول عالميا سكوتي شيفلر ضمن دائرة المنافسة إلى جانب برايسون دوشامبو. في ختام يتوقع أن يشهد صراعا قويا على لقب آخر البطولات الكبرى في موسم الغولف. حطم العداء البريطاني جوش كير السبت رقم القياسي العالمي لسباق المايل، وذلك خلال مشاركته في لقاء لندن. العداء البريطاني البالغ من العمر 28 عاما حقق زمنا قدره 3:42 ليحطم رقم الأسطورة المغربية هشام القروج. وبهذا الخبر نصل مستمعينا الكرام لنهاية هذا العدد من صباح الرياضة، إلى موعد رياضي لاحق، إلى اللقاء.
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3: Bienvenue si vous venez de nous rejoindre sur Médias. C'est une pièce particulière qui s'apprête à quitter la France pour son voisin anglais. Un morceau de tissu qui raconte une partie de l'histoire riche et complexe entre les deux pays. C'est le sujet de notre magazine culturel ce matin. Elle traverse la Manche cet été, sera visible à partir du 10 septembre. La fameuse tapisserie médiévale de Bayeux qui décrit la conquête de l'Angleterre par les Normands en 1066. Elle sera exposée jusqu'en juillet 2027 au British Museum au cœur de Londres. Anna Roche s'y intéresse dans ce magazine de la culture.
4: Les billets se sont arrachés dès qu'ils ont été mis en vente le 1er juillet, un peu comme les tickets pour aller voir une star en concert. Et comme une vedette, la venue de la tapisserie de Bayeux a été annoncée, teasée comme on dit, des mois en avance. Pendant quelques semaines, la pierre grise du British Museum a été agrémentée de plusieurs dizaines d'arbustes. Sophie Pérez est guide touristique à Londres.
5: En fait, la tapisserie de Bayeux, c'est une sorte de bande dessinée médiévale. On a différentes scènes et toutes les scènes sont séparées par des arbres. Du coup, on reprend ça ici. Tous les groupes d'arbres sont entourés de ballots qui sont eux-mêmes enveloppés par du tissu. Tous ces tissus, ils ont été teints avec des pigments naturels qui sont le même type de pigments qui ont été utilisés pour teindre la laine qui a servi à broder la tapisserie de Bayeux. Aussi, les arbres qu'on trouve ici, ce sont des arbres qui viennent de la région de l'East Sussex. C'est là où se trouve Hastings et c'est là qu'a eu lieu la bataille d'Hastings en octobre 1066.
4: L'image reste, même si les arbres ont déjà quitté le parvis du British Museum. Ils ont cependant permis de faire parler de la tapisserie bien en avance, de rappeler en quelque sorte son importance.
5: Waouh, la tapisserie de Bayeux, c'est un monument mondial. Alors, on a un petit défaut de langage parce qu'on l'appelle la tapisserie, mais en réalité, il s'agit d'une broderie qui date du XIe siècle et qui a été réalisée à la suite de la conquête de l'Angleterre par Guillaume le Conquérant. Et c'est une broderie, je vais peut-être dire la tapisserie pour que ce soit plus simple, qui mesure 50 cm de haut et 70 mètres de long. C'est vraiment quelque chose d'absolument extraordinaire.
4: Et c'est pour ça que son prêt est lui aussi extraordinaire. Normalement, la tapisserie est au musée de Bayeux, en Normandie, au nord-ouest de la France. Pendant que la structure est rénovée, la tapisserie revient pour la première fois depuis des siècles sur le sol britannique. La salle dans le British Museum a été préparée bien en avance. Elle se trouve au fond de l'immense cour intérieure du musée.
5: Alors, la salle numéro 30, qui est la salle d'exposition, c'est une salle qui est extrêmement, extrêmement longue et qui va permettre l'exposition de la tapisserie dans une configuration dans laquelle on ne l'a pas encore vue, puisqu'elle sera déjà présentée quasiment à plat. Jusqu'à maintenant, elle était présentée de manière suspendue. Là, elle sera sur une table inclinée. Donc, elle sera à plat et surtout, elle sera présentée de manière linéaire. Alors, je m'explique un petit peu. Au musée de Bayeux, elle est exposée suivant un virage. Là, elle sera vraiment, vraiment à plat. La lumière va être contrôlée, la température, l'hygrométrie, la pression. Elle sera dans d'excellentes conditions.
4: Depuis plusieurs mois, les visiteurs trépignent.
6: Je suis impatiente. Ce sera extraordinaire pour les visiteurs à Londres de pouvoir voir la tapisserie de Bayeux. C'est une œuvre d'art très historique. On oublie trop souvent que les textiles peuvent être aussi de l'art.
4: Les impatients peuvent, s'ils le souhaitent, déjà aller voir une reproduction fidèle à la tapisserie. Il suffit de prendre le train pour aller dans la ville de Reading, juste à l'extérieur de Londres, à l'ouest. Brendan Carr est un des conservateurs du musée de Reading.
7: Nous sommes donc au musée de Reading, devant notre reproduction de la tapisserie de Bayeux. Cette pièce fait partie des collections du musée depuis 1895. Elle nous a été offerte par la Leake & Brothers Society, qui avait commencé à la réaliser en 1885. Il aura fallu un an pour achever cette tapisserie.
4: La société de couture a décidé que l'Angleterre devait avoir sa propre tapisserie de Bayeux et ainsi 35 femmes ont recréé chacun des panneaux de la tapisserie avec quelques détails modifiés pour satisfaire potentiellement aux mœurs un peu moins badines du 19e siècle. Chacune des couturières a aussi signé sa partie avec son nom, tandis que les femmes, a priori des religieuses basées à Canterbury, le siège de l'église en Angleterre, qui ont créé l'original au Moyen-Âge, restent anonymes.
7: Cette tapisserie, c'est un récit écrit du point de vue des Normands. Elle représente la version des faits de Guillaume, dit le conquérant. Elle raconte d'ailleurs donc l'histoire à plusieurs niveaux. Il y a tout d'abord le texte brodé à la main en haut qui décrit par écrit ce qui se passe. Or, à l'époque, la plupart des gens étaient analphabètes. Les images au milieu revêtaient donc une importance capitale. Puis il y a un sous-texte supplémentaire dans la bordure qui contient toutes sortes d'images différentes et qui donne des détails plus approfondis sur ce qui se passait.
4: Avec plus de 600 personnages, dont seulement 6 femmes et 200 chevaux, la tapisserie raconte un pan d'histoire commun à la France et à l'Angleterre vu par les Normands. En 1066, l'anglo-saxon Harold s'empare du trône du roi décédé Édouard le Confesseur, trône qui, selon les Normands, aurait dû revenir à Guillaume. C'est pour réclamer ce qu'il estime être son dû que Guillaume, duc de Normandie, traverse la Manche avec son armée, défait Harold et ses soldats anglo-saxons et s'empare de l'Angleterre. En train d'admirer cette copie, qui est elle-même devenue une œuvre d'art à part entière à Reading, sont deux anciennes professeures des écoles, Jacqueline, française, ex-prof d'anglais, et Tina, anglaise, ex-prof de français.
8: Oh, je suis ravie de pouvoir revoir l'original. Je l'ai vu, je ne sais pas quand, peut-être il y a 10 ans. C'est notre histoire, l'histoire de la conquête et l'histoire de notre nation. C'est important.
9: Elle va être au British Museum. C'est très bien parce qu'elle sera vue par beaucoup plus de gens qu'elle ne l'est à Bayeux. Et je pense que c'est quand même une bonne chose que de prêter les œuvres. On prête bien la Joconde, difficilement, mais on la prête quand même. Et on prête d'autres œuvres, donc pourquoi pas celle-là. Bien sûr, c'est très fragile, c'est une tapisserie, c'est pas une peinture, c'est pas un cadre. Je crois que dans les musées, on peut faire confiance aux gens qui savent déplacer ces œuvres, en fait.
4: Le prêt de la tapisserie de Bayeux a en effet donné lieu à quelques controverses. Et la question s'est posée d'utiliser une œuvre d'art pour faire de la diplomatie entre la France et l'Angleterre. Mais vu la vitesse à laquelle les billets ont commencé à s'arracher pour aller la voir au British Museum, il y a un réel intérêt pour cette tapisserie broderie quasi millénaire. À Londres et à Reading, Anna Roche pour Midi 1.
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3: Le journal de 7h30 dans un tout petit instant, juste après la météo. Au Maroc, l'après-midi, le ciel sera ensoleillé au sud de l'Aïoun et sur le reste du littoral au sud de Sidi Ifni, puis partiellement nuageux, souvent clair ailleurs. Pour les températures, il fera 27 degrés pour la capitale qui sera sous les nuages aujourd'hui, 27 également à Casablanca et à Essaouira. Comptez 28 du côté de Safi, 29 degrés à Tanger sous les nuages aujourd'hui, 31 degrés à l'Aïoun ainsi qu'à Agadir, 33 degrés pour Beni Mellal, des nuages également à Nador où il fera 36 degrés, 37 du côté de Fès et 39 à Marrakech. Comptez 41 degrés

0: à Errachidia et 43 à Oujda, c'est la maximale. En Algérie, l'après-midi, le ciel sera souvent ensoleillé sur le tiers nord-ouest du pays et clair ailleurs. 34 degrés prévus à Oran sous le soleil. Un soleil également présent à Alger où il fera 35 degrés, 36 du côté de Tamanrasset, 41 à Béjaïa et Tiaret. Il fera 42 degrés à Annaba, 44 à Rardaïa et Constantine. Comptez 46 degrés à Chlef sous le soleil. Il y aura un peu de vent à Adrar avec 47 degrés et un grand soleil à Biskra avec 48 degrés. Et en Tunisie, l'après-midi, le ciel sera souvent ensoleillé sur les reliefs du nord-ouest du pays et les zones proches, puis clair ailleurs. Comptez 38 degrés du côté de Djerba, 39 à Monastir et Bizerte. Il fera 40 degrés à Sfax et Gabest sous un grand soleil, 41 à Tabarkei et à Mednine. Il fera 42 degrés pour la capitale, 46 degrés à Gafsa, la maximale pour Tozeur avec 48 degrés sous le soleil. Sophie Volatier nous a rejoint en studio pour le journal de 7h30. Bonjour Sophie.
1: Rebonjour Martin et bonjour à toutes et à tous.
0: Et à la une ce matin, c'est une nouvelle nuit de bombardements iraniens et américains au Moyen-Orient.
1: Washington dit venger la mort de deux de ses soldats hier en Jordanie. L'Iran menace, on y revient dès le début de cette édition. C'est l'une des conséquences des fortes chaleurs qui frappent le Maroc en ce moment. Les incendies, un feu est en cours dans la province de Taroudante. On fait le point sur l'évolution de la situation dans ce journal. Viol, complicité d'exploitation sexuelle ou encore infraction à caractère pédocriminel. Quelques-uns des 59 chefs d'accusation reprochés à l'influenceur masculiniste Andrew Tate, arrêté dans la nuit aux États-Unis avec son frère. Les détails dans cette édition.
0: Et la passion, oui, mais à quel prix ?
1: La question se pose, Martin, à quelques heures de la finale de la Coupe du Monde masculine de football. Les prix s'envolent. On sera aux États-Unis en fin d'édition.
0: Et à la une ce matin, la guerre qui reprend de plus belle entre les États-Unis et l'Iran.
1: Ce matin, l'armée iranienne indique avoir frappé deux bases militaires du Koweït. Les États-Unis ne sont pas en reste. Bonjour Anaïs Lavielle.
2: Bonjour Sophie, bonjour à toutes et tous.
1: Anaïs, vous revenez pour nous sur la dernière salve de bombardements américains.
2: Et Washington qui poursuit pour la huitième nuit consécutive les frappes sur l'Iran. Ce matin, cette nouvelle attaque, c'est pour, je cite, « punir la mort de deux militaires états-uniens tués dans une offensive iranienne en Jordanie ». Au total, 16 soldats américains sont morts depuis le début de la guerre. Le commandement de l'armée états-unienne pour le Moyen-Orient a précisé dans un communiqué avoir ciblé des sites militaires ainsi que les forces du corps des gardiens de la révolution islamique. Par ailleurs, les agences de presse iraniennes ont fait état de frappes états-uniennes à Sirik, un port situé face au détroit d'Ormuz dans le sud du pays.
1: Et des attaques, Anaïs, qui suscitent encore des menaces du côté iranien.
2: En effet, Sophie, hier, c'est même l'ayatollah Mojtaba Khamenei qui a livré un message écrit relayé par la télévision d'État. Maintenant que l'ennemi américain cherche à inciter à la guerre, il doit savoir que la chère nation iranienne et le front de la résistance ont des leçons inoubliables à lui offrir. Ce sont ces mots avant d'ajouter que la violation répétée de l'accord signé entre les deux pays pour faire taire les armes a démontré à tous que la signature du président Donald Trump était sans valeur. Hier, déjà, les gardiens de la révolution menaçaient d'une offensive totale. Au Koweït, les frappes iraniennes ont gravement endommagé un site pétrolier vital et en parallèle, des incidents maritimes se succède dans le détroit d'Ormuz. Son déverrouillage par l'Iran était le principal acquis du protocole d'accord signé le 17 juin. Mais le trafic maritime y est désormais à nouveau pratiquement à l'arrêt, Sophie.
1: Eh bien, merci beaucoup à vous, Anaïs Lavielle, pour toutes ces précisions. Et pendant ce temps, Israël pilonne encore et toujours le sud du Liban. Le quotidien libanais L'Orient le Jour rapporte des dynamitages de villages près des villes de Nabatieh ou encore de Binjbeil hier soir, ainsi que des frappes de drones sur des localités situées au-delà de ce qui Israël nomme sa zone tampon. C'est une autre guerre entre la Russie et l'Ukraine. Kiev a été secouée cette nuit par de puissantes explosions. Les frappes de Moscou sur la capitale ukrainienne ont fait au moins un mort et 13 blessés, des chiffres communiqués ce matin par les services de secours. Quand le bilan des attaques de Kiev sur des entrepôts du géant du commerce russe en ligne Wildberries s'élève désormais à 9 morts. L'Ukraine aussi en proie à des tensions sur des sujets de politique intérieure. Nombreux sont les habitants qui contestent le remaniement amorcé jeudi dernier. Dans un discours diffusé à la télévision hier soir, le président ukrainien Volodymyr Zelensky a dit prêter attention aux revendications de son peuple.
0: Et dans le reste de l'actualité au Maroc, l'incendie de la forêt d'Ounain dans la province de Taroudante reste sous étroite surveillance.
1: La protection civile, les forces auxiliaires, les autorités locales sont mobilisées avec l'aide de l'Agence nationale des eaux et des forêts, l'ANEF. Les flammes n'ont pas atteint les habitations grâce, on le disait, à l'intervention rapide des autorités, mais aussi de la population. On fait le point sur la situation avec Ismaïl Ben Omar, directeur régional de l'ANEF à Taroudante. Écoutez.
3: Sur le terrain, protection civile, l'autorité locale, les eaux et forêts, les forces auxiliaires. Donc la situation, elle est désormais mieux maîtrisée. La superficie parcourue par le feu est estimée à environ 360 hectares. Les interventions se poursuivent pour, en ce moment avec une priorité de traiter les différents foyers. Donc, ils fumeront à l'heure actuelle. Donc, on n'a pas de flammes actives, mais donc, on a engagé des drones qui parcourent un petit peu la zone incendie pour détecter des foyers ou bien des zones qui présentent un risque. Il faut signaler que l'appui aérien est engagé pendant 2 jours, chose qui nous a aidé un petit peu à maîtriser les grandes flammes.
1: Ismaïl Ben Omar, directeur régional de l'ANEF, l'Agence nationale des eaux et des forêts à Taroudante, propos recueillis par Nourdine Higajan.
0: Et direction les États-Unis à présent.
1: C'est un rebondissement dans un feuilleton judiciaire qui dure depuis plusieurs années. L'influenceur masculiniste Andrew Tate et son frère Thomas ont été arrêtés cette nuit à Miami à la demande du Royaume-Uni qui demande leur extradition. Bonjour Cassandre Thomas.
4: Bonjour Sophie, bonjour à toutes et à tous.
1: Cassandre, d'après le parquet britannique, les deux hommes sont poursuivis pour 59 chefs d'accusation.
4: 42 pour Andrew et 17 pour Tristan, parmi lesquels viol, complicité d'exploitation sexuelle et infraction à caractère pédocriminel. Des faits commis entre 2010 et 2017 qui concernent à ce jour 7 victimes présumées d'après un responsable du parquet. Notez qu'en plus les deux frères américano-britanniques sont poursuivis pour évasion fiscale et blanchiment d'argent. Ce n'est pas la première fois qu'Andrew Tate et son frère ont quelques soucis avec la justice. Rappelez-vous Sophie, en 2022, ils avaient été incarcérés pendant 3 mois en Roumanie, accusés d'avoir dupé plusieurs femmes à des fins d'exploitation sexuelle, y compris des mineurs. L'action en justice n'avait finalement pas abouti en raison de problèmes juridiques et procéduraux. À voir si cette fois elle débouchera sur une condamnation. Selon une source proche du dossier qui s'est exprimée sous couvert d'anonymat auprès du média La Presse, la comparution immédiate est prévue au début de la semaine prochaine. En attendant, l'avocat des frères Tate s'est déclaré convaincu que ses clients seront remis en liberté, évoquant par ailleurs un abus flagrant de la part du ministère de la Justice. Pour finir, Sophie, rappelons qu'Andrew Tate s'est fait connaître sur les réseaux sociaux où il promeut la richesse, la domination masculine, mais aussi la misogynie. Aujourd'hui, l'influenceur cumule encore plus de 10 millions d'abonnés sur X, mais il a été banni d'Instagram, de TikTok et de YouTube pour ses propos très agressifs. Et en effet, il a déjà comparé les femmes à des chiens, affirmé que les femmes victimes d'agressions sexuelles porteraient une part de responsabilité ou encore décrit explicitement la manière dont il pourrait s'en prendre à une femme.
1: Eh bien, merci beaucoup à vous, Cassandre Thomas, pour toutes ces précisions.
0: Et c'est un duel au sommet.
1: Entre l'Argentine et l'Espagne en finale de la Coupe du Monde masculine de football. Alors d'un côté, l'Argentine cherche à défendre son titre quand l'Espagne rêve de décrocher sa deuxième étoile. De leur côté, les supporters veulent, et on les comprend, assister à tout prix à l'événement. Mais justement, les coûts des billets sont faramineux. Notre correspondant aux États-Unis, Edouard Maille, a rencontré une famille argentine. Reportage.
5: Damian se promène dans ce parc à Atlanta avec son fils et son neveu, venu voir l'Argentine se qualifier en finale. Le vol pour New York est déjà réservé, le logement aussi. Il leur manque seulement les billets pour le stade. Mais pour l'instant, la place la moins chère est à 9 000 $, dit-il.
6: Non, 9 000, 10 000.
7: On ne peut pas quand le moins cher est à 9 à 10 000. Avec ça, on peut acheter une voiture, une maison. On est un groupe de 8, vous vous rendez compte ?
5: Avec son fils, il est allé voir chaque match de l'Argentine. Il a dépensé environ 10% de son salaire annuel.
7: Entre 20 et 30 000 dollars. Mais c'est très triste, il y a beaucoup de fans qui adorent le foot et c'est une passion gratuite. Mais pas pour le mondial, où seulement les gens qui ont de l'argent peuvent venir.
5: Une somme colossale, mais qui en vaut la peine pour son fils David.
8: C'est quelque chose de merveilleux, inimaginable.
5: Pour le neveu Uriel, il n'y a pas de victoire possible

0: tant les supporters, en particulier quand le match devient difficile.
1: C'est quand les gens, les supporters, crient le plus fort, quand ils transmettent le plus d'énergie des tribunes aux joueurs. Et les joueurs sont reconnaissants et le disent après les matchs.
0: Ils comptent chercher un billet jusqu'à la dernière minute dans l'espoir de voir leur équipe gagner une 4e Coupe du Monde. Edouard Maille, Atlanta, Mehdi 1.
2: Et on précise que la nuit dernière, l'Angleterre a décroché la 3e place à l'issue d'un match fou, 6-4 face à la France. Voilà, Martin, vous êtes chafouin parce que la France a perdu.
3: Évidemment, évidemment, même si c'est la petite finale, donc on n'y a pas accordé beaucoup d'importance. Hein. J'aurais été plus chafouin si on avait perdu en finale.
2: Là. Ah d'accord, ah bon, bah alors on a de la chance, Martin Gibert est moins chafouin que ce qu'il aurait pu l'être.
3: Effectivement, oui.
2: Ainsi s'achève ce journal, Martin.
3: Merci beaucoup Sophie Volatier, on vous retrouve à 8h30 pour la prochaine édition du journal. Mais on va continuer à parler football, à parler de cette finale tant attendue avec Moncef Zamrad qui va passer en revue la presse sportive avec bien évidemment à la une ce choc entre l'Argentine et l'Espagne, mais également l'actualité sportive au Maroc qui a été marquée par cette réunion du comité directeur de la Fédération Royale Marocaine de Football. Une réunion tenue au retour de la sélection marocaine et de son élimination en quart de finale de la Coupe du Monde. Moncef Zamrad.
4: Fouzil Khaja souligne la nécessité d'un mécanisme pour profiter des jeunes talents, en particulier les internationaux. Un titre du média marocain Express après la réunion du comité directeur de la Fédération Royale Marocaine de Football. La FRMF a tranché l'avenir de Mohamed Ouahbi, titre Afrique Foot à l'issue de cette réunion. Et le Maroc confirme Mohamed Ouahbi à la tête de la sélection malgré l'élimination en quart de finale de la Coupe du Monde, poursuit le média français L'Équipe. Autre sujet de cette réunion. La Botola Pro Inouï, autonomie, marketing, formation, la feuille de route fixée par Fouzil Khaja à la Ligue Nationale de Football Professionnel, c'est un détail du 360 Sport. Fouzil Khaja, le Maghreb de Fès est devenu un modèle à suivre. Les mots du président de l'instance repris par le site Info, le Mondial 2030, un chantier stratégique pour le Maroc, souligne et rappelle Yabi Ledi. Coupe du Monde 2026 et cette finale Espagne-Argentine. De la Fuente confiant, Rodri évoque le match de la vie, titre en une Express au Maroc. La plus grosse débâcle de la décennie, se remémore L'Équipe. La dernière confrontation remonte au 27 mars 2018. Privée de Lionel Messi, l'Argentine à l'époque avait été pulvérisée à Madrid en match amical. Défaite 6-1, poursuit le quotidien français. La crainte d'une boucherie argentine, c'est ce que titre en une le média Maxi Foot. Mais pour cette édition, l'Espagne cause de sacrés maux de tête à Lionel Scaloni, remet dans l'ordre foot mercato. La nouvelle République s'attend à une finale explosive. Lamine Yamal, Lionel Messi est la métaphore du rayon de miel et de l'abeille, titre en une le quotidien sportif argentin. Olé, à 19 ans, Lamine Yamal veut déjà briller au sommet, constate Libération. Hier, l'Espagne et l'Argentine, obligés d'interrompre leur entraînement avant la finale, nous apprend le média belge le soir. En cause, les mauvaises conditions météorologiques avec des orages notamment. Cucurella et Enzo Fernandez de la conquête du monde avec Chelsea à la conquête de la gloire suprême lors de la Coupe du Monde. Titre en grosses lettres, le quotidien espagnol Marca. Un mot de cette petite finale entre la France et l'Angleterre. Une grande personne, un grand coach, les héros de 98 rendent hommage à Didier Deschamps, témoigne Eurosport. Et bien c'est tout pour votre revue de presse sportive, on se retrouve la semaine prochaine à la même heure, mais surtout et toujours au même endroit.
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3: Bienvenue, si vous venez de nous rejoindre sur les ondes de Média, on va tout de suite s'offrir une petite pause musicale avec un morceau qui fête aujourd'hui ses 50 ans, un morceau devenu une icône du rock mondial. Aujourd'hui, on parle d'Hotel California.

Il est de ces musiques qui semblent indémodables, universelles, qui ne connaissent ni frontières ni limites générationnelles. Hotel California est l'une de ces musiques. Une ballade envoûtante sortie en 1976 par le groupe The Eagles. Ce sera leur morceau éponyme, celui qui fera traverser leur nom au fil des époques. Au premier abord, la chanson se montre délicate, mystérieuse. Le chanteur se fait attendre. C'est la guitare qui nous tient d'abord en haleine avec l'un des plus beaux arpèges de l'histoire du rock, il faut le dire. Et ensuite, la voix du chanteur et batteur Don Henley vient nous raconter une histoire très métaphorique, mais qui se révèle assez sombre.

Hotel California, c'est donc l'histoire d'un artiste épuisé après une traversée du désert et qui cherche un endroit où se reposer. L'histoire d'un homme qui a touché du doigt le rêve américain et qui est tombé dans ses excès pour finir ses jours en centre de désintoxication. Toutes ces addictions sont dépeintes de façon discrète au cours du morceau, comme le mot colitas, terme utilisé pour désigner des joints au Mexique, ou encore Steely Knives, une métaphore des seringues. L'alcool est également évoqué, mais les paroles restent toutefois source d'interprétation.

Le véritable sens du texte reste encore aujourd'hui au cœur de nombreux débats. The Eagles y dénonce toutes les dérives de la célébrité, les excès de la culture américaine à la manière du mouvement littéraire Beat Generation. Don Henley, le chanteur, dira lui-même que l'hôtel peut être vu comme la fabrique du rêve américain et qu'aux États-Unis, la frontière est ténue entre le rêve et le cauchemar. Il décrira sa chanson comme un voyage de l'innocence vers l'expérience.

Hotel California sera premier des charts dès sa sortie, porté en grande majorité par le solo légendaire de Glenn Frey, qui poussera la musique jusqu'à 6 minutes 30, un record pour l'époque. Les producteurs ont demandé une version plus courte pour diffuser la chanson à la radio, une demande à laquelle le groupe s'est radicalement opposé. Aujourd'hui, Hotel California fait partie de la culture populaire, de la légende du rock. Le morceau aura même droit à sa version espagnole avec la reprise des Gypsy Kings. 50 ans plus tard, on ne s'en lasse toujours pas.

0: Hotel California par The Eagles, un morceau iconique s'il en est. On peut faire difficilement plus iconique dans l'histoire du rock. Mais tout de suite, on va parler sport, bien sûr. On va parler football, on va parler Coupe du Monde avec peut-être le match le plus attendu de l'année. Et cela avec Mohamed Amimi. Bonjour Mohamed.
1: Bonjour Martin.
0: Et avant de parler de France-Espagne, on va parler de ce match qui a eu lieu hier soir entre la France et l'Angleterre. Un match pour la troisième place qui s'est conclu par une victoire des Three Lions 6-4.
1: Exactement, le naufrage des Bleus était complet lors de la première période où les Anglais n'ont pas forcé leur talent pour prendre l'avantage. 4 buts inscrits en 45 minutes grâce à Declan Rice et Konsa et un doublé de Saka face à des joueurs de l'équipe de France fantomatiques et qui ont cruellement manqué de rythme. Martin, il fallait attendre le retour des vestiaires où le discours de motivation de Didier Deschamps, qui dirige son dernier match avec les Bleus, a fait son effet. Les Français sont passés à la vitesse supérieure pour lancer leur remontada grâce à un doublé de Mbappé, Barcola et Dembélé surtout. Mais les Anglais n'ont pas facilement cédé au changement de l'ascendant psychologique puisque Saka frappait fort en inscrivant un triplé. Et puis Jude Bellingham, remplaçant avant le début de la rencontre, a mis fin au suspense avec un effort personnel. Bellingham a scellé le succès des Three Lions 6-4 pour le score. Le plus beau match de cette Coupe du Monde en termes de statistiques, mais pas pour Adrien Rabiot. Le milieu français a eu des mots durs envers ses coéquipiers, notamment en première période. On écoute.
2: On est entré d'une manière assez honteuse, je dirais, dans cette première mi-temps. J'ai eu des comportements de certains joueurs que j'avais jamais vus jusqu'ici pour un match comme ça. C'est vrai que c'est un peu décevant parce que voilà, c'était le dernier match de bien figurer dans cette compétition. Faut pas oublier tout ce qu'on a fait. C'est vrai qu'il y a beaucoup de déceptions après cette demi-finale perdue contre l'Espagne, mais il y avait un travail à faire jusqu'au bout. On peut pas se contenter de bâcler les choses comme ça. Évidemment, on s'est repris à la mi-temps, on s'est parlé, et voilà, on a dit qu'il fallait quand même un peu d'orgueil, montrer quelque chose. Ça a été nettement mieux en seconde période, mais ouais, sur la première mi-temps, certains comportements, c'est assez inadmissible.
1: Voilà, Adrien Rabiot, le milieu français qui a eu des mots durs envers ses coéquipiers. Ce match a marqué aussi la fin de l'ère de Didier Deschamps après 14 ans passés à la tête des Bleus, où le sélectionneur français a mené l'équipe de France vers son deuxième titre mondial en 2018. Mais pas seulement, il a aussi conduit les Bleus en finale lors de la précédente édition. On écoute la réaction de Didier Deschamps après son dernier match conclu par une défaite face à l'Angleterre. On l'écoute.
3: Parce que ça a été une journée très particulière pour moi, je sais très bien. Quoi. Donc avec tout ce que l'équipe de France a représenté pour moi dans ma vie, même si toutes les bonnes choses ont une fin, voilà, je sais très bien que l'équipe de France va me manquer. Après, il y a le match de ce soir, notre première mi-temps catastrophique. Après, avec l'orgueil, la fierté, en faisant mieux les choses, on n'est pas passé loin de renverser une situation qui était quasi impossible. Non, ça met du spectacle, il y a eu des buts, on a cette capacité-là. Il y a ce qu'il faut pour que l'équipe de France continue à être au sommet mondial.
1: Et la Fédération française de football a rendu hommage à Deschamps après son dernier match à la tête des Bleus. Elle a salué ses 14 années de mandat, son rôle dans le retour de l'équipe de France au plus haut niveau et son héritage marqué par 185 matchs, 120 victoires et un titre mondial en 2018. Son successeur Zinedine Zidane sera officiellement nommé d'ici la fin du mois. Côté statistique, double passeur décisif pour Kylian Mbappé, Michael Olise a délivré sa 7e passe décisive du tournoi. Il efface des tablettes le record de Pelé établi en 1970. Le meilleur buteur de l'histoire de la Coupe du Monde n'est plus Miroslav Klose. C'est désormais Kylian Mbappé, buteur à 2 reprises face à l'Angleterre. Son 10e but renforce son compteur. Il en compte désormais 22 au total. Un de plus que Messi qui pourrait dès ce soir doubler l'attaquant français Martin.
0: Et justement l'Argentine de Messi qui affronte ce soir à 20h l'Espagne en finale de la Coupe du Monde.
1: Un clap de fin de la 23e édition de la Coupe du Monde après un mois et demi de suspense et du beau jeu. Le mondial s'achève ce dimanche avec une finale prestigieuse entre l'Argentine et l'Espagne. D'un côté la Roja qui vise un second doublé euro mondial depuis celui de 2008-2010. De l'autre l'Argentine qui veut garder sa couronne, un exploit que seul le Brésil avait réalisé en 1962. La Roja a tranquillement étouffé ses adversaires grâce à une une intelligence collective remarquable et un milieu de terrain épatant de maîtrise. L'Albi Céleste, elle, a paru couler à chacun de ses derniers matchs, mais n'est jamais restée au fond. Le miracle a été permanent pour cette équipe à la grinta fascinante. Comment l'Argentine a préparé cette finale? On écoute Lionel Scaloni, le sélectionneur de l'Albi Céleste.
4: Nous nous sommes préparés de la même manière que pour tous les matchs, avec beaucoup de concentration. Nous avons également analysé l'adversaire afin d'avoir une idée claire de la manière dont nous allons jouer. Dans une finale, il faut être à la hauteur des attentes et montrer la meilleure version de nous-mêmes pour essayer de gagner. Je ne vais pas tout dévoiler sur les aspects tactiques, mais cela reste une finale. Nous l'avons donc préparée avec beaucoup de soin. Ensuite, nous verrons ce qui se passera.
1: Lionel Scaloni, le duel évidemment Messi-Lamine Yamal est attendu donc ce soir à partir de 20h au MetLife Stadium à New York.
0: Et on va parler un peu de football au Maroc puisque les Lions de l'Atlas ont lancé leur préparation en prévision bien sûr de la Coupe d'Afrique des Nations prévue justement au Maroc.
1: Avec une première séance d'entraînement au programme programmée au complexe Mohamed VI, l'occasion pour Jorge Vilda de voir le retour en compétition de ses 26 joueuses convoquées pour le tournoi qui se déroulera, vous l'avez précisé.

0: disait Martin, au Maroc du 26 juillet au 16 août. La séance était axée sur le renforcement des automatismes, aussi bien sur le plan tactique que physique. En écoute, Soukaina Ouzraoui, joueuse de l'équipe du Maroc.
1: On est ici en préparation pour la WAFCON. On a un match amical qui arrive contre le Cap-Vert. On est très concentrés. On n'a jamais été aussi bien en tant que groupe et on est concentrés qu'on commence cette CAN motivé, concentré. Le plus important, c'est qu'on soit bien en tant que groupe et on n'a jamais été aussi bien. Donc, on va commencer par ce match amical Cap-Vert et puis commencer notre groupe. Je pense qu'on a un groupe assez compliqué. Mais Inch'Allah, avec l'aide de toutes les filles et comment on est main dans la main et avec l'aide de tout le staff et toute la fédération, on va le faire. Inch'Allah.
0: Soukaina Ouzraoui, joueuse de l'équipe du Maroc, finaliste des deux dernières éditions. Le Maroc débutera face au Kenya avant d'affronter l'Algérie et le Sénégal en phase de groupe avec l'objectif évidemment de décrocher un premier titre continental. Les sports, c'est aussi le golf. Sam Burns a pris seul les commandes de l'Open britannique, quatrième majeur de la saison, après un troisième tour en 65-5 au lendemain de son impressionnant 62-8 pour le score. L'Américain devance de deux coups Ryan Fox et Siwon Kim, moins 8, Bryson DeChambeau et Ludwig Haberg restent en embuscade à moins 6, tandis que Tommy Fleetwood, moins 5 et Scotty Scheffler, le tenant du titre, moins 4, semble désormais plus éloigné de la victoire avant le dernier tour programmé ce dimanche, Martin.
2: Merci beaucoup Mohamed Amimi, on vous retrouve à 8h40 pour une nouvelle édition de Sport Matin. Il est 7h56 sur Média, le retour de l'actualité dans un tout petit instant, mais juste avant, s'écoute BTS avec Swim.

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1: 8h18 sur Média 1. À la une ce matin, Kiev à nouveau bombardé cette nuit. Des frappes russes qui ont fait au moins un mort alors que le pays traverse une crise politique majeure. On en parle tout de suite avec notre invité. L'Ukraine doit faire face à une crise politique majeure. La colère gronde dans la capitale après le limogeage de Mikhailo Fedorov, l'ancien ministre de la Défense. Un choix assumé par Volodymyr Zelensky, mais qui pourrait remettre en cause sa crédibilité politique au sein du pays. L'armée ukrainienne doit s'attendre à des remaniements alors que la guerre s'intensifie entre Kiev et Moscou. On fait le point avec notre invité ce matin, Cyril Brett, membre de l'Institut Jacques Delors et spécialiste des pays de l'Est. Bonjour Cyril Brett.
2: Bonjour, bonjour Amédien.
1: Alors on sait que Mikhailo Fedorov était en conflit avec le commandant en chef de l'armée, Oleksandr Sirsky, notamment sur la stratégie à adopter sur la guerre face à la Russie. Alors comment on peut expliquer ce choix de Volodymyr Zelensky? Pourquoi a-t-il privilégié le commandant en chef de son armée plutôt que son ministre de la Défense?
2: Oui, c'est une stratégie classique qui a prévalu. L'affrontement entre M. Fedorov et le général Sirsky était l'affrontement en fait entre la nouvelle façon de faire la guerre avec des drones, des missiles, des frappes loin dans le territoire russe et une façon plus classique de faire la guerre qui était au sol pour reconquérir graduellement les différents territoires. Et donc le président Zelensky a arbitré. Pour lui, c'est la méthode classique qui doit prévaloir car c'est la reconquête des territoires du Donbass, donc le bassin du Don, l'est du pays, et la reconquête de la Crimée. Qui doivent primer. Et c'est ainsi que je vois la décision qui a été prise, qui était de privilégier donc une stratégie de reconquête classique.
1: Alors Zelensky a enchaîné les consultations ces deux derniers jours. Des remaniements sont attendus au sein de l'armée. Des médias ukrainiens évoquent notamment un départ justement du commandant en chef. Alors justement, c'est une décision qui est assez floue. Est-ce que Volodymyr Zelensky se retrouve complètement débordé par la situation?
2: Alors, c'est plutôt les Ukrainiens qui sont débordés par les initiatives de Volodymyr Zelensky. Prenons le temps de revoir la séquence. Le 14 juillet, Volodymyr Zelensky, sur la place de la Concorde, est applaudi par l'intégralité des leaders européens. Il a une aura internationale qui a été confirmée à plusieurs reprises, sommet de l'OTAN, défilé du 14 juillet. Et il rentre en Ukraine, et voilà qu'il limoge son ministre de la Défense, M. Fedorov, qui est le plus populaire de tous les ministres et qu'il engage un remaniement ministériel, un remaniement gouvernemental. Et maintenant, il envisage également, après avoir démis M. Fedorov, il envisage de revoir également l'état-major et le commandement militaire. C'est plutôt lui qui fait un pari, le président Zelensky, sur d'abord sa légitimité, sa capacité à désorganiser les grands commandements militaires et civils ukrainien maintenant, et il fait le pari en fait que son autorité suffira à maintenir l'effort de guerre et l'unité nationale.
1: Alors justement, on parle d'unité de guerre, l'armée se retrouve assez divisée face à ce choix de Volodymyr Zelensky. Est-ce que c'est des divisions qui peuvent s'approfondir encore dans les jours à venir?
2: Non, alors il faut bien voir que tout ce qui se passe à Kiev, remaniement gouvernemental et éventuel remaniement des états-majors est assez loin du théâtre des opérations. Les combattants font face à des crises, ont des difficultés, des dangers à affronter, et tout cela paraît bien lointain face aux initiatives qui sont prises à Kiev. Ce sera plutôt à moyen terme qu'une réorganisation pourra soit au contraire relancer l'effort de guerre ukrainien, soit au contraire l'affaiblir en désorganisant les lignes de commandement sur le terrain. Sur le terrain, pour le moment, cette crise est lointaine.
1: Donc ce timing de la part de Volodymyr Zelensky n'est pas spécialement risqué parce qu'il semblerait que la guerre semble s'intensifier entre Kiev et Moscou qui se bombardent mutuellement quotidiennement désormais. La diplomatie, elle est complètement mise de côté avec la guerre en Iran. Donc ça ne va pas tellement se ressentir sur le terrain, ce timing de remaniement?
2: Écoutez, il y a deux terrains en fait qu'il faut examiner. Il y a la ligne de front qui est celle sur dans l'est du pays à proximité de la Crimée. Et là, pour le moment, rien n'est changé. C'est toujours cette situation figée, extrêmement dangereuse, extrêmement létale. Puis il y a les bombardements croisés. pendant 3 ans, c'était la Russie qui a frappé le territoire ukrainien par des missiles, par des drones dans la profondeur et sur les populations civiles. Et depuis quelques mois, notamment à l'initiative de M. Fiodorov, le ministre de la Défense qui vient d'être démis de ses fonctions, eh bien, c'était Moscou, Saint-Pétersbourg, Novorossiysk, Volgograd, donc très très loin à l'intérieur du territoire russe qui était frappé. Et là, encore une fois, on ne peut pas considérer que le remaniement actuellement en cours va changer grand-chose, dans la mesure où les capacités industrielles de production des drones et les capacités militaires pour opérer les drones, elles, ne changeront pas avec le changement de chef ou avec le remaniement gouvernemental.
1: Donc, Mikhailo Fedorov était le principal responsable de la stratégie face à l'invasion russe. Une stratégie, vous l'avez dit, sur les drones, une stratégie qui est basée sur les drones et l'intelligence artificielle. Et avec son départ, est-ce qu'on peut s'attendre à un changement de stratégie justement face à l'invasion russe? Vous aviez dit une stratégie peut-être de reconquête.
2: Oui, je pense que c'est ça le véritable débat actuellement. Que faire durant la deuxième partie de 2026? Faut-il avancer sur le terrain, c'est-à-dire essayer de reconquérir ville après ville, village après village, poche après poche du territoire ukrainien, ou faut-il infliger des dommages sur le territoire de la Russie, dans les infrastructures militaires, donc les bases, les stocks de munitions, les radars et infrastructures civiles, les capacités de raffinage, les usines? Et je pense que les remaniements actuellement en cours et le départ de M. Fiodorov montrent que l'accent va être mis sur la reconquête territoriale pour pouvoir éventuellement aborder des négociations avec la Russie dans une position de force, ou en tout cas de moindre faiblesse, c'est-à-dire de dynamique de reconquête territoriale.
1: Donc cette stratégie de reconquête ne signifie pas forcément un renoncement de la voie diplomatique?
2: Non, ce sera d'ailleurs, ça ne signifie ni le renoncement aux attaques de drones et de missiles sur le territoire russe, ni le renoncement à la diplomatie. Ce que veut l'Ukraine, c'est la victoire. Elle veut la victoire sur le terrain militaire, elle veut la victoire sur le terrain médiatique, et à la fin, elle la veut sur le terrain diplomatique. Et elle aura besoin d'aborder ces négociations diplomatiques dans une position militaire qui ne lui soit pas défavorable.
1: Alors, l'ancien ministre Mikhailo Fedorov était très défendu par la population ukrainienne qui réclame son retour. Le choix de Volodymyr Zelensky est très critiqué. On rappelle que le mandat du président est terminé, mais qu'il est encore au pouvoir avec la loi martiale en vigueur depuis le début de l'invasion russe. Alors, avec cette décision et une guerre qui stagne depuis 4 ans maintenant, est-ce que la population ukrainienne pourrait appeler à la démission de Volodymyr Zelensky et à possiblement de prochaines élections, ou bien est-ce que le président bénéficie encore d'une certaine popularité?
2: Oui, vous posez la question politique essentielle en Ukraine. Vous l'avez rappelé, le président Zelensky a depuis très longtemps dépassé le terme du mandat pour lequel il a été élu. Et le président Zelensky prend même des libertés avec l'ordre constitutionnel en remaniant son gouvernement, alors que ses capacités constitutionnelles à le faire étaient extrêmement discutables. De plus, il fait face à des manifestations importantes au sein de Kiev. Alors, où en est-il dans sa popularité parmi les Ukrainiens? Elle est évidemment très grande. Elle est très grande notamment dans les campagnes, elle est très grande dans les petites villes, elle est très grande dans l'est du pays où il apparaît comme l'artisan principal de l'effort de guerre et de la capacité de l'Ukraine à se ménager des soutiens. C'est beaucoup à Kiev, parmi les élites, qu'il commence à être débattu de savoir si son style de gouvernement est le bon. On le trouve trop autoritaire, et puis il ne faut pas oublier les relations avec le Parlement ukrainien, qui s'appelle la Rada, sont extrêmement difficiles depuis le début du mandat de M. Zelensky. En période de paix, il était très contesté, et en période de guerre, il n'a jamais cessé d'être critiqué. Donc, il ne faut pas se laisser prendre à l'unanimité qui règne sur la scène internationale pour soutenir Volodymyr Zelensky. Il fait face à des critiques, il fait face à des oppositions, et il fait face à des opposants qui aujourd'hui, en raison de la démission de M. Fedorov, sont particulièrement aiguës.
1: Et justement, est-ce que les relations internationales, elles pourraient changer, puisque Mikhailo Fedorov était très apprécié, non seulement par l'Union européenne, mais également par les États-Unis, où il avait quelques relations avec Elon Musk, qui lui ont permis notamment d'utiliser les satellites Starlink. Est-ce que là, ça pourrait changer un peu les relations internationales entre l'Ukraine?
2: Pas vraiment, dans la mesure où le statut international de M. Zelensky est exceptionnel aujourd'hui. C'est une figure mondiale, c'est une figure que tous les dirigeants du monde connaissent, ont rencontré plusieurs fois, c'est une figure avec laquelle ils ont l'habitude de travailler, alors que M. Fiodorov, malgré les succès qu'il a rencontrés dans la dronisation de la stratégie ukrainienne, reste encore largement inconnu à l'échelle internationale et ne s'est pas situé au niveau des grands dirigeants internationaux.
1: Merci beaucoup, Cyril Ebrett, d'être revenu avec nous sur ce dossier de la crise politique qui traverse actuellement l'Ukraine. On rappelle, vous êtes membre de l'Institut Jacques Delors et spécialiste des pays de l'Est. Merci beaucoup.
2: Merci à vous, merci à Média.
1: 8h28 sur Média, le retour de l'actualité dans un tout petit instant. Mais avant cela, on fait un petit point sur la couleur du ciel. Au Maroc, l'après-midi, le ciel sera ensoleillé au sud d'Alayoun et sur le reste du littoral au sud de Sidi Ifni, puis partiellement nuageux, souvent clair ailleurs. Il fera 27 degrés pour la capitale Rabat sous les nuages aujourd'hui, 27 également à Casablanca et à Essaouira. Il fera 28 à Safi, 29 degrés du côté de Tanger également sous les nuages, 31 degrés à Alayoun et à Agadir. Il fera 33 à Beni Mellal, 36 à Nador et 41 degrés à Errachidia, comptez 39 à Marrakech, 37 à Fès et 43 à Oujda. La maximale. En Algérie, l'après-midi, le ciel sera souvent ensoleillé sur le tiers nord-ouest du pays et clair ailleurs. 34 degrés 30, oui, pour Oran, sous le soleil. Il fera 35 à Alger, la capitale. 36 du côté de Tamanrasset, 41 à Béjaïa et Tiaret. Comptez 42 degrés à Naba, 44 à Ardaïa et Constantine, 46 à Chlef, 47 degrés à Adrar avec un peu de vent. Il fera 48 à Biskra sous le soleil. Et en Tunisie, l'après-midi, le ciel sera souvent ensoleillé sur les reliefs du nord-ouest du pays et les zones proches, puis clair ailleurs. Comptez 38 degrés à Djerba, sous le soleil, du soleil également à Monastir et Bizerte, où il fera 39 degrés, 42 degrés pour la capitale Tunis, là aussi sous un grand ciel bleu. Et la maximale, c'est pour Tozeur, avec 48 degrés. <musique> 8h30 sur Médien, l'heure d'un nouveau journal avec vous, Sophie Volatier. Bonjour.
3: Rebonjour Martin et bonjour à toutes et à tous.
1: À la une ce matin, deux équipes jouent au football et c'est toute une planète qui se soulève.
3: Les Syriens ne manqueraient pour rien au monde la finale de la Coupe du Monde. On est à Damas dès le début de cette édition. L'actualité, c'est aussi la guerre au Moyen-Orient. Les bombardements iraniens comme américains n'ont pas discontinué cette nuit. Les pays du Golfe sont en première ligne. On fait le point dans ce journal. De la torture, des violences sexuelles et d'autres mauvais traitements, le sort réservé aux migrants en Tunisie. Une cinquantaine d'ONG alertent cette semaine et demandent à l'Union européenne de mettre fin à l'accord migratoire conclu avec Tunis. On entendra le président de SOS Méditerranée France.
1: En République démocratique du Congo, un dialogue national.
3: Pour tenter de sortir de l'impasse politique sur fond de reprise des combats avec le groupe rebelle du M23, une initiative importante, même si elle ne résoudra pas tout, c'est ce que nous dira un spécialiste en fin de journal.
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3: Rendez-vous à 20h, heure de Rabat, pour suivre la finale de la Coupe du Monde entre l'Espagne et l'Argentine. Une affiche qui fait vibrer bien au-delà des frontières respectives des deux protagonistes, en Syrie par exemple. Dans les cafés comme dans les parcs, l'effervescence est totale. Notre correspondant à Damas, Mohamed Erami, a pris le pouls à quelques heures de ce duel au sommet. Reportage.
4: Dans les rues de Damas, le bruit des moteurs se mêle aujourd'hui au débat passionné sur le ballon rond. Aux terrasses des cafés, le narguilé fume. Au rythme des analyses tactiques, face à une équipe argentine qui a multiplié les miracles en fin de match, certains parient sur la stabilité de la Roja.
5: Je pense que l'Espagne va gagner, mais l'Argentine n'a pas arrêté de s'en sortir dans tous ses derniers matchs dans les 10 dernières minutes. Je pense qu'à la fin, c'est toujours le meilleur qui gagne et que l'équipe la plus solide l'emporte toujours sur celle qui arrache difficilement la victoire. victoire à chaque match. Donc je pense que l'Espagne sera championne du monde.
4: La solidité contre la magie de la dernière chance. Pourtant, l'irrationalité de cette équipe argentine fascine, capable de renverser les scénarios les plus improbables. Elle a même réussi à convertir d'anciens rivaux. Parmi les amateurs syriens, les déceptions des premiers tours se sont transformées en ferveur pour l'Albicéleste, avec des pronostics étonnamment précis pour ce soir.
6: Moi, de base, je supportais les Anglais, mais maintenant, je pense que c'est l'Argentine qui va gagner, et même ils vont gagner 3 à 1 ou 3 à 2.
4: Mais dans cette Coupe du Monde, le football est aussi une affaire de cœur et de solidité régionale. Dans un parc de la ville où les plus jeunes s'approprient le bitume pour refaire le match, la pilule de l'élimination des pharaons égyptiens par les coéquipiers de Messi a encore du mal à passer. Pour ces gamins, la rancœur est tenace et la finale de ce soir a déjà un goût d'injustice.
7: Si l'Argentine l'emporte, ce sera en ayant triché. Ils ont battu l'Égypte, mais en trichant.
4: Tricherie pour les uns, destin tracé pour les autres, qu'importe, la vérité du terrain, ce soir, Damas vibrera d'une seule voix pour 90 minutes de football total. Mohamed Erami, Damas, Média.
3: Et vous, Martin, qui soutiendrez-vous ce soir ?
1: Eh bien, je pense que je soutiendrai l'Espagne.
3: L'Espagne, est-ce que vous allez regarder cette finale en dépit de la défaite de la France ?
1: Ah bah oui, c'est tous les 4 ans une finale de Coupe du Monde, ça ne se loupe pas.
3: Ah, vous êtes bon joueur, Martin, bel esprit d'équipe.
1: Et dans le reste de l'actualité, le Moyen-Orient s'embrase à nouveau.
3: Avec des bombardements entre les États-Unis et l'Iran, il y a moins d'une heure, c'est le Koweït qui a dû répondre à une attaque iranienne de missiles et de drones. Bonjour Cassandre Thomas.
8: Bonjour Sophie, bonjour à toutes et à tous.
3: Cassandre, on le disait, donc les attaques américaines n'ont pas cessé cette nuit.
8: En effet, Washington poursuit pour la 8e nuit consécutive les frappes sur l'Iran. Ce matin, l'escalade se poursuit notamment parce que les États-Unis veulent venger la mort de 2 de leurs soldats tués dans une offensive iranienne en Jordanie. Il y a quelques heures, le commandement de l'armée américaine pour le Moyen-Orient a affirmé avoir ciblé les auteurs de cette attaque. Dans le même temps, les agences de presse iraniennes ont fait état de frappes états-uniennes à Sirik, un port situé en face du détroit d'Ormuz, dans le sud du pays.
3: Des attaques qui suscitent encore des menaces du côté iranien, Cassandre.
8: En effet, Sophie, dans un message écrit, le guide suprême Mojtaba Khamenei a menacé d'infliger

0: aux États-Unis des leçons inoubliables. Un peu plus tôt, la République islamique promettait de frapper toutes les infrastructures du Golfe si les Américains poursuivaient leur offensive. Hier, le Koweït a accusé l'Iran de prendre pour cible des sites civils et des infrastructures essentielles. Une centrale électrique et une installation pétrolière avaient été touchées. Et ce matin encore, les défenses aériennes du Koweït disent affronter les attaques hostiles de missiles et drones en provenance de l'Iran, vous le disiez Sophie. Téhéran dit y avoir ciblé deux bases militaires. En parallèle, des incidents maritimes se succèdent dans le détroit d'Ormuz. Son déverrouillage par l'Iran était le principal acquis du protocole d'accord signé le 17 juin. Mais le trafic maritime y est désormais et à nouveau pratiquement à l'arrêt.
1: Bien, merci beaucoup à vous Cassandre Thomas pour toutes ces précisions.
2: Et on reste dans la région.
1: Dans la bande de Gaza, un bombardement israélien sur un groupe de civils a tué une Palestinienne dans la nuit. C'est une information de l'agence de presse palestinienne Wafa, le média d'ajouter que depuis le cessez-le-feu, le feu très théorique d'octobre dernier, ce sont plus de 1000 Palestiniens qui ont été tués par Tel Aviv. La bande de Gaza, toujours dont les alentours ont été déclarés zone militaire fermée, et ce pendant 24 heures par l'armée israélienne. C'est ce que rapporte le quotidien israélien The Times of Israel. En cause, une marche d'un parti d'extrême droite qui veut rétablir les colonies dans l'enclave palestinienne.
2: Et les associations de défense des migrants tirent la sonnette d'alarme cette semaine.
1: Dans un communiqué commun, les 46 ONG sont formelles. Signé il y a 3 ans, l'accord migratoire entre la Tunisie et l'Union européenne laisse libre cours à de graves violations des droits humains. Le texte accorde notamment à Tunis 105 millions d'euros pour lutter contre l'immigration irrégulière. Je vous propose d'écouter Pierre Micheletti. Il est le président de SOS Méditerranée France. Et selon lui, l'accord en question témoigne des positions de plus en plus dures de certains pays de l'Union européenne sur la question de l'immigration. Écoutez.
3: On voit bien que ce qui se passe en Tunisie est quand même dans une certaine mesure en résonance avec ce qu'on sent monter dans un certain nombre de pays membres de l'Union européenne, c'est-à-dire faire des questions migratoires, au fond l'épouvantail de tous les malheurs que traverse le malheur économique ou de la délinquance de droit public que rencontrent un certain nombre de pays de l'Union, membres de l'Union européenne. C'est le cas en France, c'est le cas dans d'autres pays tels que la Hongrie, etc. Cette tolérance de l'Union européenne à l'égard de certaines pratiques que dénoncent les ONG en Tunisie est aujourd'hui en résonance avec le durcissement du discours et des pratiques dans un certain nombre de pays européens, ce qui n'est pas une solution qu'on doit accepter fatalement. La preuve en est la pratique et les discours du gouvernement espagnol, par exemple, qui est à contre-courant de tout ce discours de certains pays européens qui veulent faire des migrants des responsables de toutes les difficultés que rencontrent ces pays.
1: Pierre Micheletti, président de SOS Méditerranée France, propos recueillis par Soukaina Aziz.
2: Et on reste sur notre continent, Sophie.
1: En République démocratique du Congo, l'opposition maintient sa marche, prévue mercredi prochain, en dépit de l'annonce d'un dialogue national par le président Félix Tshisekedi avant-hier. L'objectif de ce dialogue est de réunir tous les partis politiques et les responsables religieux pour tenter de résoudre les tensions qui minent le pays. Les détracteurs du pouvoir demandent notamment la libération des prisonniers politiques, mais surtout l'abandon du projet de réforme constitutionnelle qui permettrait au président de briguer un nouveau mandat. Des discussions qui se tiendront dans un contexte marqué par une reprise des combats du groupe rebelle du M23. Selon Justin Kabumba, journaliste indépendant, le dialogue national ne résoudra pas le conflit en cours, mais il peut donner lieu à davantage de cohésion nationale. Écoutez.
4: Ce dialogue politique ne résoudra pas à lui seul les problèmes sécuritaires dans l'Est du Congo. Au moment d'ailleurs qu'on réalise cette interview, l'Est du Congo, ou alors les affrontements qu'on continue à se poursuivre dans la partie nord, nord et sud Kivu, là nous sommes dans l'Est du Congo. Donc il faut préciser qu'un dialogue politique ne résoudra pas à lui seul les problèmes sécuritaires, surtout dans la partie Est du Congo. Mais en revanche, il faut dire que ce dialogue peut contribuer quand même à renforcer la stabilité institutionnelle et politique, ce qui constitue un élément très important pour faire face aux défis sécuritaires. Mais si les principales forces politiques, par exemple, ne parviennent pas à dégager une vision commune sur certaines, par exemple, priorités nationales, sera en tout cas, pourrait renforcer la cohésion interne du pays. Mais il faut dire en tout cas que la stabilité dépendra aussi de l'évolution de la situation, surtout militaire, aussi des efforts diplomatiques et des réformes.

0: mais de gouvernance.
1: Des propos recueillis par Soukaina Aziz. Merci beaucoup Sophie Volatier. Votre prochain rendez-vous d'information, c'est à 9h sur l'antenne Afrique avec Cassandre Thomas. 8h40 sur Média. Dans un instant, on va parler sport juste après une petite pause. À tout de suite.
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1: La une de l'actualité ce matin, c'est bien sûr cette finale de Coupe du Monde qui se fait tant attendre, l'Espagne contre l'Argentine. On en parle tout de suite dans Sport Matin avec vous, Mohamed Memi. Bonjour.
4: Bonjour Martin.
1: La Coupe du Monde se conclut donc ce soir à 20h après un mois et demi de compétition. C'est finalement l'Argentine et l'Espagne qui sont les heureux finalistes.
4: Exactement Martin, c'est au MetLife Stadium à New York que les deux protagonistes vont livrer bataille pour s'emparer du sacre mondial. D'un côté la Roja qui vise un second doublé euro mondial depuis celui de 2008-2010. De l'autre l'Argentine qui veut garder sa couronne, un exploit que seul le Brésil avait réalisé en 1962. Depuis la phase de groupe, la Roja, pas forcément convaincante, a tranquillement étouffé ses adversaires grâce à une intelligence collective remarquable et un milieu de terrain épatant de maîtrise. Des atouts qui font d'elle une sélection redoutable, capable de maîtriser les débats contre n'importe quelle équipe. Mais les Espagnols vont devoir faire preuve de beaucoup d'humilité face à une Argentine qui reste une équipe très difficile à manœuvrer. Que pense de la Fuente, le sélectionneur espagnol de cette finale face à l'ogre argentin? Je vous propose de l'écouter.
5: Je pense que c'est déjà un privilège d'être en finale, mais pour moi le plus important c'est d'être en position de gagner. On doit tous être conscients qu'on va jouer une finale de Coupe du Monde. Il faut rester concentré, ne pas tomber dans un excès de confiance et ne surtout pas sous-estimer l'adversaire. L'Argentine connaît une trajectoire spectaculaire ces dernières années. Il faut profiter du moment tout en faisant preuve de beaucoup d'humilité. C'est comme ça qu'on peut avoir une chance de gagner.
4: Voilà, de la Fuente, le sélectionneur espagnol. En face, l'Albi Celeste a semblé couler lors de chacun de ses derniers matchs, mais n'est jamais resté au fond. Le miracle s'est répété pour cette équipe à la grinta fascinante, portée par un Messi dans le rôle du sauveur qui a mis toute son expérience et son talent au service du collectif. Comment l'Argentine s'appuie-t-elle sur un Messi de 39 ans? Nicolas Villas nous explique.
6: Il a battu le record de passes dé dans l'histoire de la Coupe du Monde. Il a le record de passes décisives sur cette Coupe du Monde-là. Il peut peut-être terminer encore meilleur buteur. En fait, ce qui est bluffant avec Messi, c'est qu'il y a 4 ans, on se disait « Bon, ben voilà, quel plus bel adieu pour lui en sélection que de gagner la Coupe du Monde. » Il a même fait une espèce de tournée en Argentine où il a décidé de pas dire non tout de suite, ou du moins adieu tout de suite à l'Albicéleste pour pouvoir jouer un dernier match dans son pays avec l'équipe nationale. Et le gars, 4 ans plus tard, il a 39 ans, il part en MLS, tout le monde pense que c'est fini pour lui. Et là, il t'amène l'équipe en finale. Alors, il est pas tout seul, hein. Ça, on en reparlera. Mais moi, je trouve que l'Argentine, là où elle brille, c'est que c'est un vrai collectif. Alors, c'est un collectif différent, celui de l'Espagne, qui finalement dépend de personne, pas même de Yamal. Mais lui, les gars, ils sont tous à son service. Et lui, il est au service des gars aussi. Mais il y a un truc qui se dégage. Et c'est vrai que là, se dire à 39 ans, qu'il puisse avoir ce niveau-là, je trouve ça incroyable.
4: Voilà, c'était Nicolas Villas, notre consultant pour le football européen. Lionel Messi est attendu, Martin, donc ce soir, pour mener cette équipe argentine vers son deuxième sacre en Coupe du Monde, le deuxième consécutif, évidemment, en cas de succès contre l'Espagne d'un certain Lamine Yamal. On fait le rappel, évidemment, Argentine-Espagne, c'est ce soir à partir de 20h au MetLife Stadium à New York.
1: Et on continue de parler Coupe du Monde avec ce match pour la troisième place, un match d'anthologie entre l'Angleterre et la France qui s'est conclu par une victoire des True Lions 6-4.
4: Le naufrage des Bleus était complet lors de la première période où les Anglais n'ont pas forcé leur talent pour prendre l'avantage. 4 buts inscrits en 45 minutes grâce à Declan Rice, Kansa et un doublé de Saka face à des joueurs de l'équipe de France fantomatiques et qui ont cruellement manqué de rythme. Il fallait attendre le retour des vestiaires où le discours de motivation de Didier Deschamps, qui dirigeait son dernier match avec les Bleus, a fait son effet. Les Français sont passés à la vitesse supérieure pour lancer leur remontada grâce à un doublé de Mbappé, des buts de Barcola et de Dembélé, mais les Anglais n'ont pas facilement cédé au changement de l'ascendant psychologique, puisque

0: que Saka a frappé fort en inscrivant le cinquième but, son troisième but lors de cette rencontre. Et puis Jude Bellingham, évidemment la star de cette équipe anglaise, remplaçant avant le début de la rencontre, a mis fin au suspense avec un effort personnel. Bellingham a scellé le succès des Three Lions 6-4, le plus beau match de cette Coupe du Monde en termes évidemment de statistiques, mais pas pour Adrien Rabiot. Le milieu français a eu des mots durs envers ses coéquipiers, notamment en première période. On l'écoute.
1: On est entré d'une manière assez honteuse, je dirais, dans cette première mi-temps. J'ai eu des comportements de certains joueurs que j'avais jamais vus jusqu'ici pour un match comme ça. C'est vrai que c'est un peu décevant parce que voilà, c'était le dernier match de bien figurer dans cette compétition. Il ne faut pas oublier tout ce qu'on a fait. C'est vrai qu'il y a beaucoup de déceptions après cette demi-finale perdue contre l'Espagne, mais il y avait un travail à faire jusqu'au bout. On ne peut pas se contenter de bâcler les choses comme ça. Évidemment, on s'est repris à la mi-temps, on s'est parlé, et voilà, on a dit qu'il fallait quand même un peu d'orgueil, montrer quelque chose. Ça a été nettement mieux en seconde période, mais ouais, sur la première mi-temps, certains comportements, c'est assez inadmissible.
0: Voilà, Adrien Rabiot, le milieu français. Ce match a marqué aussi donc la dernière danse pour Didier Deschamps. La Fédération française de football a rendu hommage à Deschamps après son dernier match à la tête des Bleus. Elle a salué ses 14 années de mandat, son rôle dans le retour de l'équipe de France au plus haut niveau et surtout son héritage marqué par 185 matchs, 100 victoires, 120 victoires et un titre mondial en 2018. Son successeur Zinedine Zidane sera officiellement nommé d'ici la fin du mois. Côté statistique, double passeur décisif pour Kylian Mbappé. Michael Olise a délivré sa 7e passe décisive du tournoi. Il efface des tablettes le record de Pelé établi en 1970. Le meilleur buteur de l'histoire de la Coupe du Monde n'est plus Miroslav Klose. C'est désormais Kylian Mbappé, buteur à deux reprises face à l'Angleterre. Son 10e but renforce son compteur. Il en compte désormais 22 au total. Un de plus que Messi qui pourrait ce soir doubler l'attaquant français, évidemment, en cas de succès de l'Argentine contre l'Espagne. Et pourquoi pas un doublé pour Messi.
2: Et je ne l'espère pas. J'espère que Kylian Mbappé aura au moins ce sacre-là d'être le meilleur buteur de la Coupe du Monde. Un pronostic. J'avais dit 3-1. J'avais dit 3-1 pour l'Espagne.
0: Ouais, donc un pronostic de signé Martin.
2: On va parler Coupe du Monde. Pas Coupe du Monde, on va parler football. Au Maroc, puisque les Lions de l'Atlas ont lancé leur préparation en prévision de la Coupe d'Afrique des Nations, qui est justement prévue ici au Royaume.
0: Exactement, avec une première séance d'entraînement programmée hier au complexe Mohamed VI de football. Occasion pour Jorge Vilda, le sélectionneur, de voir de près le retour en compétition de ces 26 joueuses convoquées pour le tournoi qui se déroulera, vous l'avez précisé Martin, au Maroc du 26 juillet au 16 août. La séance était axée sur le renforcement des automatismes, aussi bien sur le plan tactique physique. On écoute Soukaina Ouzraoui, joueuse de l'équipe du Maroc.
3: On est ici en préparation pour la WAFCON. On a un match amical qui arrive contre le Cap-Vert. On est très concentrés. On n'a jamais été aussi bien en tant que groupe et on est concentrés qu'on commence cette CAN motivée, concentrée. Le plus important, c'est qu'on soit bien en tant que groupe et on n'a jamais été aussi bien. Donc voilà, on va commencer par ce match amical Cap-Vert et puis commencer notre groupe. Je pense qu'on a un groupe assez compliqué. Mais Inch'Allah, avec l'aide de toutes les filles et comment on est main dans la main, et avec l'aide de tout le staff et toute la fédération, on va le faire. Inch'Allah.
0: Finaliste des deux dernières éditions, le Maroc débutera face au Kenya avant d'affronter l'Algérie et le Sénégal en phase de groupe avec l'objectif de décrocher donc un premier titre continental. Allez, un petit mot de golf pour clore ce journal. Les sports, c'est aussi évidemment la petite balle blanche. Sam Burns a pris seul les commandes de l'Open britannique, 4e majeur de la saison après un 3e tour en 65 moins 5 au lendemain de son impressionnant 62 moins 8. L'américain devance de deux coups Ryan Fox et Siwon Kim. Bryson DeChambeau et Ludwig Hallberg restent en embuscade à moins 6, tandis que Tommy Fleetwood, moins 5, et Scotty Scheffler, le tenant du titre, semble désormais plus éloigné de la victoire avant le dernier tour programmé, donc ce dimanche, Martin.
2: Merci beaucoup Mohamed Amini pour cette revue de l'actualité sportive. Tout de suite, on laisse l'antenne à Pape Diouf pour une nouvelle édition d'Innov Afrique.
4: 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Bonjour à tous et soyez les bienvenus dans ce nouveau numéro d'InnovAfrique. Si vous êtes parent, vous êtes probablement passé par ce parcours du combattant. Trouver la perle rare, la nounou de confiance

0: celle à qui l'on confie ce que l'on a de plus précieux, sans avoir à passer par l'éternel et incertain bouche à oreille. Aujourd'hui, la tech marocaine apporte une vraie solution avec Nounoudada.ma, une start-up qui digitalise les services à domicile. Simple, sécurisée et transparente, elle connecte directement les familles et les professionnels du secteur. Au-delà du clic, c'est un formidable levier d'inclusion économique pour ces femmes et une vraie bouffée d'oxygène pour le quotidien des parents. Kenza El Hosni est la cofondatrice de cette start-up. Elle est en direct de Marrakech avec nous. Kenza, bonjour et merci d'avoir accepté notre invitation.
1: Bonjour Pat, merci beaucoup. Tout le plaisir est pour moi.
0: Alors Kenza, le marché des services domestiques au Maroc, des services à domicile au Maroc a toujours reposé sur l'informel, le bouche à oreille et une grande part d'incertitude. Au marché que vous digitalisez aujourd'hui avec Nounoudada.ma, pourquoi avez-vous senti le besoin de lancer une telle plateforme dans le Royaume ?
1: Alors oui, justement, Pap, ce service a depuis longtemps existé au Maroc, et ce depuis des générations, sauf qu'il a toujours été informel. Aujourd'hui, on s'est dit que le service existe depuis toujours, pourquoi ne pas le digitaliser afin de rendre l'expérience plus facile et accessible à la fois pour les familles, mais aussi pour les travailleuses du métier.
0: Justement, maintenant, nous voulons en savoir un peu plus, Kenza, sur l'expérience utilisateur de Nounoudada.ma. Quel est le parcours d'une famille sur la plateforme? Que doit faire, par exemple, une mère ou un père de famille pour trouver sa nounou sur votre plateforme?
1: Alors, que ce soit une mère ou un père ou une famille, il suffit donc de s'enregistrer, donc d'émettre leur demande, et ce, en passant par plusieurs filtres, plusieurs critères, et donc de publier leur demande, et aussi, donc, ça leur donnera accès à des profils qui leur seront donc choisis par rapport aux critères émis.
0: Alors, Kenza, de plus en plus, certains n'hésitent pas à tout laisser entre les mains de l'intelligence artificielle. Le recrutement n'y échappe pas. Chez Nounoudada, quelle est la part d'intervention humaine dans la validation, par exemple, d'un profil ou d'une mise en relation?
1: Alors, oui, justement, en fait, l'intelligence artificielle a été vraiment très utile dans le lancement de Nounoudada, mais uniquement sur la plateforme digitale. Cela dit, le choix et donc la confirmation des profils se fait par notre équipe. Et donc, l'impact humain est donc sur le fait d'approuver ou pas un profil, que ce soit pour les familles, mais aussi pour les nounous ou aides ménagères.
0: En tout cas, c'est rassurant. Justement, Kenza, ouvrir la porte de son foyer et confier ses enfants à une inconnue requiert une confiance absolue. Sur ce point, j'imagine que vous avez du pain sur la planche. Comment vous opérez pour la validation des profils aujourd'hui?
1: Alors, la plateforme Nounoudada.ma permet de mettre en relation famille et profil. Et donc, le fait donc, d'approuver certains profils se fait par les critères préalablement cités. Et donc, que ce soit un retour d'expérience d'un ancien employeur ou bien tout ce qui a un rapport donc, avec les critères demandés. Et c'est comme ça que nous validons des profils ou les refusons tout simplement.
0: Alors, et que se passe-t-il, par exemple, en cas de litige, de manquement grave ou d'incident au domicile d'une famille? Quelle est la responsabilité juridique de Nounoudada? Et quel protocole d'assistance aujourd'hui, d'assistance d'urgence vous proposez, s'il y a, par exemple, litige?
1: Alors, en cas de litige, Nounoudada.ma n'est absolument pas responsable, étant donné que nous faisons uniquement donc, la mise en relation. Cela dit, en cas de litige et surtout en cas de nouveaux besoins de la part de la famille, nous leur permettons donc de trouver une nounou ou une aide ménagère de façon imminente.
0: Alors, une mise en relation réussie, Kenza, est une relation équilibrée. Portons maintenant le regard de la nounou, un statut souvent précaire et peu valorisé. Comment votre plateforme transforme-t-elle son quotidien, le quotidien de cette nounou? Comment votre solution aide aujourd'hui ces travailleuses domestiques à négocier des conditions dignes et à formaliser leur cadre de travail très rapidement?
1: Alors, le constat que nous avons fait, c'est que ces nounous-là émettaient donc leur offre de façon très non structurée. Et donc, elles partageaient ça sur des groupes Facebook et passaient par le bouche à oreille. Cela dit, maintenant, ça leur permet donc de mettre en valeur leur profil, de mettre en valeur leurs atouts, leurs compétences et leurs expériences afin d'être peut-être plus accessibles et d'avoir donc plus de demandes.
0: Et l'accès à la plateforme, il est gratuit, c'est bien cela?
1: Oui, effectivement, l'accès à la plateforme est gratuit pour le moment, à la fois pour les familles et pour les aides ménagères. Cela dit, nous comptons monétiser cela auprès des familles.
0: Kenza El Husni, merci. Merci pour toutes ces précisions. Merci d'avoir répondu à nos questions. Le Maroc est fier de vous, l'Afrique aussi. Merci.
1: Merci beaucoup, Pab. Bonne journée. Merci.
0: Voilà qui referme ce numéro d'InnovAfrique. Merci de l'avoir suivi. Un grand merci aux équipes techniques et rédactionnelles ayant contribué à sa réalisation. Où que vous soyez, prenez soin de vous et allez jusqu'au bout de vos rêves. N'abandonnez jamais.
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Avant même de devenir une musique, la morna est un souffle. Celui d'un archipel perdu dans l'Atlantique, où le vent transporte les histoires des marins, des départs et des retours espérés. Au Cap-Vert, chaque note semble avoir traversé l'océan avant de venir se poser sur une guitare ou un violon.

La Morna ne cherche pas à impressionner. Elle murmure, elle caresse, elle raconte cette émotion si particulière que les Cap-Verdiens appellent la saudade, une nostalgie douce, celle de ceux qui aiment de loin, de ceux qui attendent, de ceux qui gardent un horizon dans le temps.

Dans cette musique, les silences comptent autant que les paroles. La voix semble marcher à pas lents, comme si elle voulait retenir le temps. Les influences africaines, portugaises et brésiliennes s'y rencontrent sans jamais s'effacer. Elles tissent un langage universel où la mélancolie devient lumière. Lorsque résonnent les accords d'une morna, on comprend que la tristesse n'est pas toujours un poids. Elle peut devenir une beauté, une façon de célébrer les liens invisibles qui unissent les êtres malgré les océans qui les séparent.

Et puis, il y a une voix, celle de Cesaria Evora, la diva aux pieds nus qui a offert à la Morna une scène mondiale sans jamais lui faire perdre son âme. Grâce à elle, le monde entier a découvert que les plus grands voyages commencent parfois les yeux fermés, simplement en écoutant une chanson.

Aujourd'hui encore, la Mourna continue de vivre, transmise par de nouvelles générations d'artistes qui perpétuent cette poésie musicale. Car certaines musiques ne vieillissent jamais, elles deviennent des refuges.

Aujourd'hui encore, la Mourna continue de vivre, transmise par de nouvelles générations d'artistes qui perpétuent cette poésie musicale. Car certaines musiques ne vieillissent jamais, elles deviennent des refuges. Et la Mourna est de celles qui nous rappellent qu'au-delà des frontières, il existe une langue que chacun comprend, celle des émotions.

0: selon un journaliste de l'AFP sur place. Ce matin, le président ukrainien Volodymyr Zelensky affirme qu'il s'agit là de l'une des attaques de missiles balistiques les plus massives contre Kiev depuis le début du conflit il y a plus de 4 ans. 40 missiles de divers types ont été tirés ainsi que 120 drones. À l'heure actuelle, un mort et 16 blessés sont à déplorer à Kiev et dans sa région, a déclaré le président ukrainien. Face à cette pluie de projectiles, Volodymyr Zelensky exhorte une nouvelle fois ses partenaires occidentaux à accélérer les livraisons d'armement. Et l'armée ukrainienne de riposter. Côté russe, plusieurs incendies se sont déclarés dans des installations pétrolières de la région de Stavropol après une attaque de drones ukrainiens qui n'a pas fait de victimes au cours de la nuit. De l'autre côté de l'Atlantique, l'influenceur masculiniste Andrew Tate et son frère Tristan ont été arrêtés aux États-Unis cette nuit à la demande du Royaume-Uni qui demande leur extradition. Au total, les deux hommes sont poursuivis pour 59 chefs d'accusation d'après le parquet britannique, parmi lesquels viol, complicité d'exploitation sexuelle et infraction à caractère pédocriminel d'après le parquet britannique. L'avocat des deux frères s'est déclaré convaincu que ses clients seront remis en liberté, évoquant par ailleurs un abus flagrant de la part du ministère de la Justice. C'est aussi aux États-Unis que s'est déroulé hier le match pour la 3e place de la Coupe du Monde de football, 6-4 pour l'Angleterre. Une équipe de France encore bien décevante, 4 buts à 0 à la première mi-temps, avant que les Bleus ne rattrapent le tir, mais ça n'a pas suffi. Le milieu de terrain français Adrien Rabiot a fustigé une première période honteuse et dit, je cite, des comportements de certains joueurs que je n'avais jamais vus jusqu'ici au micro de beIN Sport. Un mot sur la météo au Maroc. Pour terminer cette synthèse, une vague de chaleur est attendue dans plusieurs provinces du Royaume, encore jusqu'à demain, a indiqué la Direction générale de la météorologie dans un bulletin d'alerte de niveau de vigilance orange. Les températures oscillent entre 44 et 46 degrés, notamment du côté de Oued El Dahab, Assazag, Essemara, Tata, Zagora et Boujdour. C'est la fin de cette synthèse. Merci de l'avoir suivi. Tout de suite, retrouvez Podium Mondial sur votre antenne Maghreb et Dossier Extraordinaire sur votre antenne Afrique.
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2: Bonjour à toutes et à tous, Cassandre Thomas avec vous. À la une, la finale de la Coupe du Monde de football, c'est ce soir, 20h, heure marocaine. L'Espagne tentera d'obtenir une deuxième étoile face à l'Argentine qui défendra son titre et essaiera de remporter une quatrième victoire au Mondial. À l'issue du match près de New York, c'est le président américain Donald Trump qui sera chargé de remettre le trophée au vainqueur aux côtés du président de la FIFA, Gianni Infantino. Toujours dans le cadre de la Coupe du Monde de football, avec un doublé marqué hier face à l'Angleterre, le capitaine de l'équipe de France, Kylian Mbappé, bat le record de buts inscrits en Coupe du Monde, 22 au total. Il dépasse d'un but Lionel Messi. Dans le reste de l'actualité, les hostilités se poursuivent au Moyen-Orient ce dimanche. À Bahreïn, les sirènes d'alerte ont retenti ce matin et les citoyens sont invités à rester à l'abri. Les forces du Koweït, de leur côté, ont annoncé faire face à des attaques de drones et de missiles iraniens. Des frappes que Téhéran avait annoncées un peu plus tôt, disant riposter à la salve de frappes américaines qui s'est abattue sur l'Iran au cours de la nuit. Naufrage au large des côtes du Guyana. Un bateau transportant 116 personnes, plus l'équipage, a chaviré cette nuit. Une annonce du ministre des Affaires des Travaux publics guyanais qui ajoute que 8 personnes ont été secourues dans une opération toujours en cours à ce stade. Un peu plus au nord, l'influenceur masculiniste Andrew Tate et son frère Tristan ont été arrêtés cette nuit aux États-Unis à la demande du Royaume-Uni qui demande leur extradition. Au total, les deux hommes sont poursuivis pour 59 chefs d'accusation, dont 42 pour Andrew Tate, d'après le parquet britannique. Parmi eux, viol, complicité d'exploitation sexuelle et infraction à caractère pédocriminel. Rappelons qu'Andrew Tate s'est fait connaître sur les réseaux sociaux en promouvant la richesse, la domination masculine et la misogynie. Il a depuis été banni de plusieurs plateformes comme Instagram et YouTube à cause de ses propos d'une grande violence. L'influenceur avait notamment déclaré que les femmes victimes d'agressions sexuelles avaient une part de responsabilité. Après leur arrestation, l'avocat des deux frères s'est dit convaincu que ses clients seront remis en liberté, évoquant par ailleurs un abus flagrant de la part du ministère de la Justice. En Europe, les chaleurs continuent de faire des dégâts. L'incendie qui s'est déclaré jeudi en Espagne à une centaine de kilomètres au nord de Madrid a pris de l'ampleur et finalement brûlé plus de 12 000 hectares, annoncent aujourd'hui les autorités locales. Une vague de chaleur qui touche aussi le Maroc. Des températures entre 44 et 46 degrés sont attendues aujourd'hui et demain du côté de Oued Ed Dahab, Assazag, Essemara, Tata, Zagora et Boujdour. Pensez donc à vous hydrater et à rester au frais dans la mesure du possible. C'est la fin de cette synthèse. Merci de l'avoir suivi. Tout de suite, retrouvez Weekend Saïf avec Badawi sur votre antenne Maghreb et Matin Weekend avec Salma sur votre antenne Afrique.
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3: Nous sommes il y a 4000 ans en Mésopotamie, dans ce monde d'oasis, de villes en briques, de fleuves lourds, de palais, de temples et d'entrepôts, où l'on pourrait croire que tout se joue à l'abri des murs. Or, il n'en est rien. La ville, déjà, dépend de ce qui vient de loin. Elle vit des récoltes, bien sûr, mais elle vit aussi des échanges commerciaux, des relations, des routes. Tout commence avant l'aube. Dans la cour d'un marchand ou dans l'enceinte d'un dépôt, on n'y voit pas encore le désert, on y voit des hommes penchés sur des tablettes d'argile, des ballots rangés contre un mur et des bêtes tenues à l'écart, des serviteurs qui vont et qui viennent. Car le voyage ne naît pas dans le sable, il naît dans l'écriture. Plusieurs tablettes ont été rédigées. Ce ne sont pas seulement des lettres, ce sont des inventaires, des comptes, des reconnaissances de dettes, parfois même des contrats. Avant même qu'un seul pas soit fait hors de la ville, l'expédition existe dans les signes écrits qui ont été tracés par les scribes. Le désert viendra après que l'écriture ait été déposée sur l'argile.

Le convoi qui est en train de se préparer là sous nos yeux, ce n'est pas la propriété d'un seul homme. Plusieurs intérêts s'y croisent, plusieurs capitaux s'y trouvent engagés. C'est ici qu'intervient le seau cylindrique. C'est un objet que l'on va rouler dans l'argile fraîche. Il est la garantie. Le contenu écrit, authentifié. On sait d'où viennent les animaux. On sait qu'il y a tant de ballots à transporter. Et c'est un chiffre sur lequel on ne reviendra pas. Et puis aussi, il faut imaginer une chose, c'est que les hommes qui partent et la caravane là, qui commence tout juste à se mettre en place, à s'organiser pour partir, quitter la ville, ce ne sont pas les chameaux qui vont dominer plus tard l'imaginaire des grandes routes orientales. Non, dans cette Mésopotamie du début du deuxième millénaire avant notre ère, c'est l'âne qui est l'acteur du commerce lointain. Animal patient, robuste, irremplaçable, mais animal coûteux. Et oui, un âne, ça coûte très cher à l'époque. Son achat représente donc déjà un investissement.

Il faut harnacher les ânes maintenant. On va pas mettre que des objets, on va transporter en fait. Allez, on serait presque tenté de dire une économie. Parce que ces marchandises que des hommes sont en train de mettre sur le dos des ânes, elles n'ont pas été payées d'avance. Elles reposent majoritairement sur le crédit, sur l'avance, sur l'espérance d'un bénéfice futur. Et ça, ça vaut pour le textile, ça vaut pour les matières comme l'étain, ça vaut aussi pour les produits qui sont périssables, comme le blé. Tout ce qui est transporté n'est pas nécessairement acquitté. Donc ça veut dire qu'on a une véritable économie qui existe avant que la caravane ne se mette en marche. Il est tôt, très tôt le matin, l'heure propice au départ. La caravane s'ébranle. C'est un mouvement lent. Il n'y a pas de fracas. Il n'y a pas de cris. Il n'y a que des hommes et des bêtes qui se mettent en marche. Avec simplicité. Car ce qui sort alors de la ville, ce ne sont pas que des hommes et des ânes, ce sont aussi des matières qui vont faire que la vie économique va vivre entre les différentes tribus arabes. Et la voici, cette caravane qui part. Les murs s'éloignent, les dernières terres cultivées s'effacent, avec elles disparaissent les arbres, les canaux où l'on voit l'eau s'écouler, les maisons, les bruits de la famille, les gens qui vivent, tout cela s'estompe. Tout cela se perd dans l'immensité, dans ce désert sans limite, sans route tracée. Il y a l'inconnu qui s'offre. Mais attention, cet inconnu, c'est l'espace en lui-même. Mais cet inconnu a déjà quelques éléments qui sont précisés. Parce qu'à force de parcourir le désert depuis des siècles, finalement, les caravanes commencent à établir des routes. On ne marche pas au hasard. Alors, tout ce qu'il y a à côté de la piste, effectivement, point d'interrogation, on ne sait pas. Ce qui est au-delà est abandonné au désert, est abandonné au soleil, c'est abandonné à l'instinct. Mais ce que la caravane suit profondément, c'est la mémoire du guide qui d'avance connaît la ligne dessinée par le wadi. Le wadi, c'est un lit, une tranchée qui a été creusée par les pluies, qui sont très rares, mais lorsque celles-ci s'écoulent, eh bien elles emportent des gravats de terre et cela crée des passages. Il y a des pentes douces, celles des vallées, qui sont assez faciles à traverser, mais il y a aussi les montagnes, beaucoup plus difficiles, qui sont fatigantes pour les hommes, qui sont fatigantes pour les bêtes. Ces pistes-là, on ne s'en rend pas compte aujourd'hui, mais un kilomètre de parcouru, c'est un kilomètre de gagné. C'est extraordinairement difficile. Il n'y a pas d'abandon lorsqu'on se déplace. Il n'y a que des efforts physiques pour réussir à traverser d'immenses régions. Et pour pas se perdre, parfois, on est prudent, on se dit qu'on va suivre un petit peu l'Euphrate, non pas par goût du détour, mais parce que ce fleuve, bah simplement, ça sécurise, c'est un axe, c'est une sécurité, ça guide les hommes, les animaux peuvent s'y abreuver, ça permet aussi parfois d'être plus en sécurité, il faut connaître d'avance les haltes et les passages, les points de rafraîchissement, mais il y a du monde. Ah ben on n'est pas tout seul, parce que c'est vrai que quand on va dans les grandes étendues désertiques, il n'y a pas que la solitude. Parfois, il peut surgir des gens qui veulent voler votre cargaison et surtout voler vos bêtes, parce que les ânes, comme on disait tout à l'heure, ça coûte de l'argent. Donc voilà, il y a aussi une prudence qui commence à s'exercer. On établit que certaines pistes sont plus sécurisées que d'autres, et donc ça veut dire que lorsqu'il y a la volonté des confédérations arabes de l'époque, de taxer par exemple les voyageurs, bah, qu'est-ce qu'on va faire? Celui qui va emprunter le passage à côté du fleuve, bah, la taxe sera un peu plus élevée.

le sel à travers le désert. Pourquoi ? Parce qu'il y a plus de sécurité. Et oui, déjà à l'époque, on paye la sécurité, mais c'est tout à fait vital pour que le commerce entre les oasis et les villes arabes puisse exister.

Le problème, c'est qu'on ne peut pas suivre en permanence les fleuves. Il y a bien un moment donné, il faut traverser les grandes étendues désertiques avec un problème, c'est celui de l'eau. Il faut bien comprendre ce que cela signifie. C'était il y a quand même 4000 ans. Hein. Dans ces marges sèches de la Mésopotamie et de la Syrie, l'eau n'attend pas l'homme à ciel ouvert. Elle se cache. Elle dort sous la terre, mais tous les points d'eau ne se valent pas. Certains puits, creusés par les alluvions d'Awadi, donnent une eau proche, mais elle est vite tirée. Elle est vite épuisée par les gens qui passent et qui repassent. Alors qu'il existe d'autres sources plus profondes. Alors là, qu'est-ce qu'on fait? On a soif, on s'arrête, on creuse, on trouve. Mais qu'est-ce qui nous dit que la caravane qui est derrière ne va pas tout prendre et que quand on reviendra, il n'y aura plus rien? Cette gestion de l'eau va quelque part dicter aussi ce que sont les grandes directions des caravanes qui, à l'époque, sillonnent nos régions.

Il est attentif, il regarde autour de lui, et bon, creuser, d'accord, c'est tout à fait important, les puits, c'est tout à fait important. Mais il y a aussi un élément qui est important, c'est de recueillir la pluie. Elle est tellement rare, la pluie. Donc, quelque part, il faut creuser des citernes dès qu'il pleut pour pouvoir capter ces ruissellements et permettre de garder un petit peu d'eau. Donc, il arrive qu'une caravane boive au cœur de l'aridité une eau tombée du ciel bien avant son passage, parfois conservée depuis la saison des pluies. Ce n'est plus seulement la nature qui sauve, c'est la prévoyance humaine. C'est d'ailleurs l'un des grands changements de ce temps-là. Les installations hydrauliques se multiplient en zones semi-arides. Des espaces autrefois redoutés deviennent franchissables parce qu'ils sont moins secs. Parce que les communautés humaines ont appris à retenir l'eau, à l'entretenir et à la protéger.

avancer. Le danger change de visage. Jusqu'ici, c'était la distance, c'était la soif, nous l'évoquions à l'instant. À présent, ce sont les hommes. Pas dans l'ennemi déclaré, non, non. Dans celui qui surgit. Le péril à cet instant, c'est quoi? C'est la rencontre avec celui que l'on ne connaît pas. Il y a des hommes dangereux. Et on a des textes qui mentionnent notamment dans le royaume de Marie des difficultés. Les routes ne sont pas sûres. Et si on prend un autre exemple, les Suthéens par exemple. Alors de façon un peu caricaturale, très vite on les a classés comme étant des pillards. Les textes historiques montrent une réalité plus mitigée. Un chef suthéen reçoit du grain pour un service rendu. Il garantit même, sur une portion de route dangereuse, la conduite d'une caravane. Donc voilà des hommes qui sont redoutés, mais qui deviennent pour un temps des auxiliaires de sécurité, c'est tout à fait nécessaire. Mais c'est vrai aussi que ces mêmes groupes réapparaissent, il ne faut pas le nier, ils réapparaissent comme parfois des ravisseurs, des voleurs. Qu'il y a déjà des prises d'otages. Je t'empêche de rentrer chez toi, en échange de quoi la famille doit me donner quelque chose. Et là, ça sollicite l'autorité de la Confédération arabe, du Royaume arabe, qui doit récupérer les siens. Donc ça veut dire négocier, ça veut dire discuter, ça veut dire transiger, avoir aujourd'hui une position dans ce monde arabe de l'époque, une position résolument politique. Et le danger, d'ailleurs, ce qui est comme assez incroyable, ne vient pas toujours de l'extérieur. Il voyage parfois dans le convoi lui-même. Un texte rapporte qu'une caravane de retour des steppes a été arrêtée. Vous savez pourquoi? Parce qu'elle transporte

étaient 10 ennemis d'un chef tribal rival. La scène est absolument incroyable, c'est-à-dire que la caravane s'est constituée avec des ennemis. Et personne ne s'en est rendu compte. Incroyable quand on y pense. Donc le danger, il est à visage multiple. Ce qui fait que il n'y a pas que la soif. Il y a aussi les mauvaises rencontres qui peuvent provoquer de terribles périls.

On se rend compte que c'est un monde très dur, finalement, celui des caravanes. Il y a la difficulté de vivre, de faire vivre les bêtes, les mauvaises rencontres. Et puis, il y a un mal encore plus insidieux, qui est dans l'esprit du guide. C'est l'homme qui se perd. Bon, on a les routes qui sont surveillées, qui sont d'ailleurs taxées. Les contourner, ça permet d'échapper à l'impôt local, ça permet parfois de gagner du temps, mais c'est aussi renoncer à une part de la sécurité. Et on a des chercheurs assyriens qui vont la prendre à leurs dépens durant leur liaison vers la lointaine.

capitaine Anatoli. Les routes officielles ont un coût, ils veulent pas payer, alors ils contournent, ils sortent des sentiers connus et ils se perdent. C'est dangereux. Le passage d'un territoire à l'autre exige bien plus qu'un guide. Il faut un relais humain, il faut quelqu'un du pays, il faut un protecteur local qui soit capable de prendre le voyageur en charge et lui dire « voilà, on est là et on va ici ». La sécurité ne repose pas seulement sur les armes. Elle repose sur des visages connus, des gens en qui on a confiance. Parfois même, cette protection va engager un pouvoir local. L'autorité ne promet pas seulement un passage sûr, mais elle répond aussi aux pertes qui peuvent survenir sur le sol, pertes à la fois des cargaisons, mais aussi pertes des hommes. C'est-à-dire que quand on sait qu'une caravane qui est partie tel jour à telle heure, quand on n'a plus de nouvelles, bah, qu'est-ce qu'on fait? On part à sa rescousse. Donc on crée quelque part un système de conscientisation d'une collectivité. On se dit, tiens, l'un des nôtres fait ceci, engage cela. Il n'est pas présent alors qu'on l'attendait depuis plusieurs heures, plusieurs jours. Donc on se porte à son secours et on va essayer de le sauver du désert qui, à tout moment, on le sait, peut égarer les hommes et les mener à des destins absolument dramatiques, mortels. La caravane arrive, enfin. Elle sort du désert comme on sort d'une épreuve. On se rend bien compte que c'est pas de tout repos. Mais surtout, ne croyez pas que l'arrivée, c'est la fin du voyage. Pas du tout, du tout, du tout, du tout. Dans la steppe, le convoi formait un seul corps. Enfin, il y avait une cadence, il y avait un effort commun, il y avait une cohérence. En ville, hop, tout se défait. Les bêtes s'arrêtent, les cordes sont dénouées, les ballots descendent les uns derrière les autres. Et soudain, ce n'est plus une caravane, mais c'est une multitude d'opérations, de calculs, de voix, de gestes, de droits qui vont au même moment faire vivre une scène incroyable. On est dans des villes de commerce. Il y a des espaces d'ailleurs qui sont faits pour ça, pour que les caravanes qui arrivent, tout le monde va se présenter. Il y a les grossistes, il y a les marchands, il y a les personnes qui vont récupérer les bêtes. Et puis il y a ceux qui avaient contracté des emprunts, alors on va commencer à rembourser les emprunts. Donc voilà, c'est toute une vie qui à ce moment-là se met en place, ce qui fait que finalement, la caravane, avant qu'elle soit totalement arrêtée, il va encore lui falloir des heures et des heures. Et les ânes, bah oui, nos compagnons de voyage que l'on sait si courageux, si laborieux. Parfois, c'est vrai que l'arrivée pour eux, c'est pas une très très bonne nouvelle. Hein, parce qu'ils sont revendus, parce qu'ils valent de l'argent. Donc voilà, ils peuvent se retrouver du jour au lendemain, changer de propriétaire. Alors peut-être parfois pour y gagner un petit peu, travailler sur des petites exploitations où ils ne seront pas sujets à d'immenses déplacements à travers le désert de la Mésopotamie. Mais parfois, ils vont retomber sur des marchands qui vont peut-être moins bien traiter ces animaux et qui vont abuser d'eux. Parce que, hélas, parfois, cela aussi arrive, même si ce n'est pas souhaité, parce qu'un âne, ça a de la valeur. Il y a parfois des bêtes qui vont mourir durant ces interminables voyages qui vont sillonner le Proche-Orient.

Voilà peut-être ce qu'il faut retenir de ces caravaniers qui, avant les dromadaires, faisaient marcher des chameaux. Ils ont concouru à la circulation des biens et des hommes. Ils ont modifié la manière dont les sociétés pensaient l'espace. Avant ces caravanes, le désert séparait. Avec ces caravanes, le désert est devenu un lieu de transport, d'organisation, de traversée et aussi de prévision. On prévoit qui on est, ce que l'on veut faire et où on va. C'est un point qui est très important. C'est-à-dire qu'en fait, on assiste à une spatialisation du monde arabe. Le voyage reste quelque chose d'éminemment lent, risqué, incertain. Mais à force d'être répété, ces caravanes vont créer des habitudes, vont créer des itinéraires, des relais et des règles humaine, économique, ce qui fait que la caravane n'abolit pas la distance, mais elle la rend praticable. Elle crée

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Bonjour à toutes et à tous, vous êtes avec Alicia Mihami. Nous sommes le dimanche 19 juillet, c'est donc le grand jour. L'Espagne et l'Argentine se font face ce soir en finale de la Coupe du Monde de football. Une rencontre au sommet avec une Roja bien décidée à obtenir sa deuxième étoile face au tenant du titre et triple champion du monde argentin. C'est donc évidemment le match le plus convoité de la compétition. Et pour les supporters, obtenir une place au stade est un vrai défi, notamment financier, alors que les prix des billets s'envolent. Correspondance à suivre dans ce journal. Hier soir se jouait la petite finale entre la France et l'Angleterre, un match d'anthologie qui s'est soldé par une défaite pour les Bleus. Vous entendrez Didier Deschamps qui vivait son dernier match en tant que sélectionneur de l'équipe de France. L'actualité, c'est aussi l'escalade qui se poursuit au Proche-Orient. Les bombardements s'intensifient encore après la mort de deux soldats américains tués dans une frappe iranienne en Jordanie. Nous ferons le point sur les derniers développements. En Ukraine aussi, la guerre se poursuit avec de nouveaux bombardements sur Kiev qui viennent s'ajouter au tumulte de la politique intérieure. Alors que le remaniement opéré cette semaine par le président fait planer l'incertitude sur la future stratégie militaire du pays. L'actualité en Europe, c'est aussi les 3 ans de l'accord migratoire avec la Tunisie, un traité de plus en plus contesté, alors que près de 50 associations dénoncent de graves violations des droits humains. Vous entendrez un expert. Et puis nous refermerons ce journal.

0: Aux États-Unis avec le dernier épisode du feuilleton judiciaire d'Andrew Tate. L'influenceur masculiniste a été arrêté cette nuit dans le cadre de poursuites pour viol, exploitation sexuelle et infraction à caractère pédocriminel. Nous reviendrons sur le profil de cette figure des réseaux sociaux à 12h30. Voilà pour les titres de votre grand journal. On se donne donc rendez-vous à 12h30 sur Médias.
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Camoana de Sama et Sofia Enzo pour ouvrir, démarrer, top départ de cette playlist, chers amis, de 11h30, passé de quelques minutes pour vous accompagner vers vos différents journaux d'information en ce dimanche fin de matinée. Du bon son, des good vibes, c'est évidemment ce qu'il y a de prévu sur cette playlist, chers amis. On va s'écouter I Just Might de Bruno Mars tout de suite et maintenant sur Medium.

musique de Sean Kingston, mais cette fois-ci revisitée par l'intelligence artificielle pour vous proposer une relecture soul des années 1950. Toujours Mehdi qui vous accompagne, toujours la playlist avec du bon son et notamment un énorme classique, September, Earth, Wind and Fire. Tout de suite et maintenant sur Mehdi.

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C'est le morceau qu'on vient de s'écouter. Toujours Medjian qui vous accompagne. Encore quelques minutes pour vos journaux d'information. Juste avant, eh bien, c'est No More Tears de Mojo. Chers amis, je vous laisse en excellente compagnie et surtout avec des good vibes avec ce dernier morceau. Je vous souhaite une excellente journée à l'écoute de Medjian. Bye bye.

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1: 12h30 13h le grand journal Alicia Miami.
2: Dimanche 19 juillet, dans un instant, votre grand journal, on va évidemment parler football puisque c'est aujourd'hui la finale de la Coupe du Monde. L'Espagne et l'Argentine s'affrontent pour le titre suprême. On en parle juste après la météo.
3: Au Maroc, l'après-midi, le ciel sera ensoleillé au sud de l'Aïoun et sur le reste du littoral au sud de Sidi Ifni, puis partiellement nuageux à souvent clair ailleurs. Pour les températures, la minimale, elle est pour la capitale, Rabat, qui sera sous les nuages aujourd'hui, 27 degrés également à Casablanca et à Essaouira. Il fera 28 degrés à Safi, 29 degrés du côté de Tanger, là aussi sous les nuages. Il fera 31 degrés à l'Aïoun ainsi qu'à Agadir, comptez 33 degrés à Beni Mellal, toujours sous un ciel gris, 36 à Nador, comptez 37 degrés à Fès. Le thermomètre affichera 39 degrés du côté de Marrakech, 41 à Errachidia et enfin il fera 43 degrés à Oujda, c'est la maximale. En Algérie, l'après-midi, le ciel sera souvent ensoleillé sur le tiers nord-ouest du pays et clair ailleurs. Comptez 34 degrés à Oran sous le soleil, c'est la minimale. 35 pour la capitale à Alger, avec là aussi un ciel bleu. Il fera 36 à Tamanrasset, 41 à Béjaïa et Tiaret. 42 degrés pour Annaba, 44 à Rardaya et à Constantine, toujours sous le soleil. Il fera 46 à Chlef, 47 du côté de Hadrar et 48 degrés à Biskra, c'est la maximale. En Tunisie, l'après-midi, le ciel sera souvent ensoleillé sur les reliefs du nord-ouest du pays et les zones proches, puis clair ailleurs. 38 degrés, c'est la minimale à Djerba, sous le soleil. Il fera 39 à Monastir et à Bizerte, 40 degrés du côté de Sfax et Gabès. 41 à Tabarka et Médnine, 42 degrés pour la capitale Tunis sous un grand soleil, du soleil également à Kasserine ainsi qu'à Sousse où il fera 43 degrés, 46 degrés du côté de Gafsar et enfin il fera 48 à Tozeur, la maximale.
2: Midi 30 sur Média 1, tout de suite le grand journal. C'est donc le grand jour. L'Espagne et l'Argentine se font face ce soir en finale de la Coupe du Monde de football. Une rencontre au sommet avec une Roja bien décidée à obtenir sa deuxième étoile face au tenant du titre et triple champion du monde argentin. C'est donc bien évidemment le match le plus convoité de la compétition. Et pour les supporters, obtenir une place au stade est un vrai défi, notamment financier, alors que les prix des billets s'envolent. Correspondance à suivre dans ce journal. Et hier soir se jouait la petite finale entre la France et l'Angleterre, un match d'anthologie qui s'est soldé par une défaite pour les Bleus. Vous entendrez Didier Deschamps qui vivait son dernier match en tant que sélectionneur de l'équipe de France. L'actualité de ce dimanche, c'est aussi l'escalade qui se poursuit au Proche-Orient. Les bombardements s'intensifient encore après la mort de deux soldats américains tués dans une frappe iranienne en Jordanie. Nous ferons le point sur les derniers développements. En Ukraine aussi, la guerre se poursuit avec de nouveaux bombardements sur Kiev qui viennent s'ajouter au tumulte de la politique intérieure, alors que le remaniement opéré cette semaine par le président fait planer l'incertitude sur la future stratégie militaire du pays. L'actualité de l'Europe, c'est aussi les 3 ans de l'accord migratoire avec la Tunisie, un traité de plus en plus contesté alors que près de 50 associations dénoncent de graves violations des droits humains. Vous entendrez un expert. Et puis nous refermerons ce journal aux États-Unis avec le tout dernier épisode du feuilleton judiciaire d'Andrew Tate. L'influenceur masculiniste a été arrêté cette nuit dans le cadre de poursuites pour viol, exploitation sexuelle et infraction à caractère pédocriminel. Nous reviendrons sur le profil de cette figure des réseaux sociaux. Dimanche 19

0: 9 juillet, c'est donc déjà le clap de fin pour la 23e édition de la Coupe du Monde après un mois et demi de compétition organisée entre le Canada, le Mexique et les États-Unis. C'est donc l'Espagne emmenée par Lamine Yamal qui s'opposera à l'Argentine de Lionel Messi ce soir à partir de 20h. On fait le point sur cette rencontre avec Mohamed Amimi.
1: C'est au MetLife Stadium à New York que les deux protagonistes vont livrer bataille pour s'emparer du sacre mondial. D'un côté, la Roja qui vise un second doublé euro-mondial. De l'autre, l'Argentine qui veut garder sa couronne. L'Espagne, pas forcément convaincante lors de ce mondial, a tranquillement étouffé ses adversaires grâce à une intelligence collective remarquable et un milieu de terrain épatant de maîtrise. Des atouts qui font d'elle une sélection redoutable. Mais les Espagnols vont devoir faire preuve de beaucoup d'humilité face à une Argentine qui reste une équipe très difficile à manœuvrer, selon De La Fuente, le sélectionneur espagnol.
2: Je pense que c'est déjà un privilège d'être en finale, mais pour moi le plus important c'est d'être en position de gagner. On doit tous être conscients qu'on va jouer une finale de Coupe du Monde. Il faut rester concentré, ne pas tomber dans un excès de confiance et ne surtout pas sous-estimer l'adversaire. L'Argentine connaît une trajectoire spectaculaire ces dernières années. Il faut profiter du moment, tout en faisant preuve de beaucoup d'humilité. C'est comme ça qu'on peut avoir une chance de gagner.
1: En face, l'Albi Celeste a semblé couler lors de chacun de ses derniers matchs, mais n'est jamais resté au fond. Le miracle s'est répété pour cette équipe à la grinta fascinante, portée par un Messi dans le rôle de sauveur qui a mis toute son expérience et son talent au service du collectif. Comment l'Argentine s'appuie-t-elle sur un Messi de 39 ans? Nicolas Villas nous explique.
3: Il a battu le record de passes D dans l'histoire de la Coupe du Monde. Il a le record de passes décisives sur cette Coupe du Monde-là. Il peut peut-être terminer encore meilleur buteur. Et le gars, 4 ans plus tard, il a 39 ans. Il part en MLS, tout le monde pense que c'est fini pour lui. Et là, il t'amène l'équipe en finale. Alors, il n'est pas tout seul, hein. Ça, on en reparlera. Mais moi, je trouve que l'Argentine, là où elle brille, c'est que c'est un vrai collectif. Alors, c'est un collectif différent, celui de l'Espagne, qui finalement dépend de personne, pas même de Yamal. Mais lui, les gars, ils sont tous à son service. Et lui, il est au service des gars aussi.
1: En cas de succès, l'Albiceleste va réaliser un exploit, celui de conserver son titre remporté en 2022. L'Espagne, elle, rêve d'un nouveau trophée mondial après celui de 2010.
0: C'était les précisions de Mohamed Amimi. Il ne reste donc plus que quelques heures avant l'ultime duel qui se déroulera dans le New Jersey, juste à côté de New York. Les derniers supporters cherchent donc désespérément des places pour cet événement, malgré le prix exorbitant des billets. Et c'est le cas notamment d'une famille argentine que notre correspondant Edouard Maille a rencontré à Atlanta. Reportage.
4: Damian se promène dans ce parc à Atlanta avec son fils et son neveu, venu voir l'Argentine se qualifier en finale. Le vol pour New York est déjà réservé, le logement aussi. Il leur manque seulement les billets pour le stade. Mais pour l'instant, la place la moins chère est à 9 000 $, dit-il.
5: Non, 9 000, 10 000.
6: On ne peut pas quand le moins cher est à 9 à 10 000. Avec ça, on peut acheter une voiture, une maison. On est un groupe de 8. Vous vous rendez compte ?
4: Avec son fils, il est allé voir chaque match de l'Argentine. Il a dépensé environ 10% de son salaire annuel.
6: Entre 20 et 30 000 dollars. Mais c'est très triste, il y a beaucoup de fans qui adorent le foot et c'est une passion gratuite. Mais pas pour le mondial, où seulement les gens qui ont de l'argent peuvent venir.
4: Une somme colossale, mais qui en vaut la peine pour son fils David.
7: C'est quelque chose de merveilleux, inimaginable.
4: Pour le neveu Uriel, il n'y a pas de victoire possible sans les supporters, en particulier quand le match devient difficile.
8: C'est quand les gens, les supporters, crient le plus fort, quand ils transmettent le plus d'énergie des tribunes aux joueurs. Et les joueurs sont reconnaissants et le disent après les matchs.
4: Il compte chercher un billet jusqu'à la dernière minute dans l'espoir de voir leur équipe gagner une 4e Coupe du Monde. Edouard Maille, Atlanta, Midi 1.
0: Et si tous les yeux sont désormais rivés sur le match de ce soir, hier, c'est bien la petite finale qui a captivé les supporters. C'est une rencontre qui suscite traditionnellement assez peu d'intérêt. Pourtant, le match d'hier entre la France et l'Angleterre devrait rester dans les annales après la victoire des Three Lions qui se sont emparés de la 3e place du tournoi au terme d'un match spectaculaire qui s'est terminé sur le score de 6-4 face à l'équipe de France. C'est aussi un match historique car c'était le dernier de Didier Deschamps à la tête de la formation française. Le sélectionneur des Bleus a livré ses dernières paroles après la défaite. Écoutez-le.
9: Parce que ça a été une journée très particulière pour moi, je sais très bien. Donc, avec tout ce que l'équipe de France a représenté pour moi dans ma vie, même si toutes les bonnes choses ont une fin, voilà, je sais très bien que l'équipe de France va me manquer. Après, il y a le match de ce soir, notre première mi-temps catastrophique. Après, avec

0: orgueil, la fierté en faisant mieux les choses. On n'est pas passé loin de renverser une situation qui était quasi impossible. Dans le sommet du spectacle, il y a eu des buts. On a cette capacité-là. Il y a ce qu'il faut pour que l'équipe de France continue à être au sommet mondial.
1: Un Didier Deschamps très affecté, donc qui s'exprimait au terme de son tout dernier match en tant que sélectionneur de l'équipe de France. Un dernier mot de sport dans ce journal avec du golf à suivre en ce moment et le quatrième et dernier tour du British Open, dernier majeur de la saison. Pour l'heure, l'Américain Sam Burns occupe seul les commandes à moins 10 avec deux coups d'avance sur le Néo-Zélandais Ryan Fox, alors que Bryson DeChambeau reste lui en embuscade à moins 6. Le quatrième et dernier tour est programmé cet après-midi au Royal Birkdale avec une lutte qui s'annonce très ouverte. Ailleurs dans l'actualité, les hostilités se poursuivent au Moyen-Orient. Bonjour Cassandre Thomas.
2: Bonjour Alice, bonjour à toutes et à tous.
1: Après une nouvelle salve de frappe américaine contre l'Iran, cette nuit, Téhéran a riposté ce matin contre les intérêts états-uniens dans les pays du Golfe.
2: À Bahreïn, les sirènes d'alerte ont retenti ces dernières heures et au Koweït, l'armée a indiqué faire face à des attaques de drones et de missiles iraniens. Sur ce territoire, Téhéran a en effet revendiqué une frappe à grande échelle contre un dépôt de munitions et des systèmes radars de défense aérienne. Des attaques qui interviennent ce dimanche après que les États-Unis ont, pour la 8e nuit consécutive, frappé l'Iran. On apprend ce matin par l'Organisation iranienne de l'énergie atomique que les forces américaines ont notamment touché une centrale nucléaire en construction dans le sud-ouest du pays. Ces nouvelles attaques américaines entrent dans le cadre d'une intensification du conflit et sont une réponse à l'offensive iranienne qui a tué deux soldats américains en Jordanie hier. Aujourd'hui, en Jordanie, l'ambassade américaine a d'ailleurs annoncé l'évacuation de l'aéroport international et du port d'Aqaba sur la mer Rouge à cause de menaces crédibles. Une information aussitôt démentie par les autorités jordaniennes contactées par l'AFP.
1: Et en parallèle, Cassandre, le blocus du détroit d'Ormuz se poursuit. Quatre navires qui tentaient de franchir le passage stratégique ont été stoppés.
2: Ils n'avaient pas l'autorisation des gardiens de la Révolution pour franchir le détroit et agissaient, selon eux, de manière malveillante en ignorant les avertissements iraniens, je cite. Résultat, deux de ces navires ont eu un accident et ont été immobilisés, tandis que les deux autres ont renoncé à poursuivre leur route, affirment les gardiens de la Révolution dans un communiqué publié ce dimanche.
1: Merci beaucoup, Cassandre Thomas, pour ses explications sur la situation au Moyen-Orient. La guerre, toujours cette fois en Ukraine, avec 16 personnes blessées à Kiev ce dimanche dans l'une des attaques russes de missiles balistiques les plus massives depuis le début de la guerre avec la Russie. Selon le président ukrainien Volodymyr Zelensky, Moscou a envoyé 40 missiles et 120 drones sur Kiev et sa région au cours de la nuit. Des attaques qui s'inscrivent dans une intensification globale du conflit ces dernières semaines à la faveur de la campagne d'été. Et c'est dans ce contexte que l'Ukraine doit faire face également à une crise politique majeure. La colère gronde dans la capitale et les grandes villes du pays après le limogeage de Mikhailo Fedorov, l'ancien ministre de la Défense très populaire. Un choix assumé par le chef de l'État ukrainien et qui entre dans le cadre d'un remaniement gouvernemental plus large. Mais cette séquence politique reste loin de la situation sur le terrain, comme nous l'explique Cyril Brett, membre de l'Institut Jacques Delors et spécialiste de l'Europe et de l'Est.
3: Il y a la ligne de front dans l'est du pays à proximité de la Crimée et là pour le moment rien n'est changé, c'est toujours cette situation figée, extrêmement dangereuse, extrêmement létale. Puis il y a les bombardements croisés. Pendant 3 ans, c'était la Russie qui a frappé le territoire ukrainien par des missiles, par des drones dans la profondeur et sur les populations civiles. Et depuis quelques mois, notamment à l'initiative de M. Fyodorov, le ministre de la Défense qui vient d'être démis de ses fonctions, eh bien, c'était Moscou, Saint-Pétersbourg, Novorossiysk, Volgograd, donc très très loin à l'intérieur du territoire russe qui était frappé. Et là, encore une fois, on ne peut pas considérer que le remaniement actuellement en cours va changer grand-chose, dans la mesure où les capacités industrielles de production des drones et les capacités militaires pour opérer les drones, elles, ne changeront pas avec le changement de chef ou avec le remaniement gouvernemental.
1: L'analyse de Cyril Brett, membre de l'Institut Jacques Delors, spécialiste de l'Europe de l'Est. Il était au micro de Martin Gibert. C'est un entretien à retrouver dans son intégralité sur notre site médien.com. L'actualité de cette semaine a aussi été marquée par un triste anniversaire, celui, le 16 juillet, de l'accord migratoire entre l'Union européenne et la Tunisie. À cette occasion, 46 ONG, dont SOS Méditerranée, ont appelé l'Union européenne à suspendre l'application de ce texte en cause de graves violations des droits humains rapportées depuis l'entrée en vigueur de l'accord, une absence totale de protection pour les personnes en déplacement sur le territoire tunisien. Ces ONG appellent donc les 27 à respecter leurs propres lois et à rendre des comptes. Écoutez Pierre Micheletti, président de SOS Méditerranée France.
4: En chapeau général, c'est ce reproche-là qui est adressé à l'Union européenne de ne pas respecter, alors même qu'elle a des codes qui encadrent ce qu'elle est capable de faire en matière de collaboration internationale, et bien que dans le cadre de l'accord qui a été signé il y a 3 ans avec la Tunisie, il n'y a pas de respect de ses droits fondamentaux. Ça se traduit donc par un certain nombre de demandes connexes que, vu toutes les illustrations documentées aujourd'hui par les ONG, par des journalistes, que ces droits ne sont pas respectés, que l'Union européenne rende des comptes sur ce qui a été signé avec la Tunisie et ce que la Tunisie fait avec finalement l'accord tacite de l'Union européenne, mais qu'en tous les cas l'Union européenne doit rendre des comptes sur les millions d'euros qu'elle a apportés, on estime à plus de 105 millions d'euros, la mise à niveau technique des gardes-côtes tunisiens et l'octroi de bateaux, etc. Donc qu'elle rende des comptes sur ce qui est permis ou pas dans le cadre de cet accord.
1: C'était Pierre Micheletti, président de SOS Méditerranée France. Il était au micro de Soukaina Aziz. On retourne aux États-Unis pour refermer cette édition. Les États-Unis, où l'influenceur masculiniste Andrew Tate et son frère Tristan ont été arrêtés cette nuit à la demande du Royaume-Uni qui exige leur extradition. Au total, les deux hommes sont poursuivis pour 59 chefs d'accusation, parmi lesquels viol, complicité d'exploitation sexuelle ou encore infraction à caractère pédocriminel pour des faits commis entre 2010 et 2017. Et qui concerne à ce jour 7 victimes présumées. Des poursuites qui n'ont jusqu'à présent eu que très peu d'impact sur la carrière d'influenceur d'Andrew Tate, qui est aujourd'hui plus populaire que jamais et cumule plus de 10 millions de followers sur la plateforme X. Pourtant, pour Cécile Delarue, journaliste spécialisée dans les violences sexistes et sexuelles, la montée en puissance de ces gourous de la virilité représente une réelle menace. Écoutez-la.
5: C'est vraiment le visage du masculinisme. Il est extrêmement dangereux parce qu'en fait, c'est une arme de destruction massive du respect des femmes, du respect de l'entente entre hommes et femmes. C'est quelqu'un qui prône vraiment la guerre contre les femmes et qui explique notamment aux jeunes hommes et beaucoup sur TikTok et sur YouTube, sur les écrans de smartphones en fait, qui utilise l'algorithme beaucoup pour pouvoir faire entendre son message et qui détruit en fait la mentalité de plein d'hommes en fait. Qui ne sont pas forcément misogynes, mais qui vont vraiment beaucoup plus être radicalisés en fait, dans une pensée très destructive. Ça inquiète l'Angleterre, mais moi je pense surtout que ça devrait nous inquiéter tous dans le monde entier, parce que bon, bah, moi je vous parle de France, mais je sais qu'en France, son discours est vraiment très très relayé. Ça entraîne une radicalisation qui entraîne du terrorisme.
1: C'était Cécile Delarue, journaliste spécialisée dans les violences sexistes sexuelles, réalisatrice du documentaire L'affaire Amber Heard Johnny Depp, la justice à l'épreuve des réseaux sociaux. Elle répondait aux questions d'Anaïs Lavielle. Notez également que cette arrestation des frères Tate, elle a été qualifiée de coup politique par leur avocat, qui se dit convaincu qu'ils seront prochainement remis en liberté, comme cela a déjà été le cas après les poursuites engagées contre eux en Roumanie en 2022. C'est sur cette information que se referme cette édition. Merci à vous de nous avoir écoutés. Ne partez pas tout de suite, le Grand Journal, ça continue juste après la pub.
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1: Midi 46 sur Médien, merci d'être à l'écoute du Grand Journal. Nous sommes ensemble jusqu'à 13h et c'est maintenant le moment pour nous de feuilleter les pages des sports, des journaux. Cette semaine, évidemment, à la une de l'actualité sportive, il y a cette finale de la Coupe du Monde ce soir entre l'Argentine et l'Espagne. L'actualité sportive au Maroc, elle a été marquée par cette réunion du comité directeur de la Fédération Royale Marocaine de Football. Une réunion tenue au retour de la sélection marocaine après son élimination en quart de finale du tournoi. Tout ça, c'est dans la revue de presse de Mansaf Zamrat.
7: Fouzil Rja souligne la nécessité d'un mécanisme pour profiter des jeunes talents, en particulier les internationaux. Un titre du média marocain Express après la réunion du comité directeur de la Fédération Royale Marocaine de Football. La FRMF a tranché

0: L'avenir de Mohamed Wahbi, titre Afrique Foot à l'issue de cette réunion, et le Maroc confirme Mohamed Wahbi à la tête de la sélection malgré l'élimination en quart de finale de la Coupe du Monde, poursuit le média français L'Équipe. Autre sujet de cette réunion, la Botola Pro Inouï, autonomie, marketing, formation, la feuille de route fixée par Fouzil Khaja à la Ligue Nationale de Football Professionnel, c'est un détail du 360 Sport. Fouzil Khaja, le Maghreb de Fès est devenu un modèle à suivre, les du président de l'instance repris par le site Info, le Mondial 2030, un chantier stratégique pour le Maroc, souligne et rappelle Yabil Hadi. Coupe du Monde 2026 et cette finale Espagne-Argentine. De la Fuente confiant, Rodri évoque le match de la vie. Titre en une, Espresso Maroc. La plus grosse débâcle de la décennie, se remémore L'Équipe. La dernière confrontation remonte au 27 mars 2018. Privée de Lionel Messi, l'Argentine à l'époque avait été pulvérisée à Madrid en match amical. Défaite 6-1, poursuit le quotidien français. La crainte d'une boucherie argentine, c'est ce que titre en une le média Maxi Foot. Mais pour cette édition, l'Espagne cause de sacrés maux de tête à Lionel Scaloni, remet dans l'ordre foot mercato. La nouvelle République s'attend à une finale explosive. Lamine Yamal, Lionel Messi est la métaphore du rayon de miel et de l'abeille, titre en une le quotidien sportif argentin. Olé, à 19 ans, Lamine Yamal veut déjà briller au sommet, constate Libération. Hier, l'Espagne et l'Argentine, obligées d'interrompre leur entraînement avant la finale, nous apprend le média belge le soir. En cause, les mauvaises conditions météorologiques avec des orages notamment. Cucurella et Enzo Fernandez de la conquête du monde avec Chelsea à la conquête de la gloire suprême lors de la Coupe du Monde. Titre en grosses lettres le quotidien espagnol Marca. Un mot de cette petite finale entre la France et l'Angleterre. Une grande personne, un grand coach, les héros de 98 rendent hommage à Didier Deschamps, témoignent Eurosport. Et bien c'est tout pour votre revue de presse sportive, on se retrouve la semaine prochaine à la même heure, mais surtout et toujours au même endroit.
1: Mounsaf Zamrad pour la revue de presse sportive, midi 49 sur Média 1. C'est maintenant le moment de retrouver votre chronique du Grand Journal. Comme tous les dimanches, c'est l'heure de Hors-Champ, la chronique consacrée à l'actualité passée sous les radars. Cette semaine dans Hors-Champ, on va parler de la guerre lancée par Donald Trump contre les grandes chaînes de télévision américaines. Rachid Embarki.
2: Dans la nuit de jeudi à vendredi dernier, Donald Trump a prononcé un discours à la nation américaine consacré à la sécurité des élections. Discours dans lequel le chef de la Maison-Blanche s'en est pris à plusieurs grandes chaînes de télévision américaines qui avait choisi de ne pas retransmettre en direct et en intégralité. Donald Trump a estimé que cette décision relevait d'un traitement injuste de l'information. Il est même allé beaucoup plus loin en demandant que les licences de diffusion des chaînes concernées soient retirées. Selon lui, ces médias participeraient à une forme de coordination visant à limiter la portée de son message et participent ou ont participé à des tentatives de fraude électorale. Parce qu'elles savent combien notre système est corrompu et qu'elles ne veulent pas le révéler, a-t-il dit, elles font partie d'un complot et veulent continuer cette fraude. On ne parle pas ici de petites chaînes locales, mais notamment de ABC, CNN et NBC. Cette déclaration arrive dans un contexte où les relations entre Donald Trump et une partie de la presse américaine sont particulièrement tendues. Il accuse régulièrement certains médias d'être politiquement biaisés et de diffuser des informations, selon lui, hostiles à son administration. Les chaînes de télévision concernées par ces critiques expliquent que leurs choix éditoriaux répondent à des critères journalistiques. Les grandes chaînes américaines ne diffusent pas systématiquement les interventions présidentielles en direct. Elles peuvent décider d'en reprendre les principaux extraits dans leurs journaux ou de privilégier une couverture accompagnée de vérifications factuelles et notamment lorsque les sujets abordés sont sensibles ou controversés. Sur le plan juridique, la demande de Donald Trump de leur retirer leur licence soulève une question importante. Aux États-Unis, les licences de diffusion accordées aux chaînes de télévision sont délivrées par la Federal Communications Commission, la FCC, qui est une autorité administrative indépendante. Le président ne peut pas, à lui seul, retirer une licence à

0: cause d'un traitement éditorial. Par ailleurs, le premier amendement de la Constitution américaine garantit une très forte protection de la liberté de la presse. Cette nouvelle polémique intervient alors que la question de l'information, de la désinformation et de la confiance envers les médias reste l'un des sujets les plus sensibles de la vie politique américaine. Elle illustre également le débat permanent entre liberté éditoriale des médias et critiques formulées par les responsables politiques quand ils estiment ne pas bénéficier d'une couverture équitable.
1: C'était Hors Champ, présenté par Rachid Mbarki. Il est midi 53 sur Médian. C'est maintenant le moment pour nous de parler musique, avec un anniversaire ce dimanche dans votre chanson du week-end. Une chanson qui fête donc ses 50 ans. C'est un morceau indémodable, devenu au fil des ans une icône du rock mondial. C'est aussi un solo de guitare incontournable. Aujourd'hui, vous l'avez peut-être compris, on vous parle du titre Hotel California de The Eagles. C'est la chanson du week-end de Martin Gibert.

Il est de ces musiques qui semblent indémodables, universelles, qui ne connaissent ni frontières ni limites générationnelles. Hotel California est l'une de ces musiques. Une ballade envoûtante sortie en 1976 par le groupe The Eagles. Ce sera leur morceau éponyme, celui qui fera traverser leur nom au fil des époques. Au premier abord, la chanson se montre délicate, mystérieuse. Le chanteur se fait attendre. C'est la guitare qui nous tient d'abord en haleine avec l'un des plus beaux arpèges de l'histoire du rock, il faut le dire. Et ensuite, la voix du chanteur et batteur Don Henley vient nous raconter une histoire très métaphorique, mais qui se révèle assez sombre.

Hotel California, c'est donc l'histoire d'un artiste épuisé après une traversée du désert et qui cherche un endroit où se reposer. L'histoire d'un homme qui a touché du doigt le rêve américain et qui est tombé dans ses excès pour finir ses jours en centre de désintoxication. Toutes ces addictions sont dépeintes de façon discrète au cours du morceau, comme le mot colitas, terme utilisé pour désigner des joints au Mexique, ou encore Steely Knives, une métaphore des seringues. L'alcool est également évoqué, mais les paroles restent toutefois source d'interprétation.

Le véritable sens du texte reste encore aujourd'hui au cœur de nombreux débats. The Eagles y dénonce toutes les dérives de la célébrité, les excès de la culture américaine à la manière du mouvement littéraire Beat Generation. Don Henley, le chanteur, dira lui-même que l'hôtel peut être vu comme la fabrique du rêve américain et qu'aux États-Unis, la frontière est ténue entre le rêve et le cauchemar. Il décrira sa chanson comme un voyage de l'innocence vers l'expérience.

Hotel California sera premier des charts dès sa sortie, porté en grande majorité par le solo légendaire de Glenn Frey, qui poussera la musique jusqu'à 6 minutes 30, un record pour l'époque. Les producteurs ont demandé une version plus courte pour diffuser la chanson à la radio, une demande à laquelle le groupe s'est radicalement opposé. Aujourd'hui, Hotel California fait partie de la culture populaire, de la légende du rock. Le morceau aura même droit à sa version espagnole avec la reprise des Gypsy Kings. 50 ans plus tard, on ne s'en lasse toujours pas.

C'était bien évidemment Hotel California de The Eagles dans la chanson du week-end de Martin Gibert. On continue de vous accompagner en musique avant de refermer ce grand journal. Vous allez maintenant écouter Flowers de Alef Harben.

votre match, votre rendez-vous football consacré aujourd'hui à la finale de la Coupe du Monde. L'Espagne retrouve l'Argentine au MetLife Stadium de New York à partir de 20h pour la finale de ce Mondial 2026. Pour la première fois, 48 équipes. Une finale inédite entre deux équipes. La Roja qui vise une deuxième étoile, une quatrième pour l'Argentine de Lionel Messi en cas de victoire ce soir face à l'équipe de Luis De La Fuente. On écoutera les deux entraîneurs, les sélectionneurs, donc Luis De La Fuente côté espagnol, Lionel Scaloni, et Nicolas Villas sera avec nous, notre consultant pour le football européen, lors de cette première partie en direct de l'Espagne qui s'apprête à vivre un jour particulier, pourquoi pas historique, avec une deuxième étoile à la clé. Ça sera donc face à l'Argentine de Lionel Messi, également avec une envie de conserver le titre de championne du monde pour l'Albi Céleste. Et puis en deuxième partie, on sera avec David Lortolari, toujours pour parler de cette finale de Coupe du Monde. On parlera également de la petite finale qui s'est déroulée hier soir du côté de Miami entre la France et l'Angleterre. 6-4 pour conclure cette opposition entre les Three Lions et les Bleus, menée 4-0 à la mi-temps avant quelques changements opérés par Didier Deschamps qui vivait sa dernière sur le banc de l'équipe de France. On l'écoutera, pas mal d'émotions dans la voix du technicien français Adrien Rabiot qui a également pointé du doigt l'attitude de certains joueurs inadmissible selon le joueur du Milan AC. Puis si le temps le permet, on fera un petit tour du côté de la sélection marocaine féminine qui s'apprête à disputer la Coupe d'Afrique des Nations au Maroc avec

0: Avec pas mal d'oppositions intéressantes à suivre pour l'équipe marocaine.
1: L'autre match spécial mondial.
0: C'est le grand jour, le 19 juillet du côté des États-Unis. L'Espagne et l'Argentine se retrouvent ce soir pour la finale de

0: qui vient de nous rejoindre. Salut Nicolas!
1: Salut Alice, salut tout le monde.
0: Alors donc on s'approche clairement de cette finale Espagne-Argentine, c'est à partir de 20h heure marocaine du côté du MetLife Stadium. Ce sera la dernière opposition de cette Coupe du Monde. Avant de parler du match et bien sûr de tout ce qui entoure les clés de cette opposition entre la Roja et l'Albiceleste, peut-être on va prendre la température du côté de l'Espagne où se trouve donc Nicolas Villas. Est-ce qu'on sent un peu que c'est pas un jour comme les autres?
1: Ouais, un peu quand même. Alors, faut savoir quand même, en Espagne, tout est fermé le dimanche. Hein. À part les restaurants, tout ce qui est commerce, etc. C'est la loi espagnole qui est ainsi faite pour préserver au moins le jour de repos du dimanche. Mais dans les restaurants, il y a beaucoup de choses qui se mettent déjà en place pour le match de soir. Il y a des drapeaux qui commencent à être sortis aux fenêtres. Tu fais un tour en bord de mer ou dans la ville, tu vois beaucoup de gens en famille d'ailleurs qui sortent avec le maillot de l'Espagne. D'ailleurs, c'est assez marrant parce qu'on voit aussi un peu toutes les générations qui défilent à travers les maillots. Il n'y a pas forcément les maillots de la victoire en 2010, pas forcément les maillots des dernières saisons. Il y a aussi les maillots des années 90, je pense à l'Euro 96 notamment. Et donc oui, on sent qu'il y a quand même une effervescence. Et puis surtout, c'est quand tu allumes ta télé et ta radio, bah, ça parle que de ça, quoi. Depuis hier, et notamment le feu d'artifice qu'il y a eu entre la France et l'Angleterre, on parlait déjà forcément beaucoup durant la semaine de la finale, mais là ils sont en non-stop à la télé, alerte info sur tout ce qui se passe, les moindres faits et gestes de la sélection espagnole, des supporters, les fan zones dans tout le pays, tout est forcément disséqué. C'est peut-être un jour historique pour l'Espagne et pour le football espagnol qui va s'écrire ce soir.
0: Ouais, on l'attend donc ce soir pour ce match de l'Espagne face à l'Argentine. L'équipe d'Espagne, si on devait parler de la Roja en premier, qui arrive avec des certitudes pour cette finale. Une équipe qui a commencé par un nul face au Cap-Vert avant de monter en puissance au fur et à mesure de la compétition, surtout lors de la phase d'élimination directe. Il y a eu un parcours solide avec des victoires, notamment face au Portugal, la Belgique et la France. Aujourd'hui, l'Espagne de Luis de la Fuente a des arguments à faire valoir pour cette finale. Est-ce que justement on a l'impression que cette maîtrise collective de l'équipe d'Espagne arrive à un moment clé? Est-ce que cette équipe aujourd'hui, selon toi, Nicolas, est-ce qu'elle est aujourd'hui au sommet de son football?
1: Bah, j'ai envie de te dire, je te donnerai la réponse ce soir après le match, hein. C'est facile comme réponse, mais beaucoup disent que cette équipe, elle est moins impressionnante que celle d'il y a 2 ans, celle qui a remporté l'Euro en 2024. Mais moi, je trouve qu'effectivement, dans l'expression collective, il y a un truc, c'est-à-dire que je trouve il y a une impression de sérénité et de maîtrise qui est encore plus forte que celle de 2024. Ça me rappelle un peu le Porto de Mourinho, celui qui en 2003 avait gagné la Coupe de l'UEFA et en 2004 avait gagné la Ligue des Champions. Celui de 2004, il était moins impressionnant, moins flamboyant dans le jeu, mais beaucoup plus solide parce que justement il avait déjà des certitudes dans son jeu. Et l'Espagne, c'est un peu ça. Peut-être qu'il y a moins de spectacles. Alors faut dire que Nico Williams a été blessé quasiment toute la Coupe du Monde, que Lamine Yamal l'a pas débuté et qu'il n'est pas encore à 100% de ses moyens. Donc on va dire les deux joueurs les plus spectaculaires sont pas là ou pas là à 100% du moins. Mais en tout cas, il y a une maîtrise défensive. L'Espagne, c'est quand même un but encaissé sur cette Coupe du Monde. Même l'équipe de France qui a été impressionnante au niveau offensif, a pas réussi à trouver la faille. Et il n'y a même pas eu de match en réalité face à l'équipe de France. Maintenant, moi, je pense que s'il y a une équipe qui peut les gêner, c'est l'Argentine. Je pense que les Argentins, leur jeu physique agressif, dans le bon sens du terme, hein, il peut faire mal à l'Espagne, et même ça, en réalité, je suis pas sûr. L'Espagne, ils ont un tel jeu de maîtrise dans la conservation du ballon et aussi un jeu d'évitement, c'est-à-dire que ils ont pas forcément des gabarits qui sont impressionnants, mais ils apprennent à esquiver les adversaires qui sont plus physiques qu'eux, justement, depuis qu'ils sont gamins. Ça peut aussi là être un argument, mais c'est pour ça que j'ai hâte de voir, moi, cette agressivité, cette grinta qu'on a vue côté argentin depuis le début de cette Coupe du Monde, et cette maîtrise collective, ce jeu tout en puissance, en sérénité, qu'a eu l'Espagne, qui sans forcément avoir été flamboyante, bah c'est toujours qualifié sans vraiment trembler.
0: Ouais, c'est vrai qu'il y a une belle opposition en vue ce soir entre l'Espagne et l'Argentine. Les Espagnols qui veulent être donc présents et donc au sommet de leur forme pour cette opposition. Et Luis de la Fuente, le sélectionneur justement, en a parlé, veut que son équipe soit au rendez-vous ce soir parce que c'est une soirée historique pour l'Espagne, une finale de Coupe du Monde. On va écouter le technicien espagnol avant cette opposition entre l'Argentine et l'Espagne.
2: Je pense que c'est déjà un privilège d'être en finale, mais pour moi le plus important, c'est d'être en position de gagner.

0: On doit tous être conscients qu'on va jouer une finale de Coupe du Monde. Il faut rester concentré, ne pas tomber dans un excès de confiance et ne surtout pas sous-estimer l'adversaire. L'Argentine connaît une trajectoire spectaculaire ces dernières années. Il faut profiter du moment, tout en faisant preuve de beaucoup d'humilité. C'est comme ça qu'on peut avoir une chance de gagner.
1: Voilà donc Luis de la Fuente, le sélectionneur de cette équipe d'Espagne, au sujet de cette finale entre l'Argentine et La Roja. Bien sûr, La Roja qui espère remporter cette deuxième étoile. Et Luis de la Fuente qui fait du très bon travail à la tête de l'Espagne avec l'Euro remporté il y a 2 ans et qui dispute aujourd'hui cette finale de Coupe du Monde. On est un peu sur les traces de Vicente del Bosque, même s'il reste au sommet, bien sûr. L'histoire de l'Espagne ne l'oubliera pas, bien sûr.
2: Oui, alors il y a ça. Alors moi, je trouve qu'il y a quand même un truc avec De La Fuente, c'est que contrairement à del Bosque, qui avait déjà des références en club, dans des gros clubs où il avait déjà finalement tout gagné, on va dire que la sélection, c'était un peu la cerise sur le gâteau. Luis de la Fuente, il a débarqué dans un climat de crise totale. Je rappelle, il bosse pour la fédération depuis les années 2000. Il a entraîné toutes les catégories de jeunes pratiquement. Il a gagné aussi avec toutes les catégories de jeunes. Mais c'est un éducateur de base, Luis de la Fuente. C'est un entraîneur qui a de l'expérience parce que de par son âge et de par tout ce qu'il a pu traverser, il est passé par les clubs. D'ailleurs, peut-être qu'on en reparlera, mais il a connu Scaloni parce que il a fait passer une partie des diplômes de Scaloni en Espagne dans le cadre justement de ses fonctions au sein de la fédé espagnole. Il a entraîné les jeunes de Séville, il l'a raconté hier en conférence de presse, c'est là qu'il a connu Messi quand il était dans les catégories de jeunes du Barça également, mais il a un parcours qui est quand même largement différent d'un Del Bosque par exemple, c'est que la Fédé était en crise. D'ailleurs, je rappelle que lui, pendant un an, il a coaché sans avoir de contrat parce que Raúres était en train de se faire virer après l'affaire Hermoso, la joueuse de l'équipe d'Espagne qu'il avait embrassée sans son consentement lors de la célébration du titre mondial des Espagnols. Et De La Fuente, il arrivait un peu au milieu d'un espèce de boxon et de zizanie médiatique et institutionnelle. Il est resté là en place. À un moment, il a commencé quand même à taper du poing sur la table en disant quand même, ce serait peut-être bien que je signe mon contrat. Il avait un contrat encore. Pendant un an, il a entraîné avec un salaire et un contrat espoir, ce qu'il était. Il était le sélectionneur des espoirs. Et l'intérim a duré et il est là. Et moi, ce que j'aime chez lui, c'est ça. C'est que c'est un éducateur. Dans le son que tu viens de diffuser, il a aussi dit, moi je signerai pour que tous les ans on soit en finale, même si on la gagne pas, parce que l'important c'est justement d'atteindre la finale et d'avoir la possibilité de gagner. Mais ce qu'il y a derrière ça, moi je trouve que c'est un vrai discours d'éducateur. Il y en a qu'un qui gagne au bout. Et donc ça veut pas dire qu'il y en a qu'un qui a raison. C'est pas forcément le vainqueur qui a toujours raison. Le fait d'arriver en finale, ça veut dire que déjà ton processus est bon, que ce que t'as mis en place est bon. En termes de jeu, ce qu'on voit avec De La Fuente, bah c'est bon. Ça ressemble à ce qu'il faisait aussi avec les jeunes. Et en réalité, pour faire un parallèle qui, je trouve, a pas suffisamment été fait, par exemple en France, Deschamps, il a fait 14 ans au sein de l'équipe de France. Il a entraîné Cléa. Sa fonction n'était que de s'occuper des A. De La Fuente, il a tout connu au sein de la DTN espagnole. Et finalement, le fait qu'il arrive là où il est, qu'il ait gagné l'Euro, pour moi, il n'y a pas de hasard. C'est-à-dire que je pense que son parcours doit servir d'exemple pour pas mal de fédérations de se dire, OK, maintenant on se pose, on pourra pas gagner tous les 2 ans. Qu'est-ce qu'on a envie de faire? Qu'est-ce qu'on fait? Est-ce que c'est d'imposer notre style de jeu et d'en trouver un déjà, d'avoir une identité de jeu, ce que fait Luis de la Fuente? Est-ce que c'est de se procurer des émotions à travers le jeu, à travers des joueurs, d'avoir un discours inclusif, ce qu'a beaucoup Luis de la Fuente également, hein. Il faut savoir que, parce que ça je t'en ai pas parlé tout à l'heure, il y a beaucoup, beaucoup de discours en Espagne. Ça ressemble beaucoup à ce qui ressortait en France en 98, la France Black Blamber. Il y a beaucoup de débats en Espagne qui sont sociétaux, politiques, l'extrême droite reprend du pouvoir, etc. Et l'équipe de France, finalement, l'équipe d'Espagne, lapsus, elle sert finalement à réunir tout le monde. C'est ce qu'a dit le président de la Fédé, le nouveau président de la Fédé également. Donc, il y a quelque chose de très fort. Et Luis de la Fuente, il arrive à porter et à incarner ce discours aussi. Et je trouve que c'est vraiment exemplaire de sa part.
1: Ouais, exemplaire et des choix judicieux, même par rapport à la liste pour cette Coupe du Monde. Il a aussi, bien sûr, un CV qui est de plus en plus rempli. Comme tu l'as dit, Nicolas, il est passé un peu par toutes les cases avec des titres lors de chaque passage. Avec l'Espagne des moins de 19 ans, l'Espagne également une médaille d'argent aux Jeux Olympiques de 2021. Donc un entraîneur qui est bien parti, pourquoi pas, et qui a mais aussi la carrure de, pourquoi pas, un futur champion du monde. En tout cas, l'Espagne est prête pour ce rendez-vous. On attend de voir ce que ça va donner face à l'Argentine. L'Argentine qui, de son côté, Nicolas, elle, a fait une phase de poule remarquable, même si le groupe était largement à la portée des coéquipiers de Lionel Messi avec l'Algérie, l'Autriche et l'Argentine. Et puis, une fois qu'on est passé à la phase à élimination directe, il y a eu des difficultés, le Cap-Vert, l'Égypte et même la Suisse.

0: avant de voir que cette équipe a finalement du caractère. On a même l'impression qu'elle aime, elle préfère être menée pour justement renverser la situation et s'inviter. Et là, ça, c'est une qualité qui peut offrir peut-être un titre de champion du monde.
1: Alors peut-être, hein, après moi je trouve quand même que toute cette souffrance, hein, cette résilience, hein, c'est le mot très à la mode que l'Argentine a eu au cours de son parcours et notamment lors des matchs à élimination directe, avec tout le respect pour les adversaires qu'ils ont eus, il y en a pas un qui est du calibre de l'Espagne et je vais même te dire, je trouve qu'il y en a même pas un qui est du calibre des équipes que l'Espagne a éliminées jusque-là dans cette Coupe du Monde. C'est-à-dire que,
0: l'Angleterre,
1: ok, hein, le
0: Cap-Vert,
1: ils ont fait... Ouais, peut-être l'Angleterre, t'as raison, il y a peut-être l'Angleterre, en plus ils l'ont démontré hier, mais c'est pareil. Enfin, il y a un truc qui tient quand même du miracle, hein, dans ce que fait l'Argentine. Et d'ailleurs, peut-être que le miracle se poursuivra ce soir. Hein, va savoir. Hein. Tant il y a une part d'irrationnel, mais c'est surtout là que je voulais en arriver. Il y a vraiment une part d'irrationnel dans ce que fait l'Argentine dans cette Coupe du Monde. L'Angleterre, t'as raison, je te rejoins. Mais quand tu vois le parcours de l'Espagne, elle est mise à part peut-être l'Autriche. Et encore, qui avait plutôt fait bonne impression, mais sans plus en phase de groupe. Derrière, ils ont eu des adversaires quand même qui étaient d'un sacré calibre là aussi. Mais bon, ça c'est le passé, on va dire. Maintenant, il y a ce qui va se passer sur le terrain. Je lisais Toni Kroos, il disait en se projetant sur le match, il dit attention parce que j'ai peur que si l'Espagne marque la première et marque tôt dans le match, l'Argentine derrière peut craquer en prendre 3 ou 4. Il a peut-être pas tort. Après, la question, c'est est-ce que l'Argentine va réussir derrière à en marquer 3 ou 4? Parce que jusque-là, dans cette Coupe du Monde, ça a été un peu ça, leur histoire. C'est on rate complètement nos entames, on se laisse complètement balader, et puis derrière, on arrive à réagir. Mais, ils ont pas, et là, pour le coup, pas même l'Angleterre, ils ont pas affronté une équipe qui avait les convictions, les certitudes que cette Espagne a et démontre avoir depuis le début de cette Coupe du Monde en termes de possession, de maîtrise, une équipe aussi imperméable finalement. Ils n'ont pas eu d'adversaire comme ça, l'Argentine, depuis le début de la Coupe du Monde.
0: Ouais, effectivement, et donc c'est ce soir ou jamais pour l'Albicéleste qui rêve de conserver sa couronne. Ça sera compliqué face aux champions d'Europe en titre, l'Espagne. La conférence de presse hier d'avant-match a également connu la présence de Lionel Scaloni qui a également répondu aux questions des journalistes et qui a parlé de cette finale. Justement, on va écouter Lionel Scaloni, le sélectionneur de l'Argentine, avant cette finale prévue ce soir.
2: Nous nous sommes préparés de la même manière que pour tous les matchs, avec beaucoup de concentration. Nous avons également analysé l'adversaire afin d'avoir une idée claire de la manière dont nous allons jouer. Dans une finale, il faut être à la hauteur des attentes et montrer la meilleure version de nous-mêmes pour essayer de gagner. Je ne vais pas tout dévoiler sur les aspects tactiques, mais cela reste une finale. Nous l'avons donc préparée avec beaucoup de soin. Ensuite, nous verrons ce qui se passera.
0: Voilà donc Lionel Scaloni, l'entraîneur, sélectionneur de cette équipe d'Argentine avant ce match face à l'Espagne. Lionel Scaloni qui était également à la tête de l'Albicéleste lors de sa victoire en 2022. Également un CV de choix pour celui qui a entraîné les U20 et les a menés à la victoire finale en Coupe du Monde. Également cette victoire donc pour l'édition de 2022. Il est à une victoire, Nicolas, d'avoir deux Coupes du Monde sur son CV, c'est quand même assez rare dans le monde du football.
1: Bah, je crois qu'il y en a qu'un seul qui l'a fait, c'est Pozzo avec l'Italie dans les années 30. Hein, donc c'est dire quand même, dont la très controversée Coupe du Monde en 34 sous l'Italie mussolinienne, qui est peut-être la plus truquée de l'histoire. Oui, bah ça, quand même, ça placerait quand même ce sélectionneur à un niveau absolument incroyable, mais avec un joueur qui aussi a un niveau absolument incroyable et qu'on s'obsounait pas il y a encore 4 ans quand l'Argentine a gagné la Coupe du Monde, c'est Lionel Messi. En fait, c'est complètement fou ce qu'il fait à 39 ans. Tout le monde se disait, mais d'ailleurs lui le premier, hein, il en pleurait il y a 4 ans quand l'Argentine gagne la Coupe du Monde. Il fait une tournée d'adieu en Argentine pour jouer ses derniers matchs en équipe nationale sur son sol, et finalement il revient 4 ans plus tard et il est actuellement deuxième meilleur buteur de la Coupe du Monde derrière Mbappé. Il porte cette équipe d'Argentine quasiment à lui tout seul. Alors même si moi je suis pas forcément d'accord avec ça, mais c'est l'analyse de beaucoup. Moi je trouve qu'il y a aussi un vrai collectif autour de Messi. C'est-à-dire que la grosse diff avec l'Espagne, c'est que l'Espagne, il y a un gros collectif. L'Argentine, c'est, il y a un gros collectif autour de Messi, mais il y a quand même un gros collectif, quoi. Mais lui, il crée des différences. Et moi, je trouve que la force de Scaloni, c'est d'avoir réussi à gérer ça, justement. C'est-à-dire qu'à 4 ans, il a toujours été très transparent en plus dans sa dans son management sur Lionel Messi. C'est il a jamais dit c'est moi qui décide. Il a jamais bombé le torse. Il a toujours été très honnête. Messi c'est un joueur à part entière, peut-être le plus grand de l'histoire. C'est lui qui va décider quand il arrêtera ou pas. Il décide de continuer. Scaloni est très heureux. Il construit une équipe autour de lui. Avant la Coupe du Monde, il le dit encore. C'est pas moi qui décide quand Messi joue. C'est lui qui me dit comment il sent et il est suffisamment grand et responsable pour me dire s'il veut jouer tel match, s'il sent de jouer tout le match ou pas et de sortir. D'ailleurs, il s'est géré tout seul lui-même, hein, Messi, enfin avec Scaloni. Mais il y a le dernier match de poule, il a pas joué. Scaloni a expliqué, il a voulu laisser du temps de jeu à ses coéquipiers et se préserver. Moi, je trouve ça très très fort en termes de management, en termes d'intelligence collective. Et d'ailleurs, si ses coéquipiers se donnent autant pour lui, bah c'est parce qu'il leur donne aussi énormément. Mais le seul truc, c'est qu'il faudra pas dire l'Argentine et Scaloni ont gagné la Coupe du Monde grâce à Messi. Bien sûr que Messi était là, mais si Messi a gagné la Coupe du Monde, c'est aussi grâce à Scaloni, parce que Scaloni aura réussi à gérer tout ça. Et puis encore une fois, s'il y a tout ce collectif autour de Léo Messi, bah faut bien avoir un tacticien pour le mettre en place. Et moi, je trouve que ça, il le fait à merveille. Il y a beaucoup de joueurs dont on parle beaucoup moins et qui font aussi une très belle Coupe du Monde en Argentine.
0: Ouais, justement, les joueurs argentins qui sont unis autour de Lionel Messi, et il leur rend bien, le joueur de l'Inter Miami, pour ce match. Et comment ne pas évoquer cette finale sans parler de ce face-à-face Messi-Lamine Yamal. Alors c'est vrai que Lamine revenait de blessure et il s'est mis plus au service du collectif espagnol, mais ça reste quand même un choc, la tête d'affiche de cette finale avec cette photo qui a fait le tour du monde. Il y aura bien sûr les caméras braquées autour des deux joueurs, ça, on les verra pas plus que les autres durant ce match.
1: Ouais, forcément. Alors, il y a cette fameuse photo de 2007 et du calendrier de l'UNICEF qui était le sponsor du Barça à l'époque. Enfin, le destin est quand même dingue de les remettre face à face en finale de Coupe du Monde 20 ans plus tard. Mais il y a un truc quand même, je lisais Gérard Piqué. Piqué disait que quand Messi était à la Cantera, à la Masia au Barça, il avait essayé de le convaincre de jouer et de choisir l'Espagne, et que Messi avait toujours refusé parce que pour lui c'était l'Argentine. Il y a quand même un truc, hein, c'est que Messi souvent a même parlé de Yamal comme étant un possible successeur, on va dire en termes de leadership offensif pour le FC Barcelone. Mais Messi, pendant très longtemps, même y compris par le peuple argentin, il était plus espagnol, enfin du moins catalan, qu'argentin. Il a eu beaucoup de mal à se faire aimer en équipe nationale parce que ses performances n'étaient pas aussi fortes avec l'Albicéleste qu'avec les Blaugrana. Il y a eu un espèce de désamour, ou du moins il y a un amour qui a eu du mal à se mettre en place entre le public de sa sélection nationale et lui. Mais c'est certainement le joueur le plus espagnol de cette équipe d'Argentine. Et je pense que si Messi est ce qu'il est aujourd'hui, c'est en grande partie grâce au football espagnol, et notamment au football catalan, avec cet incroyable face-à-face entre Yamal et lui. Et puis cette conversation et ce débat qui va revenir en fonction du vainqueur, c'est celui du Ballon d'Or aussi. Même si certains estiment que la finale suffirait, entre guillemets, à l'attribuer à Léo Messi, franchement, je pense qu'on va être sur l'une des années les plus indécises en ce qui concerne le Ballon d'Or.
0: Justement, le suspense est entier. On verra ce que ça va donner à la fin de l'année. En parlant du Ballon d'Or, également le soulier d'or, le meilleur buteur de cette Coupe du Monde. On a vu hier l'opposition entre l'Angleterre et la France. Il y a eu pas mal de buts. La dernière de Deschamps également, qui sort sur une défaite. Mais ce n'est qu'anecdotique. Et pour Kylian Mbappé, qui reste toujours en embuscade pour le titre de meilleur buteur, un petit doublé, deux buts d'avance sur Messi en attendant le match de ce soir.
1: Ouais, alors Mbappé qui a dit de toute façon je pense que Messi marquera demain, donc aujourd'hui, en parlant de la finale, bah un match complètement irrationnel, hein. De toute façon c'était première période complètement loupée. Et Mbappé qui lui aura encore réussi sa Coupe du Monde. J'en ai quoi, 21 buts je crois en Coupe du Monde. Enfin c'est ce qui est un record, ce qui est complètement fou au fait. Il est en train de réussir. Mais il y a quand même des trucs, hein, c'est que moi je pense que la France a pas raté sa Coupe du Monde, loin de là, pour plein de choses. Mais il l'a pas gagné. Et donc la façon dont Mbappé pouvait sauver quelque part sa saison, c'était en remportant la Coupe du Monde. Il a pas raté sa saison avec le Real Madrid, mais collectivement ça a été un échec. Moi en tout cas, je parlerai pas d'échec collectif avec l'équipe de France, et je parlerai même pas d'échec collectif pour Kylian Mbappé avec les Bleus, mais n'empêche que ça va faire une saison blanche pour lui. Ça lui est pas suffisamment souvent arrivé, et lui, bon, il aura peut-être le soulier d'or de cette Coupe du Monde, mais il aura très certainement pas le ballon d'or. Son dernier espoir, c'était peut-être de gagner la Coupe du Monde avec les Bleus, et ce sera pas le cas, quoi. Mais il aura quand même fait sa saison, notamment avec l'équipe de France, avec le Real, je pense que c'est beaucoup plus discutable.
0: Ouais, plus discutable parce que la saison a été blanche pour Kylian Mbappé et les Merengues. On verra donc ce soir Espagne-Argentine, finale de Coupe du Monde à partir de 20h. Merci beaucoup Nicolas, peut-être un petit pronostic. Merci avant de nous dire au revoir.
1: Écoute, moi je vais miser sur un 3-1 pour l'Espagne.
0: Voilà, donc c'est noté, c'est le pronostic de Nicolas Villas. Merci beaucoup d'avoir été avec nous aujourd'hui.
1: Merci Ali.
0: Merci
1: Nicolas. Merci, bon match.
0: Merci également donc Nicolas Villas, notre consultant pour le football européen au sujet de cette finale Espagne-Argentine. C'est donc à suivre à partir de 20h et c'est au MetLife Stadium de New York. Qui de Lamine Yamal ou de Lionel Messi finira par décrocher cette Coupe du Monde, la deuxième peut-être de l'histoire de l'Espagne, la quatrième pour l'Albicéleste en cas de succès. On rappelle qu'hier, eh bien, le match de classement a été spectaculaire. 10 buts au total et une victoire 6-4 pour l'Angleterre d'Harry Kane qui est resté sur le banc lors de cette opposition. Les Anglais qui ont même mené de 4 buts avant la mi-temps. Un but de Declan Rice, Konsa et Bukayo Saka, auteur d'un doublé. Les Bleus ont essayé de recoller au score avec un doublé de Kylian Mbappé et une réalisation de Barcola avant le triplé de Bukayo Saka sur penalty. Et puis Ousmane Dembélé est revenu à 5-4 avant que Jude Bellingham, entré en cours de jeu, n'inscrive le 6e et dernier but de cette sélection anglaise qui termine donc 3e de cette Coupe du Monde. On va en parler lors de la deuxième partie avec David Lortolari notamment. On parlera toujours de cette finale Espagne-Argentine à suivre ce soir. Ça sera après la synthèse de 13h30. Restez à l'écoute sur Métiers.

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1: Avec vous, Soukaina Aziz, bonjour à tous. À la une, une partie du Proche-Orient est en alerte en cette nouvelle journée d'échange de frappes entre Américains et Iraniens. Alors que la Jordanie avait démenti l'évacuation du port et de l'aéroport de Aqaba, Israël indique avoir identifié un missile vers cette ville. D'après l'AFP, les sirènes d'alerte retentissent dans la capitale jordanienne. Le Koweït indique qu'une usine de production d'eau et d'électricité est en feu à la suite de frappes de l'Iran. L'Iran, de son côté, accuse les forces américaines d'avoir attaqué une centrale nucléaire en construction, celle de Darkovin, dans le sud-ouest du pays. En Cisjordanie occupée, les colons continuent de terroriser les Palestiniens. Une vingtaine d'entre eux, dont plusieurs masqués, ont incendié une mosquée dans le village d'Al-Tuani. C'était durant la nuit, c'est ce que rapporte le chef du conseil de ce village, ainsi que des journalistes de l'AFP. Ces colons ne se sont pas arrêtés là, ils ont mis le feu à deux maisons et à une laiterie. Ces attaques contre la population palestinienne sont d'ailleurs en hausse depuis le début du conflit à Gaza. Du côté de l'Algérie, la Cour constitutionnelle confirme un taux d'abstention record lors des législatives du 2 juillet dernier. Près de 80% des électeurs inscrits sur le fichier électoral ne se sont pas déplacés vers les bureaux de vote. Elle annonce tout de même les résultats définitifs de ce scrutin. Sur les 407 sièges de l'Assemblée, 91 reviennent au parti de Front de Libération Nationale, 74 au Rassemblement National Démocratique, deux formations proches du pouvoir. Le Front Al-Mustaqbal est troisième avec 56 sièges. À quelques jours d'une nouvelle vague de chaleur en Espagne, les pompiers espagnols sont toujours mobilisés au nord de Madrid où le feu de forêt de Mirla a emporté avec lui 13 000 hectares de végétation. Selon le service de prévention, il n'y a pas eu de victimes, mais ce feu touche plus de 700 personnes dans cette région de Guadalajara. Son président qualifie le feu de difficile et vient s'ajouter à celui près de Saragosse. Figure du milieu, Ansel Andrew Tate a été interpellé à Miami avec son frère Tristan. La vidéo de son arrestation fait d'ailleurs le tour des réseaux sociaux. Cet influenceur américano-britannique, connu pour ses propos misogynes, était réclamé par le Royaume-Uni pour une affaire de viol présumé. Les deux frères sont visés par 59 chefs d'accusation au total. Ils avaient été incarcérés en Roumanie pendant quelques mois pour exploitation sexuelle de femmes, notamment des mineurs. Le groupe chinois Jingye réclame une indemnisation après l'annonce par le gouvernement britannique de la nationalisation de British Steel, une entreprise qui lui appartient. Le sidérurgiste chinois l'avait racheté. C'était en 2020 et Londres avait pris son contrôle en avril 2025 pour éviter la fermeture de deux hauts fourneaux au charbon du pays. Pékin accuse Londres de s'octroyer de force cette entreprise sous le prétexte de la sécurité nationale. C'est la fin de ce flash d'information. Merci de l'avoir suivi. Restez avec nous dans un instant. Vous allez retrouver la deuxième partie de l'autre match spécial mondial en compagnie de Ali Salahdine. Ali Salahdine va notamment revenir sur cette finale très attendue entre l'Espagne et l'Argentine. Ce sera ce soir à partir de 20h.
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8: L'autre match spécial mondial. 13h34 minutes à l'écoute de Médien. Bienvenue à vous si vous nous rejoignez. C'est la deuxième partie de l'autre match et nous sommes ensemble jusqu'à 14h. Une édition qui tombe le jour, bien sûr, de la finale de la Coupe du Monde entre l'Espagne et l'Argentine à partir de 20h au MetLife Stadium de New York. On en a parlé tout au long de la première partie avec Nicolas Villas, notre consultant pour le football européen. Il était sur place en Espagne. On a pu prendre la température, entre autres, et savoir connaître un peu les forces en présence avant ce match très attendu entre les coéquipiers de Lamine Yamal et ceux de Lionel Messi. On a posé la question également à Sahel Sissoko, notre consultant pour le football international, au cœur de cette semaine concernant cette affiche Argentine-Espagne qui, selon lui, est la meilleure affiche qu'on pouvait avoir lors de cette édition du Mondial 2026. On l'écoute.
9: C'est une affiche qui fait rêver carrément. C'est la plus belle affiche de finale de Coupe du Monde qu'on pourrait rêver en 2026. Moi, je pense que l'Espagne a cette force de maîtrise. C'est une équipe qui nous a enchanté, notamment face à la France. C'est un style différent de l'Argentine. L'Argentine, c'est la grinta. Pas seulement la grinta, les gens se trompent parce qu'à un moment donné, quand ils décident de mettre le pied sur le ballon, de faire mal à l'adversaire, ils peuvent le faire. Et je pense que c'est un football... on va beaucoup parler latin. Latin dimanche parce qu'ils parlent tous espagnol. Mais également une finale où il y a beaucoup de Masia. Masia parce que le centre de formation du Barça qui a formé 9 joueurs finalistes au total. Mais c'est une belle finale qui va nous faire rêver parce qu'il y a que des très grands joueurs. Le niveau est très élevé. Deux grands tacticiens, Scaloni et De La Fuente, qui ont quasiment les mêmes parcours. Moi, je pense que on ne pouvait pas rêver mieux que ceux de cette Argentine, Espagne avec, en ligne de mire, Lionel Messi qui avec sa photo avec Lamine Yamal, quand même, c'est quand même incroyable comment le destin parfois, tout est écrit quelque part.
8: Voilà donc Sahel Sissoko, notre consultant pour le football international concernant cette finale Espagne-Argentine à partir de 20h. On continue à parler cette fois avec David de l'Ortolari qui vient de nous rejoindre. Bonjour David.
10: Bonjour Ali, bonjour à tous.
8: Alors on vient d'écouter Sahel Sissoko, ça parle pas mal espagnol sur la pelouse, ça va parler pas mal espagnol ce soir, pas forcément français, pas forcément allemand, ne sont pas forcément invités, mais quand même les amoureux du football bien sûr vont avoir un regard attentif. Il y a pas mal d'ex-pensionnaires de Bundesliga, on pense notamment à Dani Olmo ou même à un certain Mikel Merino qui est passé brièvement du côté du Borussia Dortmund. Comment l'Allemagne attend cette finale où justement l'Espagne retrouve l'Argentine ?
10: Il y a un vrai intérêt parce que, comme ça a été dit très justement par les différents confrères consultants qu'on a écoutés à l'instant, c'est un match référence, c'est un match idéal qui nous attend. Idéal dans le sens qu'il y a une vraie confrontation, où on a deux continents face à face, où on a aussi effectivement des histoires qui s'entremêlent avec la fameuse formation du Barça.

0: Et vu d'Allemagne, alors en Allemagne, il y a deux choses en ce moment, en cette fin de mois de juillet. Il y a la reprise des clubs. Donc évidemment, les supporters dans chaque région s'intéressent aux transferts et aux clubs, ce qu'ils font, l'actualité des clubs. Mais il y a aussi quand même cet intérêt pour le football espagnol. J'en ai souvent parlé à notre micro en disant que l'Allemagne, depuis la venue de Pep Guardiola au Bayern, depuis les succès de l'équipe d'Allemagne en finale d'Espagne, pardon, en finale en 2008, finale de l'Euro, Espagne-Allemagne 1-0, but de Fernando Torres. Derrière la victoire de l'Allemagne en Coupe de l'Espagne, pardon, en Coupe du Monde en 2010. Depuis ce moment-là, Ali, ça fait maintenant une quinzaine d'années, le football espagnol est considéré comme la référence en Allemagne, avec des discussions, avec ce qu'on peut y ajouter de l'ADN allemand, mais on considère que ce que produit l'Espagne, ce que propose l'Espagne comme jeu, la qualité technique, le jeu collectif, la formation des joueurs est une référence. Donc, les Allemands vont regarder ce match-là. Je dirais pas qu'il y aura un regard favorable pour l'Espagne, parce qu'il y a aussi, souvenez-vous, hein, des Coupes du Monde, beaucoup, beaucoup d'interactions entre l'Argentine et l'Allemagne. Il y a eu plusieurs finales de Coupe du Monde, il y a eu des matchs mémorables entre l'Argentine et l'Allemagne aussi dans les Coupes du Monde passées, Ali. Et donc, voilà, on va être intéressé peut-être à voir ce que l'Espagne peut produire en qualité de jeu, mais on va regarder aussi d'Allemagne avec grand intérêt ce que l'Argentine peut proposer comme opposition. Parce que cette Argentine, on l'a dit, hein, au fil de nos émissions, elle est un peu survivante et elle a une espèce d'extraterrestre avec Lionel Messi. Donc oui, Nicolas Villas parlait de match idéal, je suis assez d'accord. Et avec les analyses de Sahel également, la formation du Barça, vu d'Allemagne, on aime les vainqueurs, mais on aime aussi le beau jeu en Allemagne. Donc ça va être un vrai intérêt, je pense, de la part des téléspectateurs. Il va y avoir beaucoup de monde devant les téléviseurs ce soir pour cette finale de Coupe du Monde.
1: Voilà, donc tous les ingrédients sont réunis pour avoir une belle finale de Coupe du Monde entre l'Espagne et l'Argentine. Avant de parler des clés de ce match, David, peut-être on continue de voir cette opposition vue d'Allemagne. L'Espagne pourrait justement s'offrir une deuxième étoile en cas de succès, mais si l'Albacete Céleste s'impose, elle va non seulement conserver son titre de championne du monde, mais elle aura une quatrième étoile à son maillot, soit la même chose que l'Allemagne, qui est pour l'heure, avec l'Italie, la deuxième meilleure nation de l'histoire de la compétition.
0: Oui. Alors, en Allemagne, on est tellement au fond du trou là, avec l'échec de 2018. Le sélectionneur s'en va après 2020, Joachim Löw. Il s'en va parce qu'il reste pour l'Euro suivant. Ça fonctionne pas aussi bien qu'on aurait imaginé. Et donc, cet échec de 2018 avait un petit peu traumatisé les gens. Premier tour, élimination. 2022 au Qatar. Pareil, 2000, premier tour, élimination également. Et là, élimination en 16e de finale. Donc les gens sont contrariés en Allemagne, qui aiment beaucoup le foot, ils sont très nombreux à suivre, bien sûr, vous le savez, sont contrariés par ces trois échecs successifs. Donc, on pense surtout comment on peut faire remonter l'équipe nationale. Ça, c'est un peu un problème. Et je pense que donc le palmarès de l'Argentine passe au second plan. Mais voilà, tout le monde sait des pays qui aiment le foot, qui apprécient le football. Tout le monde sait, il y a le Brésil avec ses cinq titres. Il y a l'Italie, qui est un adversaire, un vieil adversaire, un vieil ennemi, ami de l'Allemagne aussi historiquement. L'Argentine, qui est la nation sud-américaine de référence actuellement, bien sûr. Mais les Allemands pensent avant tout à retrouver un football qui peut gagner des matchs avant de se comparer aux grands voisins et aux grands adversaires de l'histoire de la Coupe du Monde. Donc, si l'Argentine devait gagner une nouvelle fois, je pense que les Allemands seraient pas plus contrariés que si c'était le Brésil ou si c'était l'Italie. On se compare, c'est vrai, aux grands voisins, mais on se compare surtout quand on est en mesure de lutter avec eux. Or, aujourd'hui, c'est vrai pour les Italiens, notre consultant le dit souvent, et l'Allemagne aussi, on veut d'abord retrouver de l'énergie, des couleurs, de la santé footballistique, avant de pouvoir vraiment se comparer à nouveau. Oui, il y a cet esprit de comparaison, mais là, aujourd'hui, on n'est pas en mesure de dire, il faudrait faire comme ci, il faudrait faire comme ça. D'abord, retrouver des résultats avant de dire, OK, on se compare, on se regarde dans le tableau, la hiérarchie. Les Allemands sont frustrés de ne pas avoir de résultats actuellement. C'est une réalité, mais après, bon, voilà, c'est la qualité footballistique. On va y venir, on va en dire un mot, Ali, qui l'emporte. Et je crois que de ce point de vue, ne serait-ce qu'un Dani Olmo, dans l'équipe d'Espagne qui fait une super Coupe du Monde. Ça, ça intéresse le football, les amateurs de football en Allemagne.
1: Ouais, effectivement, ça c'est les clés justement de cette opposition entre l'Espagne et l'Argentine. Belle opposition donc ce soir sur le plan justement tactique. Il faut s'attendre à ce qu'on assiste à un véritable choc de style quand même entre la possession espagnole et une Argentine un peu plus physique, avec plus de caractère, comme on l'a vu lors de la phase à élimination directe, et surtout unie autour de Lionel Messi qui, de son côté, leur rend bien.
0: Oui, alors, opposition de style, effectivement. Cependant, il faut qu'on garde à l'esprit tous que l'Espagne est capable aussi de mettre de l'intensité physique, de répondre présente dans les duels. On pense à un joueur en particulier qui va aller au Real pour les prochaines saisons, c'est le défenseur latéral Cucurella. Il a montré dans ce mondial qu'il pouvait être accrocheur, qu'il pouvait être pénible pour l'adversaire, que l'Espagne savait défendre aussi. Un seul but encaissé contre la Belgique. Donc, ce cliché de dire Argentine physique, Espagne esthète et technique, c'est un peu simpliste, bien sûr. L'Espagne peut aussi faire de la défense très performante à la perte du ballon, mettre de l'impact, mettre de l'intensité. Je crois vraiment, Ali, qu'on va avoir une des clés, ça va être le milieu de terrain, bien sûr. J'ai été un peu surpris pour ma part que il n'y ait pas eu de plan anti-Messi plus affirmé, plus précis, plus efficace dans ce mondial de la part des adversaires de l'équipe d'Argentine. Et je crois que l'Espagne, qui a son moteur au milieu de terrain, avec Fabian Ruiz, avec Rodri, avec Pedri, avec Dani Olmo un cran devant, c'est là que ça se passe, et c'est là qu'on peut peut-être neutraliser Lionel Messi. Ça peut être peut-être pour l'Espagne une clé. Je pense que le sélectionneur espagnol laisse faire ses joueurs offensivement, parce qu'il y a beaucoup d'automatisme, beaucoup de qualité collective offensivement pour l'Espagne, et qu'il peut peut-être, Luis de la Fuente, se concentrer sur la façon de neutraliser Lionel Messi. Parce que c'est vrai, on l'a vu tout de suite dans cette Coupe du Monde, je l'avais commenté moi ce match-là, donc je m'en souviens très bien. Lorsque Lionel Messi se met en route contre l'Algérie d'emblée dans ce mondial, il marque 3 buts et on se dit il est insaisissable, il faut pas le laisser jouer, surtout pas. Et je pense que ça va être une des clés de ce match-là, peut-être la clé principale, le milieu de terrain. Comment empêcher Lionel Messi de capter le ballon, de partir, de démarrer les actions, et le milieu très actif de l'Espagne, très actif avec les joueurs que j'ai cités à l'instant, sur le plan défensif, peut être un vraiment essentiel pour empêcher l'Argentine de jouer. L'un des scénarios possibles, Ali, de cette finale-là, c'est l'Espagne qui contrôle, qui maîtrise. Elle va se faire bousculer, c'est sûr, lorsqu'elle aura le ballon. Mais si elle maîtrise les démarrages d'action argentins, elle peut peut-être dominer cette finale de bout en bout, et on peut avoir droit à un 2-0, un 3-0. Ça fait partie des scénarios possibles en faveur de l'Espagne.
1: Ouais, justement, l'Espagne qui a pas mal de cartes en main pour pouvoir verrouiller l'Albiceleste, qui de son côté a aussi des arguments à faire valoir. C'est intéressant ce que disait David Lortalorey, surtout sur Lionel Messi. Faut trouver un plan anti-Messi. À 39 ans, il est toujours capable de déjouer n'importe quelle défense. On l'a vu, 8 buts marqués, 2 passes décisives face à l'une des meilleures sélections du monde, l'Angleterre, avec ses joueurs de première ligue. Et il peut toujours aussi faire mal, parce que on s'attend à un Messi au sommet de son art. C'est pour ce genre de rendez-vous qu'il joue toujours au football, avec toujours en ligne de mire le titre de meilleur buteur, même si hier Kylian Mbappé l'a dépassé de 2 buts.
0: Oui, mais c'est vrai. Alors, en plus, Messi qui joue aux États-Unis désormais en club. Alors, on va pas dire qu'il se ménage. On va pas dire qu'il fait moins d'efforts. Mais c'est pas l'exigence semaine après semaine du football lorsqu'il était à Barcelone, lorsqu'il était aussi au Paris Saint-Germain, où ça s'est moins bien passé. Peut-être Lionel Messi dose-t-il sa saison aujourd'hui et se concentre-t-il sur le mondial. C'est un peu sa compétition. C'est vrai pour Kylian Mbappé, qui marque beaucoup de buts dans les Coupes du Monde. On sent que c'est sa compétition, que ça lui tient à cœur, qu'il veut endosser le rôle. Et pour Messi, c'est pareil. On sent qu'aujourd'hui, il a été libéré par la victoire avec l'Argentine dans un tournoi précédent, alors qu'il avait été si frustré avant. En 2016, souvenez-vous, il dit ben, j'arrête avec l'Argentine, on va pas y arriver, je suis pas capable de porter cette équipe au titre. Il l'a fait quelques années plus tard, et on a la sensation qu'aujourd'hui, il a gardé le jus, il a gardé l'énergie pour porter cette équipe jusqu'en finale. On verra s'il peut faire encore des miracles sur cette finale, mais le match contre l'Angleterre nous a apporté quand même des éléments. Ce centre du droit pour la tête, centre super précis du pied droit de Lionel Messi pour la tête de son partenaire, et le but argentin contre l'Angleterre, c'était dingue. Donc il faut l'éteindre. Quand on est l'adversaire, c'est très difficile parce qu'on a l'impression qu'il a toujours ses appuis très rapides sur le terrain, cette énergie pour faire jouer ses partenaires. Et puis aussi, Ali, on peut garder à l'esprit que autour de lui, c'est quand même très fort. McAllister, Enzo Fernandez, les attaquants, Alvarez, Lautaro Martinez, c'est une équipe d'Argentine qu'on a un peu moqué en disant bon, c'était pas terrible en poule, c'était très compliqué contre l'Égypte, ils ont beaucoup souffert contre l'Angleterre, mais il y a beaucoup de joueurs hein, quand même qui peuvent avoir de la qualité footballistique et proposer des solutions au-delà de Lionel Messi. Oui, cette équipe joue pour Messi. Mais oui aussi, elle est capable, avec de merveilleux joueurs autour de lui, de trouver des solutions. Donc oui, alors c'est un adversaire crédible, mais pour ma part, je pense que l'Espagne a plus de qualité, peut-être plus de fraîcheur aussi, et qu'elle a un petit avantage sur cette finale.
1: Ouais, l'équipe qui a plus de qualité, même sur le banc, pas mal de joueurs, oui. Des options pour Luis de la Fuente dans cette opposition. La Roja qui a montré de belles choses, qui est montée en puissance au fur et à mesure, et a sorti des adversaires de renom. Comment justement expliquer cela? Est-ce que justement l'Espagne part avec légèrement les faveurs des pronostics? Est-ce qu'il y a de quoi justement? Oui, David?
0: Oui, Ali, bien sûr. C'est montée en puissance, oui. Alors c'est à l'image des deux joueurs vedettes. Il y en a un qui a très peu joué, Nico Williams. Très très peu, mais peut-être pour cette finale aura-t-il un rôle à jouer en deuxième partie de match, qui sait. Et surtout Lamine Yamal, qui a démarré en n'étant pas à 100%, qui a commencé à jouer un peu plus match après match. Et on a bien vu que Lamine Yamal, lorsqu'il prenait un ballon sur un contrôle orienté, sur une orientation, sur un petit geste technique merveilleux, peut faire beaucoup de difficultés à l'adversaire. Je pense que les Argentins vont beaucoup le surveiller, mais c'est peine perdue, parce que Lamine Yamal, oui, il va agréger autour de lui d'autres trois défenseurs, mais autour, vous avez vu la qualité de Dani Olmo, vous avez vu la qualité de finition de Oyarzabal, l'avant-centre aussi de cette équipe. Alors, il y a eu des moments de fatigue pour l'Espagne dans cette Coupe du Monde, mais effectivement, avec le banc en plus, Ferran Torres, qui peut entrer en cours de jeu, qui est quand même un sacré joueur. Ouais, de ce point de vue-là, on a la sensation que l'Espagne a peut-être plus de maîtrise, a peut-être plus de profondeur, et peut, sans s'affoler, l'Argentine ne s'affole pas, on l'a vu aussi, hein, contre l'Angleterre, mais sans s'affoler, tranquillement, mettre en échec l'adversaire, tranquillement, entre guillemets, grâce à la qualité de jeu, grâce à la précision technique. Et puis, voilà, l'Espagne, c'est un bon gardien, une défense solide, un milieu de terrain créatif, des attaquants précis, ça fait quand même un sacré défi pour l'Argentine. Il va falloir dans ce match-là un peu de magie, un peu d'irrationalité pour que les Argentins s'en sortent. Peuvent-ils refaire ce qu'ils ont fait contre l'Angleterre? Voilà, le scénario qui peut intéresser les Argentins, Ali, peut-être, c'est un but d'avance pour l'Espagne, comme c'était le cas pour l'Angleterre, et l'Argentine qui ne lâche pas, et qui, sur une ou deux actions en fin de temps réglementaire peut-être, peut renverser la chose et faire douter les Espagnols. Parce que s'il y a, allez, deux buts d'avance pour l'Espagne, là, on peut imaginer que cette Roja en confiance garde cet avantage.
1: Ouais, ça sera compliqué à ce moment-là pour l'Argentine. Donc, Argentine-Espagne, c'est ce soir à partir de 20h. Hier, David, il y avait la petite finale entre l'Angleterre et la France. Victoire 6-4 dans cette opposition pour les Three Lions de Thomas Tuchel. C'était aussi la dernière de Didier Deschamps à la tête de la sélection française. Forcément, de l'émotion dans la voix du technicien tricolore. On va écouter Didier Deschamps et on va continuer à en parler.
2: Parce que ça a été une journée très particulière pour moi, je sais très bien. Donc, avec tout ce que l'équipe de France a représenté pour moi dans ma vie. Même si toutes les bonnes choses ont une fin, voilà, je sais très bien que l'équipe de France va me manquer. Après, il y a le match de ce soir, notre première mi-temps catastrophique. Après, avec l'orgueil et la fierté, en faisant mieux les choses, on n'est pas assez loin de renverser une situation qui était quasi impossible. Dans le sommet du spectacle, il y a eu des buts, on a cette capacité-là. Il y a ce qu'il faut pour que l'équipe de France continue à être au sommet mondial.
1: Voilà, donc Didier Deschamps, le sélectionneur, ex-sélectionneur de l'équipe de France après cette défaite face à l'Angleterre. David, un chapitre même se tourne donc pour cette équipe de France, un peu comme ce qui s'est passé avec l'Allemagne et Joachim Löw. Aujourd'hui, Didier Deschamps laisse quel héritage à son successeur, qui est visiblement Zinedine Zidane?
0: Oui, c'est une vraie question importante et pas si simple. Ali, la réponse, parce que Didier Deschamps, c'est un quart de siècle hein, comme joueur et comme entraîneur, donc en gros 25 ans avec l'équipe de France qu'il a imprégné. Il a participé à la culture du résultat de cette équipe de France 1998. Il est un joueur très sobre dans la récupération, un joueur de l'ombre, avec à côté de Zinedine Zidane d'ailleurs. Et derrière, il a gardé ça comme sélectionneur, c'est-à-dire le culte du résultat. Et globalement, il faut bien dire que quand même ça a fonctionné avec la Coupe du Monde remportée en 2018, avec des places de finaliste et de demi-finaliste. Il y a quelques échecs aussi, bien sûr, mais Didier Deschamps, sur la longueur, et quand on regardera en arrière quelques années plus tard, on se dira, ouais, c'était quand même une équipe de France qui allait loin dans les tournois, qui performait, et Didier Deschamps va laisser ça. C'est-à-dire que derrière, les gens en France attendent de l'équipe de France qu'elle fasse partie des 4, 5, 6 équipes qui peuvent prétendre au titre final dans les compétitions, à l'Euro, en Championnat d'Europe et à la Coupe du Monde. Donc ça, c'est un héritage quand même qui est pas négligeable. Après, sur le plan du jeu, c'est beaucoup plus discutable. Des fois, ça ressemblait pas à beaucoup de choses. Là, on a l'impression que on a laissé un petit peu le champ libre aux 4-5 attaquants, Barcola, Désiré Doué, Kylian Mbappé, Michael Olise, deux ou trois autres autour, et que il n'y avait pas forcément un plan de jeu très précis à la récupération, sur l'équilibre de l'équipe. On a la sensation que Didier Deschamps n'a pas trouvé l'équilibre qu'il y avait dans des tournois passés et lorsque lui était joueur. C'était la défense d'abord et ensuite on va marquer des buts. Et là, dans ce mondial, l'équipe de France était pas trop là-dedans. C'était un peu plus déséquilibré et il a eu du mal, on l'a bien vu sur les deux derniers matchs, il a eu du mal à trouver la bonne formule contre des équipes fortes. L'Espagne, l'Angleterre. L'Espagne, est, oui. Et donc, là, cette petite finale, c'était un peu du hurrah football. Première période, les joueurs pas concernés. Ils avaient la tête soit à leurs vacances, soit au désaccord qu'il y avait eu dans les jours précédents sur du temps libre, sur comment on s'organise, sur qui fait quoi. Et en seconde période, oui, sans doute que Didier Deschamps a parlé dans les vestiaires, sans doute que les joueurs ont eu un peu d'orgueil. Et c'est vrai, ça peut revenir à 4-4 à un moment du match, alors qu'il y a eu 4-0 pour l'Angleterre, qui, elle, a fait honneur au maillot au coup d'envoi. C'est un match très bizarre, Ali, et l'équipe de France va quitter la compétition avec des sensations sans doute un peu partagées, avec l'idée d'avoir été pas très loin des tout meilleurs, pas très loin de la finale, mais aussi l'idée que il y a eu un échec peut-être sur l'organisation, sur la tactique, sur les choix de Didier Deschamps. Donc il va falloir un peu de temps avant qu'on sache vraiment quoi penser de cette équipe de France et sur quelle base elle va repartir au mois de septembre avec sans doute Zinedine Zidane et avec les matchs qui se présentent.
1: Ouais, pas mal de travail pour cette équipe de France,
0: et oui,
1: justement, pour la suite, pour l'Euro qui arrive bientôt. Et pourquoi pas la prochaine Coupe du Monde en 2030. Merci beaucoup, David Lortolari, d'avoir été
0: merci
1: avec nous.
0: Merci, Ali. Merci. Bonne finale à tous. Merci à vous.
1: Merci, David Lortolari, donc notre consultant pour le football européen. On a parlé de la finale, de la petite finale. Et oui, justement, cette dernière opposition de l'équipe de France 6-4 avec une première mi-temps catastrophique, 4-0 menaient les tricolores à la mi-temps, et Adrien Rabiot a réagi à la fin du match et a fustigé le comportement de certains de ses coéquipiers lors de cette première mi-temps à oublier donc pour les tricolores. On va écouter la réaction d'Adrien Rabiot, le milieu de terrain de l'équipe de France.
3: On est entré d'une manière assez honteuse, je dirais, dans cette première mi-temps. J'ai eu des comportements de certains joueurs que j'avais jamais vu jusqu'ici pour un match comme ça. C'est vrai que c'est un peu décevant parce que voilà, c'était le dernier match, de bien figurer dans cette compétition. Il ne faut pas oublier tout ce qu'on a fait. C'est vrai qu'il y a beaucoup de déceptions après cette demi-finale perdue contre l'Espagne, mais il y avait un travail à faire jusqu'au bout. On ne peut pas se contenter de bâcler les choses comme ça. Évidemment, on s'est repris à la mi-temps, on s'est parlé, et voilà, on a dit qu'il fallait quand même un peu d'orgueil, montrer quelque chose. Ça a été nettement mieux en seconde période, mais ouais, sur la première mi-temps, certains comportements, c'est assez inadmissible.
1: Voilà, donc assez inadmissible, ce sont les mots d'Adrien Rabiot, le milieu de terrain de l'équipe de France après cette défaite et surtout cette première mi-temps catastrophique pour les tricolores, menée 4-0 avant de réagir. Finalement, l'Angleterre s'impose 6-4 face aux Bleus sans Harry Kane et puis grâce à un dernier but signé Jude Bellingham, entré en cours de jeu, Bukayo Saka qui n'a pas été utilisé lors du match face à l'Argentine, c'est lui offert un triplé, a même avoué qu'il aurait aimé avoir plus de temps de jeu pour ce match face à l'Argentine. Voilà, donc c'est la fin de cette édition de l'autre match à suivre ce soir, bien sûr la finale Espagne-Argentine. On en parle demain dans l'édition de l'autre match qui sera la dernière, animée par Hakim Tamim. C'est de 16h à 17h. Excellente suite des programmes sur Média.

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2: Avec vous, Soukaina Aziz, bonjour à tous. C'est le jour J, la finale de la Coupe du Monde de football est prévue ce soir. Deux styles de jeu vont donc s'opposer, l'Espagne face à l'Argentine. Coup d'envoi à 20h, heure du Maroc. La Roja, portée par le jeune Lamine Yamal, tentera de remporter sa deuxième étoile. Messi et ses coéquipiers visent une quatrième. Sachez que le président américain sera présent lors de ce match. Il remettra le trophée au vainqueur. À la une, les missiles survolent le ciel au Proche-Orient. Israël et la Jordanie indiquent en avoir intercepté un en provenance d'Iran et qui se dirigeait vers Aqaba, ville où les États-Unis avaient annoncé l'évacuation du port et de l'aéroport. Information ensuite démentie par Amman. La tension est montée d'un cran suite à la mort hier de deux soldats américains en Jordanie. Les États-Unis ont notamment riposté par des frappes contre l'Iran. L'une d'elles a visé une centrale nucléaire en construction dans le sud-ouest, d'après Téhéran. Dans ce contexte, deux pays annoncent vouloir garantir la liberté de navigation dans le détroit d'Ormuz. L'Irak et le Qatar réaffirment leur engagement à mettre en œuvre le mémorandum d'entente signé en juin dernier entre Téhéran et Washington. Ce document garantit entre autres une navigation sans entrave dans ce passage maritime stratégique. Dans le sud du Liban, un député du Hezbollah critique violemment les autorités libanaises. Ali Fayad, présent lors d'une cérémonie funéraire à Hadat, accuse le pouvoir libanais de couvrir les actions de l'armée israélienne dans le pays, notamment les opérations de destruction, et d'agir selon une logique de vaincu et de négocier sa propre reddition, ce sont ses mots. Il dénonce notamment l'accord cadre signé entre Beyrouth et Tel Aviv, qu'il qualifie de scandale. Les secours déplorent la mort de 19 personnes dans les récentes inondations dans le nord de l'Inde. Les fortes précipitations ont provoqué des glissements de terrain dans les états du Cachemire et du Nagaland. D'après les autorités locales, les inondations sont notamment massives à Rajouri. L'armée qui prête main forte aux secours affirme avoir sauvé 11 personnes, mais indique que plusieurs autres sont portées disparues. Autre tragédie, cette fois au large de Guyana, un ferry a fait naufrage durant la nuit. Les autorités indiquent qu'au moins 53 personnes ont été secourues sur les 133 personnes qui étaient à bord. La phase de recherche des survivants est toujours en cours. Le bateau, le MV Barima, avait 87 ans de service. Il devait rallier la capitale au village de Port Katouma. On revient au Maroc. Le centre cinématographique marocain continue d'aider la création locale. Le CCM a notamment débloqué plus de 24 millions de dirhams pour financer une vingtaine de projets. C'est ce qui ressort de la deuxième session de la commission d'aide à la production des œuvres cinématographiques pour l'année 2026. Sachez que cette aide concerne notamment la production, l'écriture,

0: C'est incroyable, chers amis. Tu sais, depuis tout à l'heure, notre cher Hicham, je voulais dire, parce que Hicham, c'est la dernière fois qu'il avait réalisé l'émission, quand on avait débarré. Vous avez compris tout ce que j'ai dit, hein, on avait débarré Summer Tracks, bien évidemment. Notre cher Mehdi, depuis tout à l'heure, il fait les 100 pas, mais il ne fait pas les 100 pas à l'horizontale, à la verticale. À l'horizontale, c'est aller-retour, droite-gauche, gauche-droite, etc. Au bord du rivage, ça, c'est 100 pas à l'horizontale. Soit les 100 pas version au bord du rivage, soit les 100 pas version au bord de la piscine. Et là, plus tard, notre cher Mehdi fait les 100 pas à la verticale. C'est-à-dire qu'à la verticale, il monte, il descend, il monte, il descend. On veut dire que ça, il monte, il descend. Ben, c'est normal. Un plongeoir, avant de plonger, ben, il faut monter. Tout à l'heure, il monte, ouais, il marche 4 à 4 du plongeoir, il est redescend 4 à 4, parce qu'il ne sait pas trop quoi faire. Parce que je réalise, je plonge, et depuis tout à l'heure, il me dit, mais ça me retraite, mais ça donne franchement envie de plonger. Et oui, chers amis, sur les autres médias, c'est comme ça, bonne humeur, c'est l'été, c'est les vacances. Tu veux plonger, Mehdi, allez, plonge, allez.
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0: Eh bien voilà, Mehdi nous a donné l'exemple. Merci Mehdi, merci à vous.

C'est incroyable, c'est vraiment l'ambiance parasol. Franchement, une musique comme ça, une émission comme ça, une radio comme ça, une réalisation comme ça, c'est Mehdi, hein. Une présence comme ça, c'est vous. Hein. Et une fidélité comme ça, c'est encore vous. Et puis, franchement, une entente comme ça, c'est vous et nous. Hein. Une entente, vous et nous. Bah ouais, parce qu'on est ensemble pour, bien évidemment, toujours nous entendre. Avec une musique comme ça, ça donne envie un bon petit rafraîchissement, un petit jus de fruits et tout ça, voilà, un cocktail tranquille avec des fruits, etc. Et des fruits de saison, hein, les fruits tropicaux, les fruits d'été, tout ça, magnifique. Eh oui, chers amis, Desperta se dire attendre, et bien on va attendre un petit peu après information. Pour la suite de Summer Tracks avec Vamos à la Playa. Let's go to the party. Let's go. Allez, commande pour la suite. Et après les infos, la suite, ça sera comme vous l'adorez. Toujours super, c'est normal. Vous écoutez une superbe radio, superbe présente, la vôtre, et superbe radio.

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2: Avec vous, Soukaina Aziz, bonjour à tous. Plus que quelques heures avant le coup d'envoi du match le plus attendu de la saison, la finale de la Coupe du Monde, l'Espagne retrouve l'Argentine au stade MetLife près de New York. Coup d'envoi à 20h. Le président américain remettra en main propre le trophée au vainqueur. Pour la première fois, eh bien, il y aura un concert à la mi-temps, un peu comme le Super Bowl. Un concert qui va durer 11 minutes avec des stars planétaires, Madonna, Justin Bieber, Shakira ou encore BTS. Dans le reste de l'actualité, le président libanais est à Washington. Selon un responsable américain, Joseph Aoun s'est entretenu ce matin avec le chef de la diplomatie des États-Unis. Cette rencontre survient après une série de négociations entre le Liban et Israël sous l'égide des Américains afin de mettre en place des zones pilotes dans le sud Liban, des zones dont doit se retirer Israël pour laisser la place à l'armée libanaise. Au Proche-Orient, la tension ne cesse de monter depuis la mort de 2 soldats américains en Jordanie. Le ministre israélien de la Défense menace aujourd'hui de frapper de toutes ses forces en cas d'attaque iranienne. Tel Aviv a indiqué il y a quelques minutes auparavant avoir intercepté avec la Jordanie un missile iranien qui se dirigeait vers Aqaba. Peu avant cette annonce, les sirènes d'alerte ont été déclenchées dans la capitale jordanienne, Amman. Le Koweït, de son côté, annonce qu'une usine de production d'eau et d'électricité est en feu suite à une frappe iranienne. Téhéran déplore une attaque américaine contre une centrale nucléaire en construction dans le sud-ouest. Des immeubles calcinés, des fenêtres brisées, des voitures renversées. La capitale ukrainienne a connu une nuit difficile. La Russie a de nouveau bombardé Kiev, faisant au moins un mort et 16 blessés. Le président ukrainien déplore une des plus importantes attaques de missiles. 40 au total ont visé la capitale au lendemain de frappes massives ukrainiennes contre la Russie. Du côté de l'Algérie, la Cour constitutionnelle confirme un taux d'abstention record lors des législatives du 2 juillet. Près de 80% des électeurs inscrits sur le fichier électoral ne se sont pas rendus aux urnes. Elle annonce tout de même les résultats définitifs. Sur les 407 sièges de l'Assemblée, 91 sont revenus au parti du Front de Libération Nationale, 74 au Rassemblement National Démocratique, deux formations proches du pouvoir. Le Front Al-Mustaqbal est troisième avec 56 sièges. Direction à présent l'Inde, la détention de Sona Manchouk est illégale, c'est ce qu'affirme aujourd'hui son épouse. La veille, les autorités indiennes ont arrêté cette figure de la société civile. Il était en grève de la faim depuis une vingtaine de jours pour dénoncer les fraudes aux examens universitaires. Il réclamait notamment la démission du ministre de l'Éducation. Il a été hospitalisé de force. Et puis en Corée du Sud, un premier syndicat est né au sein de la chaîne de café Starbucks. C'est ce qu'annonce l'entreprise après un fiasco publicitaire le 18 mai dernier. La marque avait mis en vente des gobelets qui présentaient ce jour férié comme le Tank Day. Or, Tank signifie char en anglais et cette date du 18 mai coïncide avec le soulèvement pro-démocratie de Gwangju, réprimé dans le sang avec des chars. C'est la fin de ce flash d'information. Merci de l'avoir suivi. 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

Même chose, mais comment on appelle ce style de musique? C'est la begin. C'est un style de musique qui vient des Caraïbes, qui vient de la Guadeloupe, etc., etc. Ça nous rappelle un peu le style, le groupe Kassav. Vous vous rappelez Kassav des années 90? Même chose, amis, ça c'est de la begin. C'est de la musique tropicale. Ce qui va avec la musique tropicale, c'est fruits tropicaux. Parce que, en train d'écouter Mehdi Amb, nous avons musique tropicale. C'est très très bien de connecter et concocter, c'est pas mal ça. Concocter un jus de fruits, concocter un cocktail et se connecter bien évidemment à ce qui, bien évidemment, vous fait penser comment concocter tout cela. Concocter, cocktail, connecté. Un peu de papaye, ananas, quoi encore, la mangue. C'était très nourrissant tout ça, des fruits tropicaux. Et c'est vrai que les fruits tropicaux, ça va à 1 000 000 % avec la musique tropicale. Alors, fruits tropicaux plus musique tropicale égale vamos a la playa plus vamos a la party. Je vais dire let's go to the party. Donc, ce qui fait que let's go to the party plus vamos a la playa plus vous, plus Mehdi Amb, plus Summer Tracks, plus Mehdi qui réalise comme un champion cette émission, ça donne une après-midi géniale, été ou pas été, parce que de toute manière, c'est le week-end. Et quand c'est le week-end, eh bien, on est toutes et tous en vacances, sauf celles et ceux qui travaillent le week-end, c'est-à-dire le samedi et le dimanche. Mais bon, c'est un peu normal, parce que lundi et mardi, pendant que d'autres travailleront, c'est les ceux qui étaient en vacances, je veux dire, qui travaillaient le samedi, dimanche, seront en week-end. Et oui, comme on dit, chacun son tour. Et ceci dit, chacun son tour. Et nous, on va faire un beau tout tour autour de toutes ces belles chansons version été 2026. Et vous allez voir, en 2027, vous direz, oh, été 2026, on écoutait Média, c'était génial. Passer les vacances, magnifique. Hein. Chers amis, en direct de nos studios à Tanger au Maroc, bien évidemment, you're welcome. Merhaba bikoum, bienvenido, vamos a la playa.

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reggaeton, reggaeton, chers amis. C'est vrai que le reggaeton, c'est un style de musique ensoleillé. Donc, c'est un style de musique pour l'été, pour les vacances. On se dit, bon, on peut écouter du reggaeton même en janvier. Mais c'est un esprit décontracté, détendu avec le reggaeton. Par exemple, c'est, on ne peut pas faire une corrélation entre le reggaeton et quelqu'un qui est dans sa voiture, par exemple, qui dit bon, écoute, on se voit plus tard, parce que là je vais travailler. On va travailler en écoutant du reggaeton. Ça ne sonne pas comme quelqu'un qui dit, par exemple, bon, je vais faire un petit tour en ville, ensuite je vais passer prendre les enfants à la piscine. N'est-ce pas? Après, on se rencontre. T'as vu le restaurant où on a mangé l'autre jour? Tu te rappelles? C'était très bien là-bas, ça t'a plu. Voilà, on se retrouve là-bas, dans une heure. Ben, le reggaeton, ça va avec. C'est très, très différent. Par exemple, si on va travailler, si on va écouter de la musique, on va écouter du Michael Jackson, on va écouter du jazz, on va écouter du George Michael, on va écouter du rap, on va écouter de la musique country, vous voyez. Encore country, musique country, c'est beaucoup plus style week-end, vous voyez. Quand on va travailler, on est en voiture, là on est un peu concentré, on a un plan de travail dans la tête, on a bien évidemment une réunion, on a des projets pour la société, donc là franchement c'est sérieux, vous voyez ce que je veux dire. Donc là, c'est plutôt des musiques de style musique funky, musique pop rock, etc. Mais quand c'est vacances, c'est ce style qui va bien avec. Ça va bien avec les vacances, avec l'été, franchement, l'été 2026, je vous dis la vérité. En écoutant Média, c'est réussi. Et après les infos, la suite de Summer Tracks.

mieux, chers amis, serait que ce qui est bien en été, c'est que, par exemple, on ne va pas remplir la commode ou l'armoire, le dressing, etc., inutilement. Et c'est très très pratique les achats d'été. C'est vrai, parce que ça prend pas de place, je vais vous le prouver tout de suite. Lorsqu'on achète des shorts, on n'a pas besoin de cintres. Parce que lorsqu'on achète des pantalons, il faut des cintres. Par exemple, si on achète 10 pantalons, il faut 10 cintres. Si on a acheté 10 pantalons en trahison, quand ça s'est assez énervé, on ouvre la commode, je veux dire l'armoire, quand ça s'est énervé. Mais c'est pas possible, il n'y a que 5 cintres. Ouais, ben que 5 cintres. Ben, t'avais qu'à acheter les cintres. En plus, je pensais qu'il y avait assez de cintres. Ben non, il n'y a que 5 cintres. Bon, mais j'ai acheté 10 pantalons, c'est une affaire, je te jure. Une affaire. Ouais, j'ai pris 10. Ah ben, t'avais qu'à prendre 5 cintres de plus. Parce que, mes chers amis, lorsqu'on achète des shorts, on demande pas. Ils sont où les cintres? Pourquoi? Parce que un short, on le plie vite fait, tac-tac, voilà, c'est bon, pris en deux. On ouvre la commode, on n'a même pas besoin d'armoire, on ouvre la commode, on met dans la commode, s'il y a 10 cintres, je veux dire 10 shorts, ben, ils ne prennent pas de place, on ne s'énerve pas, et on n'a pas besoin de cintres, et ça ne prend pas de la place. Et c'est extraordinaire. Après, on ouvre son armoire, on dit « Formidable, j'ai gagné de la place !» This song is gonna hurt like a mother. Vous avez choisi la bonne place, hein, côté radio. Voilà, vous êtes en train d'écouter Médien. Ça, c'est Summer Tracks, hein, si vous ne connaissez pas l'émission. Elle existe depuis 2011. Chaque année, on est là, vous êtes là, il est là, c'est Médien, le réalisateur. Et la bonne ambiance est là. En direct de nos studios à Tanger, au Maroc, vous êtes les bienvenus. Passez de belles vacances et ça nous fait toujours plaisir de savoir que vous visitez le Maroc parce que c'est un très beau pays. On passe de très belles vacances. L'ambiance est géniale et Médien est diffusé en direct, mes chers amis, de Tanger. Marruecos, Marocco, le Maroc, très beau pays, le Maroc.

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1: Chers amis, quand c'est beau, on en redemande toujours. C'est vrai, lorsqu'on dit non, sans façon, merci infiniment, sans façon. Ça veut dire qu'il y a deux cas de figure. Soit c'est par politesse, par timidité, par exemple, on vous offre un gâteau et la personne est, qui doit répondre à l'invitation est timide. Hein, par exemple, elle a bien envie de prendre ce deuxième gâteau, mais. Non, sans façon, merci beaucoup, beaucoup. Et la personne qui offre le plateau de gâteau, elle doit être un petit peu. Elle doit avoir le coup d'œil. Elle doit bien se dire, tiens, cette personne, non, elle a envie de ce gâteau, mais par timidité, elle dit non. Il faut insister dans ces cas-là, il faut insister. Il faut dire, mais non, allez, je suis sûr que ce gâteau, il t'a plu. Alors ça, c'est quand c'est pas l'été, bien que l'été, on mange des pâtisseries également. En été, c'est plutôt les glaces. En vérité, moi, je suis pas timide. On me dit, t'as pris une glace au chocolat ?

Ça t'a plu, oui. Une glace à vanille, sans façon. Mais je la prends, parce que les glaces en été, surtout en écoutant Summer Track sur Médien, c'est génial. Il a dit encore. Encore, ça veut dire je pense encore. Eh bien, il y aura encore de la musica, c'est-à-dire encore de la musique après les infos. Vous toujours à l'écoute, Mehdi toujours en réalisation et Mehdi toujours avec vous. Très bonne après-midi et super été 2026 à l'écoute de nos programmes.

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3: Avec vous, Soukaina Aziz, bonjour à tous. Une finale XXL aux États-Unis, c'est ce qui vous attend ce soir. L'Argentine et l'Espagne s'affrontent à partir de 20h. Une seule équipe soulèvera la Coupe du Monde. L'Albicéleste est à la recherche de sa 4e étoile, la 2e avec Lionel Messi. L'Espagne vise la 2e. Et pour la première fois, il y aura un concert à la mi-temps inspiré du Halftime Super Bowl Show. 11 minutes donc de musique. Les stars seront présentes pour faire danser le public. Shakira, Burna Boy, Madonna, Justin Bieber ou encore BTS sont attendus. Le président américain remettra lui-même la Coupe du Monde au vainqueur, Donald Trump, qui doit gérer les nombreux conflits au Proche-Orient. Il doit notamment rencontrer son homologue libanais mardi prochain, Joseph Aoun, et depuis hier à Washington. Il s'est entretenu ce matin avec le chef de la diplomatie américaine. Une visite suite à des négociations inédites entre Israël et le Liban et la signature d'un accord cadre le mois dernier. Un accord qui prévoit entre autres le retrait d'Israël du sud du Liban. L'Agence internationale de l'énergie atomique appelle à la retenue après une attaque américaine contre une centrale nucléaire iranienne en construction. Selon l'AIEA, l'attaque ne présente aucun danger. En construction depuis 2 ans, eh bien cette centrale ne contenait aucun matériau nucléaire. Elle a été tout de même ciblée dans une nouvelle salve de frappe américaine ce dimanche en riposte à la mort de 2 soldats américains en Jordanie dans une attaque iranienne. Israël, de son côté, annonce avoir intercepté avec la Jordanie un missile iranien qui se dirigeait vers Aqaba. Suite à cette intervention, le ministre israélien à la Défense indique que son pays ripostera avec force à toute attaque iranienne. Autre actualité, plusieurs coupures de courant en Tunisie aujourd'hui sous la forte canicule et des températures allant jusqu'à 48 degrés ce dimanche. La consommation d'électricité est en hausse. La société tunisienne de l'électricité et du gaz impose des délestages afin de préserver son réseau. Plusieurs régions du pays donc sont privées d'électricité, une situation qui dure depuis la mi-juillet. Elle est

0: qualifiée d'anormale par le président tunisien Kais Saied, qui s'est rendu la veille au complexe hydraulique de Gdir Gola et la zone du pont de Bizerte. Très suivi sur les réseaux sociaux, l'influenceur masculiniste Andrew Tate est en garde à vue. Il a été arrêté la veille avec son frère à Miami. Tous les deux étaient réclamés par le Royaume-Uni pour viol présumé, notamment de mineurs. Connus pour leurs propos misogynes, les frères Tate étaient déjà passés par la case prison quand ils vivaient en Roumanie. Ils avaient été inculpés pour trafic humain et viol. Le groupe chinois Jingye réclame une indemnisation après l'annonce par le gouvernement britannique de la nationalisation de British Steel, une entreprise qui lui appartient. Le sidérurgiste chinois l'avait racheté en 2020, mais Londres avait pris son contrôle en avril 2025 pour éviter la fermeture de deux hauts fourneaux au charbon du pays. Pékin accuse Londres de s'être octroyé de force cette entreprise sous le prétexte de la sécurité nationale. C'est la fin de ce flash d'information. Merci de l'avoir suivi. Restez à l'écoute sur Média.
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Chers amis, la célèbre chanteuse marocaine Lauryn Zine Ptelhaoui à l'instant pour la suite de Summer Track. Ça, vous savez très bien qu'il y a Bamos La Playa multiplié par 4, parce qu'il y a, je veux dire, multiplié par 3, parce qu'il y a 4 demi-heures. Mais bon, on peut avoir l'esprit de Bamos La Playa, mais la quatrième demi-heure, pour aller jusqu'aux infos de 17h, eh bien, on met le cap sur le style dance. Forever, à l'instant.

Ça, chers amis, que ce genre de musique est propice à préparer la soirée, parce que ça est très très bien que pendant l'été, le soir, on est libre. Vous savez que même si on travaille

le lendemain, on est un peu libre. Pourquoi ? Parce que il y a beaucoup de vacanciers très souvent autour de celles et ceux qui le lendemain travaillent en attendant par exemple de prendre leurs vacances au mois d'août. Mais on va dire, c'est comme lorsque on invite quelqu'un à manger. Non, sans faim. Sans façon, merci beaucoup, non, j'ai pas faim. Et après, celui qui a été invité pour manger, qui a dit qu'il avait pas faim, on se rend compte qu'il s'arrête plus. Et quand il mange, il se rend même pas compte qu'il avait dit qu'il avait pas faim. Après, on voit même plus la fin de ce repas arriver, puisqu'il est toujours en train de, bien évidemment, de déguster ses plats. Pourquoi ? Parce qu'on dit que très souvent, l'appétit vient en mangeant, c'est vrai. Très souvent, on n'a pas du tout envie de manger. Et une fois qu'on commence à déguster le plat, s'il est bien cuisiné, etc., etc., automatiquement, on dit que l'appétit vient en mangeant. Donc c'est pourquoi très souvent, des personnes qui ne sont pas en vacances, on dit bah, « écoute, on sort ce soir ». Et elle va dire non, mais écoute, demain je travaille. Après, il voit les autres qui se préparent, se pomponnent devant la glace, etc., pour aller prendre des glaces et passer un bon moment dehors. Et à ce moment-là, la personne va dire bon, c'est pas grave, je vais dormir un peu plus tard, je vais dormir 2 heures en moins. Bon, c'est pas grave, je vais récupérer demain pendant la sieste lorsque je rentre du travail. Vous voyez, c'est pourquoi je vous dis que très souvent, lorsqu'on n'est pas en vacances, pendant les vacances, entouré par des vacanciers, on a l'impression qu'on est en vacances, même si on ne l'est pas. Et lorsque vous écoutez Média, mes chers amis, en été, eh bien, ça donne toujours cet esprit estival extraordinaire, avec toujours vous à l'écoute. Mehdi à la réalisation et Média avec vous pour toute la vie. On se retrouve dans un instant. En attendant, appréciez le style musique discothèque.

Et oui, chers amis, on a passé une superbe après-midi ensemble. L'ambiance 1 000 000 % en vacances, l'ambiance 2 000 000 % en été, l'ambiance 3 000 000 % en bonne humeur et l'ambiance 4 000 000 % en fidélité. La vôtre à Médien, Médien fidèle à vous également, avec notre cher ami, bien évidemment, notre cher ami Mehdi qui a super bien nagé, plongé, réalisé, etc. Et je réalise que Summer Trax revient la semaine prochaine, samedi dimanche. Mais entre-temps, demain, lundi, il y aura la suite de la grille des programmes d'été avec plein de belles émissions que vous propose le beau label Média. Merci pour votre fidélité à Média, chers amis auditrices, chers amis auditeurs. Dans un instant, le retour de l'information, aussitôt la suite des programmes. Je vous souhaite à toutes et à tous une très belle journée d'été et un très bon week-end et un très bel été et de très belles vacances à l'écoute de Média.

0: فرنسا أنهت حقبة ديدي ديشان الذي ودع المنتخب الفرنسي بعد 14 سنة من العمل رفقة الدياكا. ديدي ديشان يودع المنتخب الفرنسي بعد خسارة مباراة الترتيب، علما بأن فرنسا خسرت الشوط الأول بربعية نظيفة قبل أن تستفيق في الشوط الثاني. كانت قريبة من 4-4 لكن قلبت الأمور وانتهت المباراة بستة مقابل 4 للمنتخب الإنجليزي، 10 أهداف. يعني قبل أن نتحدث منصف عنها لابد أن نتحدث عن هذه المباراة. تبعت أيضا ردود فعل ديدي ديشان، ماذا حدث؟ لأن هناك اليوم نقاش في فرنسا حول تصريحات ديشان التي جاءت ربما بعد نهاية المباراة، وقال فيها بأن كانت هناك ظروف في المنتخب الفرنسي غير جيدة.
1: Effectivement, une déclaration qui a surpris et qui surprend surtout le public français après cette rencontre. Alors déjà, il faut le dire, cette rencontre, c'est pourtant un match qu'on n'attend jamais, le match de la troisième place. Et pourtant, il s'inscrit comme un match historique parce que la France a frôlé la remontada. Un point d'interrogation autour de cette déclaration de Didier Deschamps où il dit que c'est l'environnement qui évoluait, dans lequel il évoluait avec l'équipe de France, qui l'a poussé à prendre sa décision de partir après 14 ans de bons et loyaux services. Cette déclaration, ces mots-là, eh bien, ils interrogent le public français. Pourquoi ? Que s'est-il passé ? Quel environnement ? De quel environnement parle Didier Deschamps ? Est-ce qu'il pointe quelqu'un ? Est-ce qu'il pointe notamment la direction avec, on le sait, le président de la Fédération française de football, Diallo ? Est-ce qu'il pointe autre chose ? Un climat peut-être qu'on ignore ? C'est un grand point d'interrogation. Mais après 14 années, Didier Deschamps, eh bien, termine sa mission avec l'équipe de France hier par une défaite. Ça, c'est bien malheureux. Là où les Français étaient attendus dans cette finale pour la troisième place parce que l'équipe de France avait fait très très bonne impression lors du tournoi et même avant le tournoi, l'équipe de France était attendue. On attendait une équipe de France bien plus percutante, là où hier elle était presque inexistante. Alors ça confirme peut-être une seule chose et ça confirme aussi la dynamique qu'on avait vue même contre l'Espagne. Le football, quand vous êtes dans votre jour, tout va bien, ça penche en votre faveur. Quand vous n'êtes pas dans le bon jour, ça penche en votre défaveur. Et c'est ce qui est arrivé au Maroc. Exactement. Contre la France. Le Maroc n'était pas dans son jour, eh bien le Maroc s'est arrêté au quart de finale. La France n'était pas dans son jour contre l'Espagne, ça s'est arrêté. Et puis hier, les 45 premières minutes, il faut le dire, c'était catastrophique sur la prestation des Bleus. Il n'y avait rien. Pourtant là où beaucoup, avant le

0: Fin triste pour Didier Deschamps parce qu'il voulait la victoire et le public français voulait la victoire pour Didier Deschamps. Mais c'est ainsi que se termine ce chapitre. Un beau chapitre. Maintenant, il faut laisser place au successeur. La grande question, Wadi, c'est est-ce que Zinedine Zidane, si cela vient se confirmer, c'est sûr à 99,9%, voilà. Allez, on va dire 100%, si ça se confirme et que c'est lui, est-ce qu'il fera mieux que Didier Deschamps ? C'est un point d'interrogation.
1: 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مباراة الأمس لا يمكن أن نحكم عليها لأنها مباراة من دون روح من دون رغبة تبعنا أيضا في الشوط الثاني استفاقة قوية للمنتخب الفرنسي يجب أن نقول ذلك لأن لما رفع المنتخب الفرنسي الريتم والنسق العالي تبعنا كيف نجح في تسجيل 3 أهداف في ظرف وجيز وهو أمر غير سهل أمام دفاع منتخب إنجلترا على العموم مباراة انتهت سنتابع مستقبل المنتخب الفرنسي زيدان سيكون قادم هناك من يتحدث على أن الالتحاق الرسمي لزيدان سيكون 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للمرة الثانية تواليا وأيضا المنتخب الإسباني الذي يبحث عن اللقب الثاني له في التاريخ بعد لقب 2010 صراع ميسي ولامين يامال أرقام كثيرة في هذه المباراة منصف نعلم جيدا بأن منتخب لاروخا قدم مباراة مثالية 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
0: Tout le monde attendait l'Argentine peut-être aller au bout. Ces deux équipes qui ont de très très grandes qualités et c'était peut-être même en amont de la compétition des grands favoris. Quand on voit la performance de l'Argentine sur les dernières années et qui confirme d'ailleurs son statut de tenant du titre hein, en 2022 et qui revient en finale cette fois en 2026 contre un tout autre adversaire. En face, il faut le rappeler, l'Espagne n'ont encaissé qu'un but dans cette Coupe du Monde. C'est vous dire aussi la solidité défensive portée par une jeunesse. Hein. Quand on voit le duo avec Cubarsí notamment en tête de ce duo, bah on se dit que l'Espagne aussi a beaucoup, beaucoup, beaucoup, beaucoup de qualités. Mais ce soir, il y a un historique aussi. Alors, je me suis procuré un petit document. Un historique où on retrace un peu les confrontations de ces deux équipes. 14 matchs en tout entre l'Argentine et l'Espagne. 6 victoires des deux côtés, 2 matchs nuls. Et les deux équipes ont marqué 20 buts dans l'ensemble de leurs confrontations sur les 14 matchs. C'était toujours en match amical. La dernière confrontation, elle remonte en Coupe du Monde, elle remonte au 13 juillet 1966. C'était l'Argentine qui l'avait emporté sur le score de 2-1. Donc voilà, c'est peut-être l'Argentine qui aura l'ascendant avec de grands guillemets psychologiques, mais en tout cas en face, l'Espagne est prêt. Et d'ailleurs, Luis de la Fuente, le sélectionneur espagnol, est revenu sur ce point. Il était en conférence de presse hier.
2: Je pense que c'est déjà un privilège d'être en finale, mais pour moi le plus important c'est d'être en position de gagner. On doit tous être conscient qu'on va jouer une finale de Coupe du Monde. Il faut rester concentré, ne pas tomber dans un excès de confiance et ne surtout pas sous-estimer l'adversaire. L'Argentine connaît une trajectoire spectaculaire ces dernières années. Il faut profiter du moment, tout en faisant preuve de beaucoup d'humilité. C'est comme ça qu'on peut avoir une chance de gagner.
0: Luis de la Fuente, l'entraîneur donc espagnol, le technicien ce soir, qui à l'âge de 65 ans va vivre une finale de Coupe du Monde. L'Espagne était en finale en 2010. C'était en Afrique du Sud contre les Pays-Bas. Il l'avait emporté d'ailleurs aux prolongations. Eh bien, Luis de la Fuente, c'est peut-être l'homme de la situation, lui, qui a reconduit eh bien, le football espagnol après 2010. Eh bien, l'Espagne avait connu des contre-performances et Luis de la Fuente est en train de les remettre au devant de la scène internationale. Nicolas Villas, un de nos consultants pour le football européen qui suit de près le football espagnol. Il était en compagnie d'Ali Salahdine cet après-midi dans votre émission L'Autre Match. Luis de la Fuente, l'homme de la situation sans cette rencontre. On écoute l'analyse de Nicolas Villas.
3: Moi, je trouve qu'il y a quand même un truc avec De La Fuente, c'est que contrairement à Del Bosque, qui avait déjà des références en club, dans des gros clubs où il avait déjà finalement tout gagné, on va dire que la sélection, c'était un peu la cerise sur le gâteau. Luis De La Fuente, il a débarqué dans un climat de crise totale. Je rappelle, il bosse pour la fédération depuis les années 2000. Il a entraîné toutes les catégories de jeunes pratiquement. Il a gagné aussi avec

0: Aziz, bonjour à tous. Plus de 82 000 personnes sont attendues ce soir au MetLife Stadium pour la finale du Mondial de football. Dans ce dernier chapitre de la compétition, l'Argentine tenante du titre retrouve l'Espagne. Lionel Messi, la légende, contre la relève, Lamine Yamal. Un match prévu à 20h en présence de plusieurs personnalités dans les tribunes, notamment le chef du gouvernement espagnol, Pedro Sanchez, mais surtout le président américain, Donald Trump, doit remettre la coupe au vainqueur. Pour la première fois, et c'est une trouvaille de la FIFA, il y aura un concert à la mi-temps, un concept inspiré du Super Bowl américain. Pendant 11 minutes, plusieurs artistes défileront, dont Shakira, Madonna, BTS ou encore Burna Boy et Justin Bieber sur le terrain du MetLife. L'actuel patron du foot promet la plus grande scène de tous les temps. Ce concert produit par l'ONG Global Citizen permettra de financer l'accès à l'éducation et de favoriser la pratique du football chez les enfants. Et à plus de 300 km du stade à Washington, le président libanais entame une visite officielle. Arrivé hier, Joseph Aoun a rencontré ce matin le chef de la diplomatie américaine, Marco Rubio, s'est félicité de la démarche vers la paix entamée par le Liban. Il fait référence à l'accord cadre signé avec Israël le 26 juin dernier. Joseph Aoun doit rencontrer d'autres responsables américains, dont le président mardi, lors de cette visite officielle. La paix n'est pas pour tout de suite entre les États-Unis et l'Iran. L'AIEA, l'Agence internationale de l'énergie atomique, appelle à la retenue suite à une frappe américaine contre une centrale nucléaire iranienne en construction. Elle ne représente aucun danger, indique le chef de l'AIEA, suite à cette nouvelle salve d'attaques américaines en riposte à la mort de deux soldats américains en Jordanie. Un pays d'ailleurs dans le collimateur de l'Iran, Tel Aviv indique avoir intercepté avec les forces jordaniennes un missile qui se dirigeait vers Aqaba. La Turquie vent debout après la fermeture de 8 de ses écoles en Grèce. La diplomatie turque dénonce des pratiques systématiques visant à bafouer les droits à l'éducation de la minorité turque en Grèce et appelle Athènes à respecter ses obligations vis-à-vis des droits des minorités. La Grèce se justifie, affirmant que ces fermetures sont dues au manque d'élèves. À quelques jours d'une nouvelle vague de chaleur en Espagne, les pompiers sont toujours mobilisés au nord de Madrid où le feu de forêt de Mierla a emporté avec lui 13 000 hectares de végétation. Selon le service de prévention, il n'a pas fait de victimes mais touche plus de 700 personnes dans cette région d'Espagne. Le président de la région qualifie le feu de difficile et vient un feu qui vient s'ajouter à celui près de Saragosse. Autre actualité en Russie, un candidat abandonne les législatives. Il s'agit de l'opposant Boris Nadejdine, condamné à une amende pour symbole extrémiste. Il explique que son statut d'agent de l'étranger l'exclut de toute possibilité d'être élu à la Douma. Il fait partie des rares dissidents du président russe et critique de l'offensive russe en Ukraine qui n'est pas emprisonné. C'est la fin de ce flash d'information. Merci de l'avoir suivi. Restez à l'écoute sur Média.
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0: Allez, 17h passé 35 minutes, c'est la deuxième partie de votre émission Studio Sport. Vous êtes toujours à l'écoute de Média. On est toujours très heureux avec Wadia de vous accompagner pour ce qui est ce soir, et bien la dernière de cette saison 2025-2026, la dernière émission sportive Studio Sport, votre rendez-vous bi-hebdomadaire qu'on retrouvera à la rentrée, bien sûr, en début septembre, bien sûr, pour continuer à parler sport sur Média. Alors, première partie, on a parlé de cette Coupe du Monde parce que c'est ce soir la grande affiche au MetLife Stadium entre l'Espagne et l'Argentine. Coup d'envoi à partir de 20h, la grande finale, le grand rendez-vous mondial qui prend fin après plus d'un mois de compétition. Qu'est-ce qu'on a été heureux de suivre cette Coupe du Monde, surtout que eh bien, la campagne marocaine a été plus que réussie avec cette élimination en quart de finale, mais avec eh bien, une, j'allais presque dire une performance qui est prometteuse pour la suite et pour l'avenir du football marocain. Alors deuxième partie, on va la consacrer dans quelques instants, en toute fin d'édition, eh bien, au retour de toute l'actualité sportive que le Maroc a connue lors de cette saison 2025-2026. Mais cette semaine, ou en tout cas la semaine dernière, c'était la Coupe du Trône de golf qui était à la une de l'actualité marocaine, avec eh bien, la Coupe du Trône du côté de Capo Negro, et c'est le Royal Golf d'Arsalem qui a confirmé sa supériorité sur tous les autres clubs marocains. Le Royal Golf d'Arsalem qui l'emporte pour la troisième fois consécutive. Et eh bien cette semaine, Eliane Berté, elle était l'invitée de Mohamed Amimi, coach de la catégorie des jeunes du Royal Golf d'Arsalem. Elle est revenue eh bien, sur cette consécration, sur ce troisième titre. Elle en parle un peu plus sur la préparation et sur l'avenir, notamment du golf au Maroc. Eliane Berté, au micro de Mohamed Amimi.
1: Je dirais que c'est un travail de longue haleine, parce que nous sommes plusieurs coachs à travailler avec les jeunes, entre autres déjà, parce que ça part de là. Nous avons une école de golf qui est assez performante avec beaucoup de jeunes que nous formons au fur et à mesure et qui ensuite montent en grade et on va dire qu'ils deviennent de mieux en mieux. Voilà, mais c'est un long travail. Et voilà.
2: Et l'absence d'une véritable concurrence, on va dire, capable de mettre en difficulté le Royal Golf d'Arsalem, peut-elle, on va dire, à terme, freiner la progression et le niveau de compétitivité du club, ou, au contraire, constitue-t-elle un atout pour asseoir davantage son statut de club dominateur, on va dire?
1: Bah écoutez, je pense que la finale n'était pas si évidente. Il y a quand même eu un moment où c'était quand même assez serré. En milieu de journée, l'après-midi, c'était pas gagné. Ça aurait pu basculer d'un côté ou de l'autre. Et donc, voilà, et nous avons eu une équipe qui a tenu le coup, qui s'est battue jusqu'au bout. Donc je pense quand même qu'il y a d'autres équipes qui montent aussi en niveau. Donc tout ça, c'est très stimulant. Donc voilà, mais je pense. Et puis de toute façon, il faut jamais s'arrêter à une victoire. Il faut continuer à travailler, continuer à former des jeunes qui vont devenir de très bons joueurs au niveau, si possible, international ensuite.
2: Et lors de cette finale, madame, qu'est-ce qui a fait la différence et qu'est-ce qui a permis au Royal Golf d'Arsalem de finalement s'imposer pour décrocher son troisième titre consécutif de la Coupe du Trône, à votre avis?
1: Écoutez. Je pense qu'on était une équipe très, très homogène, très soudée. C'est vrai qu'on a tous remarqué que pendant tout le séjour là-bas, l'équipe s'entendait très bien, le staff était derrière. Voilà, je pense que c'est très important que tout le monde s'entende bien, qu'il y ait une unité, qu'il y ait aussi le staff est important parce qu'il est derrière eux, il les aide dans les moments un petit peu difficiles, les encourage, on a beaucoup suivi les jeunes, on était derrière eux tout le temps, donc c'est aussi important.
2: Et on en parle depuis un bon moment. Et on en parle depuis plusieurs années, madame. Et le club est également reconnu pour la qualité de sa formation. Voyez-vous aujourd'hui une nouvelle génération de talents émerger, capable, on va dire, d'assurer la relève et de prolonger cette dynamique de succès dans les années à venir pour le Royal Golf d'Arsalem?
1: Ah oui, tout à fait, je pense. D'ailleurs,
2: y a-t-il des noms à citer, à votre avis?
1: Pardon.
2: Y a-t-il des noms à citer, à votre avis, des jeunes talents qui...
1: C'est toujours un peu difficile de citer des noms, mais nous avons beaucoup de jeunes qui sont là derrière. Il y a Abderrahmane El Ali, Hamza, Omar Hassouni. Ce sont tous des jeunes qui montent en puissance qui ont maintenant 15 ans, une quinzaine d'années, et qui sont de mieux en mieux, dont des champions du Maroc dans leur catégorie. Et puis derrière, nous continuons un travail de fond par rapport à tous les jeunes qui ont 6, 8 ans, 10 ans, 12 ans. Vous voyez, c'est vraiment quelque chose que l'on fait depuis des années, et je pense que c'est ce qui contribue aussi à nos succès.
2: Oui. Et dernière question, madame. On va parler un peu de l'avenir. Comment voyez-vous la progression du golf, de la pratique du golf au Maroc ?
1: Mais écoutez, ça se développe beaucoup. Après, c'est vrai qu'il faudrait pouvoir faire peut-être encore plus. Donc, je sais que la fédération développe les sports-études, ce qui est une très bonne chose parce que ça permet d'aller un peu plus loin. Et c'est vrai qu'il faudrait pouvoir encore développer plus d'écoles de golf dans tous les golfs et de les rendre accessibles à plus de jeunes, parce qu'il y a une réalité mathématique. C'est-à-dire qu'on a besoin de beaucoup de jeunes joueurs pour en former quelques champions. Puis nous avons la chance à Dar es Salaam d'avoir un comité qui nous soutient en permanence, qui nous aide à réaliser beaucoup de choses. Donc voilà, c'est fantastique. C'est vrai qu'on est très gâtés à Dar es Salaam.
0: Eliane Berthé, donc l'invité de Mohamed Amimi, on le rappelle, eh bien, coach de la catégorie jeune du Royal Golf Dar es Salaam. Elle a accepté de revenir après l'édition de cette Coupe du Trône de Capo Negro.
3: 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الترتيب نجد مثلا كاميرون يونغ أنهى الجولة الرابعة الآن في الصدارة لكن بشكل مؤقت لأنه ما يزال العديد من اللاعبون الآن يتنفسون كاميرون يونغ مثلا حقق 7 ضربات بيردي في الجولة الرابعة والأخيرة نجده ب9 ضربات تحت البار الآن نجد الآن رايان فوكس صعد الأسترالي صعد الآن بطبيعة الحال إلى الصف الثاني ب9 ضربات تحت البار بطبيعة الحال في الحفرة 14 ما يزال أمامه الحفرة 15 16 17 18 من أجل إنهاء التنافس سام 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البار هذا ربما عقد مهام برايسون ديشامبو الذي كما ذكرنا بسبب التحكيم تراجع، الآن نجده في يعني في الصف الرابع عشر برابع ضربة تحت البار، يلعب الآن في الجولة الرابعة الأخيرة الحفرة السادسة عشرة. إذن هكذا تقريبا هي أبرز النتائج المسجلة إلى حدود الساعة في بطولة بريطانيا المفتوحة للغولف، آخر بطولة الغولف الكبرى هذا الموسم، ومن دون شك بعد لحظات بعد ساعة تقريبا أو ساعة ونصف سيتم التعرف على بطل الجديد أو البطل الجديد للبريتيش أوبن في نسخته الرابعة والخمسين بعد المئة. كانت هذه إذن فقرة خاصة عن بطولة بريطانيا المفتوحة للغولف. منصف نعود الآن بطبيعة الحال للحديث عن فقرات أخرى في استوديو الرياضة.
0: Effectivement, c'est l'heure de parler de la légende. Comme chaque week-end, on retrace l'histoire d'une légende. C'est Hakim Tamim d'ailleurs qui nous offre ce magazine exceptionnel. Eh bien, cette semaine, on s'intéresse à Hakan Şükür qui a marqué l'histoire du football mondial. C'est le joueur turc peut-être qui est considéré comme l'un des meilleurs attaquants de l'histoire. D'ailleurs, il s'est révélé à l'écran. C'était au Mondial 2002 après une

0: brillante carrière de footballeur, il a embrassé une carrière politique. C'était le début des problèmes, malheureusement pour lui, parce qu'il a été persécuté chez lui. Il a été obligé de s'exiler aux États-Unis. L'histoire d'une légende, signée Hakim Tamim.
1: La Turquie est la révélation de la Coupe du Monde 2002 organisée conjointement par le Japon et la Corée du Sud. À la surprise générale et pour sa deuxième participation seulement à un mondial, elle termine sur le podium, une brillante troisième place. Les croissants étoilés, le surnom des joueurs de la sélection turque, porté par Hakan Şükür, au sommet de son art. Hakan Şükür, un attaquant prolifique lors de cette édition. Il inscrit le but le plus rapide de la compétition, 10 secondes, 0,8 centièmes seulement au cours de sa carrière. Il a marqué 51 buts en 112 sélections, sans parler des buts en club. Son adresse devant le but, un jeu de tête dévastateur, et son élégance restent une référence, la fierté de tout un pays. Pièce maîtresse de la sélection turque, il a été 6 fois champion de Turquie avec Galatasaray, 4 coupes remportées et d'autres trophées et distinctions personnelles. Souliers d'or, médaille d'or aux Jeux méditerranéens, l'apothéose en 2000 avec la Coupe de l'UEFA, premier succès continental d'un club turc.
2: An away game and very important score, also a Dortmund goal, you know.
1: Véritable star international, Hakan Şükür a également eu des expériences en Europe, hors de Turquie bien sûr, Torino, l'Inter ou encore Parme en Italie, et puis Blackburn Rovers en Angleterre avant de revenir au Berkay et retrouver Galatasaray et mettre un terme à sa carrière en 2008. L'ancien avant-centre est bien plus qu'un joueur de football. Engagé comme député au sein de l'AKP, le Parti pour la Justice et le Développement, opposé à une décision du Premier ministre de l'époque, Erdogan, il s'attire les foudres du pouvoir. Fiché comme terroriste, un mandat d'arrêt a été émis contre l'ex-international après le putsch avorté en 2016, le début des ennuis pour lui et son entourage. Hakan Şükür et sa famille s'exilent aux États-Unis. Ses avoirs sont gelés, ses appartements saisis, son père malade incarcéré pendant plus d'un an avant d'être libéré. Son nom et ses exploits sont effacés des archives officielles et des musées sportifs. Son club formateur Galatasaray a également révoqué son adhésion. Les galères le suivent aussi aux États-Unis. Son café-restaurant se voit contraint de fermer pendant que ses proches font l'objet de harcèlement. Ruiné, l'ancienne gloire du football turc arpente aujourd'hui les rues de Washington, enchaînant les petits boulots, vente de livres et courses de chauffeur Uber.

0: Akan Secours, signé Hakim Tamim pour cette histoire d'une légende. Allez, on arrive, il nous reste un peu moins de 5 minutes pour conclure eh bien, cette édition de Studio Sport. On se met dans l'ambiance parce qu'on va retracer eh bien, les épopées des, au Maroc, les épopées marocaines sur cette année 2025-2026. Eh bien, le football, pour commencer, c'est ce sport qu'on aime tant, celui qui nous fait vibrer, celui qui nous fait passer de la joie aux larmes, qui rassemble les générations, les familles, les amis autour d'une même passion. Même au fond, ce n'est pas seulement le football, c'est le sport de toute sa grandeur qui nous offre ces instants suspendus, ces émotions rares qui marquent une vie. Lorsqu'on se retourne sur cette magnifique année sportive, ce sont avant tout des souvenirs d'émotions qui reviennent. En septembre dernier, tout un peuple retenait son souffle derrière les lionceaux d'Atlas. À des milliers de kilomètres du royaume, au Chili, cette génération ne savait sans doute pas qu'elle était en train d'écrire l'une des plus belles pages de l'histoire du football marocain. Au bout de la nuit, le Maroc veillait, des millions de prières s'élevaient et le destin a fini par sourire à ces jeunes héros. Mohamed Wahbi, cet homme qui rêvait depuis toujours de vivre de telles émotions, est entré dans l'histoire de son pays. Avec son staff et ses joueurs, il a transformé en rêve, en réalité. Et puis il y a eu le retour au pays. Je revois encore cette avenue Mohamed V à Rabat. Derrière les barrières, une foule immense était venue célébrer ses enfants, les applaudir, les remercier après leur réception au palais royal de Touelga par le prince héritier Moulay Al-Hassan. Ce jour-là, pendant quelques heures, chacun a laissé de côté ses préoccupations. Le temps s'est arrêté, le peuple n'a fait qu'un, porté par la fierté, par l'espoir incarné par sa jeunesse et par une histoire désormais gravée à jamais dans notre mémoire collective. Puis est venue la Coupe d'Afrique des Nations, une compétition qui a mis en lumière bien plus que le football. Elle a révélé le travail accompli par toute une nation, la vision clairvoyante portée par le roi Mohamed VI, l'hospitalité marocaine et cette formidable unité du peuple africain autour d'un rendez-vous qui nous est si cher. Il y a ces joueurs, il y a ce staff, il y a cet homme, Walid Regragui, qui n'a jamais cessé de croire en la force du collectif, en la jeunesse et en la capacité du Maroc à faire grandir le football africain. Cette saison 2025-2026 restera aussi celle d'un autre exploit, celui de Nawel Sfendla, devenue la première femme à réussir l'ascension de l'Everest et du Lhotse en une seule poussée. Une performance exceptionnelle qui dépasse le simple cadre du sport. Elle nous rappelle que les plus hauts sommets sont souvent ceux que l'on ose rêver avant de les gravir. Elle a aussi semé une graine d'espoir dans le cœur de cette jeunesse qui refuse de se fixer des limites, convaincue que le ciel n'est jamais une frontière. Comment ne pas évoquer surtout cette Coupe du Monde 2026? Encore une fois, le Maroc a brillé et pour cette édition, c'est l'Afrique tout entière qui s'est imposée, non plus comme le petit poussé, mais comme la force que l'on n'attend pas et qui surprend. Le Maroc a voulu y croire avec une nouvelle génération de nouveaux hommes et avec un nouveau sélectionneur. Sur Midi 1, nous avons le privilège de vivre tous ces instants avec vous, chères auditrices et chers auditeurs, parce que, avant d'être des journalistes, nous sommes, comme vous, des passionnés, des femmes et des hommes qui, un jour, étaient des enfants avec des rêves plein les yeux, des enfants qui ont choisi de croire en tout ce qui pouvait devenir possible. La vie ressemble souvent à une ligne irrégulière. Elle nous fait parfois tomber, elle nous met à l'épreuve, mais elle nous offre aussi ces moments de partage, de passion et d'émotion qui nous relient, qui nous rassemblent et qui nous rappellent pourquoi le sport occupe une place si particulière dans nos vies. Il ne nous reste plus qu'à être derrière les lions de l'Atlas qui s'apprêtent à vivre cette Coupe d'Afrique des Nations qu'on espère concrétiser avec un sacre historique. Merci de nous permettre de partager ces émotions avec vous et continuons ensemble surtout à rêver.
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0: Bon match, bonne finale et merci d'être toujours à l'écoute de Média. Excellente soirée.

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1: Au Maroc, le temps sera le matin partiellement nuageux à souvent ensoleillé au nord de la ligne Essaouira, Tata, Figig et sur le littoral au sud de Tiznit, puis clair ailleurs. Côté température, prévoir 27 degrés à Rabat et Casablanca. Il fera 31 degrés à Tanger et Laayoune, 39 degrés à Marrakech, prévoir 30 degrés à Agadir, 37 degrés à Fès. Il fera 44 degrés à Oujda, prévoir 35 degrés à Nador ou encore 26 degrés à Essaouira. En Algérie, le temps sera le matin partiellement nuageux à souvent ensoleillé sur le littoral à l'ouest d'Alger ainsi que sur l'Atlas saharien et clair ailleurs. Pour les températures, il fera 35 degrés à Alger et Tsamen Rasset, prévoir 47 degrés à Chlef. Il fera 48 degrés à Biskra, 47 degrés à Adrar, 38 degrés à Béjaïa, prévoir 33 degrés à Oran ou encore 44 degrés à Constantine. Enfin, en Tunisie, le temps sera le matin ensoleillé sur l'ensemble du pays. Côté température, il fera 41 degrés à Tunis, prévoir 43 degrés à Medellin, 48 degrés à Tozeur, il fera 38 degrés à Monastir, 41 degrés à Sfax et à Gabès, 39 degrés à Djerba ou encore 41 degrés à Sousse.
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2: Bonsoir à toutes et tous. Quel camp avez-vous choisi pour cette finale de Coupe du Monde, l'Argentine ou l'Espagne? Le match commence dans quelques minutes, mais les supporters de la Aurora restent confiants. 80% d'abstention lors des élections législatives en Algérie, un taux qui traduit d'une habitude pour les électeurs à des scrutins joués d'avance.

0: Marco Rubio, Donald Trump et sommet libano-américain. Voilà le programme du président libanais pour sa visite aux États-Unis. Des rencontres dans un contexte de négociation entre Beyrouth et Tel Aviv pour le départ des troupes israéliennes du pays du Cèdre. Bonjour Mounsef.
1: Eh bien bonjour Stéphanie, bonjour à toutes et tous.
0: On commence par vous aujourd'hui. Donc à 20h, c'est tout proche, c'est la grande finale de la Coupe du Monde que les passionnés du football attendent avec impatience. Argentine-Espagne, une affiche de rêve.
1: Oui Stéphanie, c'est d'ailleurs en Espagne que l'on commence notre point sport. C'est une affiche que les supporters de la Roja attendent avec impatience. Les Espagnols avaient connu la joie et le bonheur que cela procure de remporter une Coupe du Monde. C'était il y a 16 ans, nous sommes alors en 2010. En Afrique du Sud, les Espagnols l'emportent après prolongation sur le score de 1-0 contre les Pays-Bas. Et donc en Espagne, eh bien on compte les heures avant la finale de ce soir. L'adversaire est de taille, on le rappelle, la grande Argentine tenant du titre. Mais les aficionados espagnols sont confiants, convaincus que leur équipe sera capable d'affronter le jeu de l'étoile argentine Lionel Messi, qui a fait toute sa carrière en club catalan, le FC Barcelone. Diane Cambon.
2: C'est une finale de vertige qui attend ce soir la Roja. Les supporters espagnols sont conscients du défi d'affronter la sélection argentine. Et même s'ils sont gonflés à bloc, certains comme Alfonso se montrent prudents.
3: L'Argentine, c'est la sélection la plus compétitive du mondial. Et c'est aussi le rival que l'on redoute le plus en Espagne. Mais on a l'impression que l'on va pouvoir gagner un mondial à Messi. Et ça, c'est quand même très satisfaisant. Même si moi, je suis supporter du FC Barcelone. Donc je suis un peu inquiet et à la fois très excité. Par cette finale.
2: Pedro, lui, n'a pas de doute sur les qualités de la Roja. Il ira à Place Colón, dans le centre de Madrid, suivre le match.
4: L'Espagne est très puissante. Nous avons fait le meilleur football qui s'est joué durant ce mondial et on est prêt à vaincre les Argentins sans aucun doute.
2: Pour Unai, âgé de 18 ans, c'est dans un bar avec des amis qu'il verra cette finale tant attendue.
5: C'est la finale rêvée, car on va voir celui qui a été sans nul doute la référence dans ce sport au cours des dernières années, qui est Messi, et qui va affronter celui qui va reprendre la relève, et qui n'est autre que Lamine Yamal. Cela va être une finale super intéressante, peu importe le résultat, cela va être passionnant.
2: L'Espagne espère remporter son second titre de champion du monde avec une équipe jeune et soudée. Diane Cambon à Madrid pour Medi 1.
1: Une équipe jeune et soudée, on va attendre ça avec impatience.
0: Et sur le papier, à quoi s'attendre concrètement, Montiel ?
1: Eh bien, les compositions d'équipe sont tombées, Stéphanie. Du côté argentin, ce sera Martinez, Montiel, Romero, Lisandro Martinez, Tagliafico, Depaul, Fernandez, McAllister, González, Messi et Alvarez. Et puis côté espagnol, eh bien, on a aussi le 11 de départ avec lequel va commencer eh bien, notre ami De La Fuente. Bien sûr, le 11 de départ, ce sera Nico, William, Fabián Ruiz. On a Simon Porro, pardon, Cubarsí, Laporte, Cucurella, Rodri, Ruiz, Olmo, Yamal, Oyarzabal et Beaigna pour commencer cette rencontre. C'est une affiche entre deux formations qui nous ont offert un spectacle tactique exceptionnel lors de cette édition de la Coupe du Monde. L'Espagne s'est démarquée par sa qualité collective, mais aussi et surtout par sa solidité défensive. En face, l'Argentine a, comme à son habitude, fait preuve d'assurance, de force mentale pour toujours venir à bout de ses adversaires, même quand l'Albicéleste était menée au score. On pense notamment à la demi-finale, menée 1-0 par l'Angleterre avant de renforcer la situation, plutôt de renverser la situation à la 87e minute de jeu. Votre question, Stéphanie, c'est une question légitime. C'est aussi celle que se posait Ali Salahdine cet après-midi dans votre émission L'Autre Match. Nicolas Villas, l'un de nos consultants pour le football européen.
6: Beaucoup disent que cette équipe, elle est moins impressionnante que celle d'il y a deux ans, celle qui a remporté l'Euro en 2024. Mais moi, je trouve qu'effectivement, dans l'expression collective, il y a un truc. C'est-à-dire que je trouve qu'il y a une impression de sérénité et de maîtrise qui est encore plus forte que celle de 2024. Peut-être qu'il y a moins de spectacles. Alors, faut dire que Nico Williams a été blessé quasiment toute la Coupe du Monde, que Lamine Yamal l'a pas débuté et qu'il n'est pas encore à 100% de ses moyens. Donc, on va dire, les deux joueurs les plus spectaculaires sont pas là ou pas là à 100% du moins. Mais en tout cas, il y a une maîtrise défensive. L'Espagne, c'est quand même un but encaissé sur cette Coupe du Monde. Même l'équipe de France, qui a été impressionnante au niveau offensif, a pas réussi à trouver la faille et il n'y a même pas eu de match en réalité face à l'équipe de France. Maintenant, moi je pense que s'il y a une équipe qui peut les gêner, c'est l'Argentine. Je pense que les Argentins, leur jeu physique agressif, dans le bon sens du terme, il peut faire mal à l'Espagne et même ça en réalité je suis pas sûr. L'Espagne, ils ont un tel jeu de maîtrise dans la conservation du ballon et aussi un jeu d'évitement, c'est-à-dire que ils ont pas forcément des gabarits qui sont impressionnants mais ils apprennent à esquiver les adversaires qui sont plus physiques que justement depuis qu'ils sont gamins. Ça peut aussi là être un argument mais c'est pour ça que j'ai hâte de voir moi cette agressivité, cette grinta qu'on a vu

0: côté argentin depuis le début de cette Coupe du Monde. Et cette maîtrise collective, ce jeu tout en puissance, en sérénité qu'a eu l'Espagne, qui sans forcément avoir été flamboyante, s'est toujours qualifiée sans vraiment trembler.
1: 20h donc, le grand rendez-vous pour un coup d'envoi historique. La dernière finale de Coupe du Monde 2022 avait réuni 1,5 milliard de téléspectateurs et un pic mondial à près de 2,4 milliards, un record alors qu'ils étaient 88 966 spectateurs présents au stade de Luzail au Qatar. Ils seront 82 500 ce soir à New York au MetLife Stadium. Notez qu'il sera organisé pour la toute première fois de l'histoire du tournoi un spectacle sur le modèle du Super Bowl. Le show est dirigé artistiquement par Chris Martin, le leader du groupe Coldplay, et met en vedette des artistes de renommée internationale tels que Madonna, Shakira, le groupe de K-pop BTS et Justin Bieber. Un événement qui durera 11 minutes. La mi-temps durera au total 17 minutes en comptant le montage et le démontage de la scène.
2: Et pour qui êtes-vous ce soir?
1: Eh bien, nous serons de côté, peut-être un petit pronostic en faveur de la Roja, l'Espagne.
2: Merci Montsef Zamrad pour cette actualité sportive. Une toute nouvelle assemblée pour l'Algérie. Hier, les résultats des législatives du pays sont tombés avec un grand gagnant, l'abstention. 80% des électeurs inscrits sur les fiches électorales ne se sont pas présentés dans les bureaux de vote le 2 juillet dernier. Un taux d'abstention qui peut faire penser à un mécontentement. Mais pour Xavier Driancourt, ex-ambassadeur de France en Algérie, cela traduit plutôt d'une habitude au scrutin joué d'avance.
3: Dans notre système cartésien, on devrait imaginer qu'il y aurait une contestation de ce tour de passe-passe. Mais en Algérie, depuis 1962, la population est habituée à ce système. Donc, je ne crois pas qu'il y aura de contestation. Il n'y aura pas de nouveau Irak, comme en 2019-2020, parce que la population est habituée à ces irrégularités depuis 1962. C'est l'armée qui choisit le président de la République et c'est l'armée qui démet le président de la République quand elle l'estime nécessaire. Et les élections, ça ne sert pas à grand-chose dans ce cadre-là.
2: Xavier Driancourt, ex-ambassadeur de France en Algérie. Direction les États-Unis avec une visite exceptionnelle, celle du président libanais, une première depuis 2009. Joseph Aoun doit notamment participer à un sommet libano-américain. Le sujet principal sera sûrement le très fragile cessez-le-feu entre Beyrouth et Tel Aviv, mis en place le 26 juin. Mais Israël continue d'attaquer le sud du Liban. Aujourd'hui, l'armée israélienne a envoyé des bombes sonores au-dessus d'une ville sud-libanaise. Alicia Miami fait le point sur cette visite.
4: L'agenda est chargé. Arrivé samedi soir pour la première visite d'un chef d'État libanais aux États-Unis depuis 2009, Joseph Aoun a déjà rencontré Marco Rubio, le secrétaire d'État américain. Un premier rendez-vous officiel avant la tenue mardi d'un sommet libano-américain au cours duquel le dirigeant du pays du Cèdre doit rencontrer son homologue Donald Trump. Un sommet qui sera très largement consacré à la situation plus qu'instable du Liban. Malgré la signature le 28 juin dernier d'un accord cadre censé mettre fin à la guerre avec Israël, la paix est loin d'être revenue, notamment dans le sud du pays. L'armée israélienne occupe toujours une large partie du territoire où elle a établi une vaste zone de sécurité et où de nouvelles attaques de drones et des destructions de maisons ont encore été signalées ce week-end, selon les informations du média L'Orient Le Jour. Les discussions de mardi doivent donc permettre d'avancer sur la mise en œuvre de cet accord cadre, avec notamment la question du déploiement de l'armée libanaise dans les zones pilotes évacuées par Israël et le désarmement toujours attendu du Hezbollah.
2: Le mouvement libanais rejette cet accord cadre et accuse Beyrouth de couvrir les exactions israéliennes dans le sud du pays du Cèdre. Le Hezbollah a donc organisé un sitting aujourd'hui à Tyr pour dénoncer, je cite, l'accord de l'humiliation et de la honte. L'armée israélienne qui est sur tous les fronts, Israël a affirmé avoir lancé des intercepteurs. L'objectif, récupérer les fragments d'obus iraniens lancés sur la Jordanie et ainsi éviter tout retomber sur Israël. Dans le même temps, le ministre israélien de la Défense a assuré riposter avec force à toute attaque du régime des Mollahs. L'Agence internationale de l'énergie atomique appelle à la retenue, une demande effectuée à la suite d'une attaque près d'une centrale nucléaire en construction en Iran. Washington a lancé aujourd'hui de nouveaux bombardements sur Téhéran, des représailles pour la mort de deux militaires états-uniens en Jordanie sous le feu iranien. Et la Russie mise tout sur les missiles balistiques. Les mots de Volodymyr Zelensky aujourd'hui

0: Aujourd'hui, le président ukrainien a demandé à son ministère des Affaires étrangères d'engager rapidement des discussions avec ses alliés, des discussions pour assurer la mise en œuvre des programmes d'aide convenus. C'est la fin de ce flash. Restez à l'écoute de Medi1 pour la suite de votre programme.
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0: مشيدا باحترافيته الكبيرة والتزامه وتفانيه في الدفاع عن ألوان الفريق طيلة الفترة الماضية. وتقريبا بلغت قيمة الصفقة بحسب التقارير الصحفية 3 ملايير سنتيم. بطبيعة الحال صفقة مهمة للأهلي المصري لكن أيضا مهمة للماس على مستوى الموارد المالية. في جديد المدربين المغاربة، أعلن الاتحاد الأردني رسميا تعاقده مع الإطار المغربي بدو الزاكي للإشراف على تدريب المنتخب الأول بعقد يمتد لمدة سنة في خطوة تهدف إلى ضمان الاستقرار الفني استعدادا للاستحقاقات المقبلة وعلى رأسها نهائيات كأس آسيا 2027 التي ستحتضنها المملكة العربية السعودية. تعيين الزاكي جاء عقب قبول الاتحاد الأردني استقالة المدرب المغربي جمال السلامي، وقبله أيضا كانت تجربة مع الحسين عموتة. نختم برياضة الغولف ومنافسات بطولة بريطانيا المفتوحة للغولف في نسختها 54 بعد 100 The Open، حيث تعرفنا على بطل هذه النسخة الجديدة من البريتيش أوبن النيوزيلندي، إذن ريان فوكس نجح في الفوز بهذه النسخة 54 بعد 100 بعدما أنهى المنافسة بأداء بطولي وسجل في الجولة الأخيرة 68 ضربة أي بضربتين تحت البار. وأنهى النجم النيوزيلندي نجل أسطورة منتخب نيوزيلندا للرغبي جراند فوكس البطولة بمجموع 10 ضربات تحت المعدل، متقدما بفارق ضربة واحدة عن الأمريكي كامرون نيونغ وبفارق ضربتين على مواطنه سام بيرنز الذي كان المتصدر الوحيد قبل الجولة الختامية. وسنعود بالتفاصيل لهذا التتويج في نشرتنا الإخبارية المقبلة. بهذا مستمعي الكرام نصل إلى نهاية عدد اليوم من مساء الرياضة، فاصل بعده تواصلون باقي فقرات الحصاد رفقة محمد بن عبو.
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3: Au Maroc, le temps sera le matin partiellement nuageux à souvent ensoleillé au nord de la ligne Essaouira, Tata, Figig et sur le littoral au sud de Tiznit, puis clair ailleurs. Côté température, prévoir 27 degrés à Rabat et Casablanca. Il fera 31 degrés à Tanger et Laayoune, 39 degrés à Marrakech, prévoir 30 degrés à Agadir, 37 degrés à Fès, il fera 44 degrés à Oujda, prévoir 35 degrés à Nador ou encore 26 degrés à Essaouira. En Algérie, le temps sera le matin partiellement nuageux à souvent ensoleillé sur le littoral à l'ouest d'Alger ainsi que sur l'Atlas saharien et clair ailleurs. Pour les températures, il fera 35 degrés à Alger et Tsamen Rasset, prévoir 47 degrés à Chlef, il fera 48 degrés à Biskra, 47 degrés à Adrar, 38 degrés à Béjaïa, prévoir 33 degrés à Oran ou encore 44 degrés à Constantine. Enfin, en Tunisie, le temps sera le matin ensoleillé sur l'ensemble du pays. Côté température, il fera 41 degrés à Tunis, prévoir 43 degrés à Medellin, 48 degrés à Tozeur, il fera 38 degrés à Monastir, 41 degrés à Sfax et à Gabès, 39 degrés à Djerba ou encore 41 degrés à Sousse.
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4: Bonsoir à toutes et tous. Qui ramènera la coupe à la maison, l'Espagne ou l'Argentine? La finale de la Coupe du Monde commence dans 30 minutes et partout, les supporters choisissent leur camp, notamment en Syrie où les cafés hébergent les amateurs de football. Entre 50 et 60 frappes aériennes visent la région d'Odessa tous les jours. C'est dans ce contexte que Volodymyr Zelensky a décidé de remanier son gouvernement, ce qui provoque la colère des Ukrainiens. Les États-Unis offrent un cadeau à l'Angleterre. Les frères Tate, recherchés par Londres, ont été arrêtés à Miami hier. Deux masculinistes qui influencent des milliers de jeunes hommes partout dans le monde. Vous avez sûrement déjà été confronté de près ou de loin au cancer. Le nombre de patients atteints de cette maladie devrait doubler en 2050. Les joueurs s'échauffent sur le terrain. La finale de la Coupe du Monde commence dans moins de 30 minutes. Qui de l'Espagne ou de l'Argentine montrera sur la première marche du podium ? Le monde se divise, mais les favoris semblent être la Rora. Dans le monde arabe et particulièrement en Syrie, l'effervescence est totale dans les cafés et les parcs de Damas. Mohamed et Rami, chacun y va de son pronostic.
5: Dans les rues de Damas, le bruit des moteurs se mêle aujourd'hui au débat passionné sur le ballon rond. Aux terrasses des cafés, le narguilé fume. Au rythme des analyses tactiques, face à une équipe argentine qui a multiplié les miracles en fin de match, certains parient sur la stabilité de la Roja.
6: Je pense que l'Espagne va gagner, mais l'Argentine n'a pas arrêté de s'en sortir dans tous ses derniers matchs dans les 10 dernières minutes. Je pense qu'à la fin, c'est toujours le meilleur qui gagne et que l'équipe la plus solide l'emporte toujours sur celle qui arrache difficilement la victoire à chaque match. Donc je pense que l'Espagne sera championne du monde.
5: La solidité contre la magie de la dernière chance. Pourtant, l'irrationalité de cette équipe argentine fascine, capable de renverser les scénarios les plus improbables. Elle a même réussi à convertir d'anciens rivaux. Parmi les amateurs syriens, les déceptions des premiers tours se sont transformées en ferveur pour l'Albicéleste, avec des pronostics étonnamment précis pour ce soir.
7: Moi, de base, je supportais les Anglais, mais maintenant, je pense que c'est l'Argentine qui va gagner, et même ils vont gagner 3 à 1 ou 3 à 2.
5: Mais dans cette Coupe du Monde, le football est aussi une affaire de cœur et de solidité régionale. Dans un parc de la ville où les plus jeunes s'approprient le bitume pour refaire le match, la pilule de l'élimination des pharaons égyptiens par les coéquipiers de Messi a encore du mal à passer. Pour ces gamins, la rancœur est tenace et la finale de ce soir a déjà un goût d'injustice.
8: Si l'Argentine l'emporte, ce sera en ayant triché. Ils ont battu l'Égypte, mais en trichant.
5: Tricherie pour les uns, destin tracé pour les autres, qu'importe, la vérité du terrain, ce soir, Damas vibrera d'une seule voix pour 90 minutes de football total. Mohamed Erami, Damas, Médien.
4: Et puis du nouveau dans cette finale, un show de 17 minutes sera organisé pendant la mi-temps. Le concert regroupera plusieurs superstars comme Shakira, Justin Bieber, BTS ou encore Madonna. Marco Rubio félicite le Liban. Une félicitation pour la démarche du pays du cèdre vers la paix. Le secrétaire d'État américain a fait cette déclaration à la suite d'une rencontre avec Joseph Aoun. Le président libanais est en visite aux États-Unis, une première pour un chef d'État libanais depuis 2009. Au programme entrevue avec Donald Trump et sommet libano-états-unien, l'occasion pour Beyrouth de discuter avec Washington de la situation entre le Liban et Israël. La Jordanie convoque le chargé d'affaires iranien, une décision prise à la suite des agressions de Téhéran contre Amman. Hier, l'armée états-unienne a annoncé la mort de 2 soldats américains en Jordanie à la suite de frappes menées par le régime des Mollahs. L'Agence internationale de l'énergie atomique appelle à la retenue, une demande effectuée à la suite d'une attaque près d'une centrale nucléaire en construction en Iran. Washington a lancé aujourd'hui de nouveaux bombardements sur Téhéran, des représailles pour la mort des 2 militaires états-uniens en Jordanie sous le feu iranien. Plusieurs drones états-uniens abattus par l'Iran. L'information a été confirmée par le régime des Mollahs aujourd'hui. D'après cette source, un drone espion a été intercepté et également un missile de croisière de l'armée américaine dans l'ouest de l'Iran. En Europe maintenant, la guerre est toujours là. La Russie multiplie les frappes en Ukraine. Un civil est mort à Zaporijjia ce soir suite à un bombardement de Moscou. C'est dans ce contexte qu'une crise politique a éclaté dans le pays. Une colère autour du limogeage par le président ukrainien du ministre de la Défense. Un ministre très populaire, un choix assumé par le chef de l'État ukrainien. Avec ce remaniement, le président Zelensky fait un pari en misant sur la légitimité et son autorité, estime Cyril Brett, membre de l'Institut Jacques Delors, spécialiste des pays d'Europe et de l'Est. Mais de quelle popularité jouait encore le chef d'État ukrainien ?
9: Elle est très grande notamment dans les campagnes, elle est très grande dans les petites villes, elle est très grande dans l'est du pays où il apparaît comme l'artisan principal de l'effort de guerre et de la capacité de l'Ukraine à se ménager des soutiens. C'est beaucoup à Kiev, parmi les élites, qu'il commence à être débattu de savoir si son style de gouvernement est le bon. On le trouve trop autoritaire. Et puis, il ne faut pas oublier, les relations avec le Parlement ukrainien, qui s'appelle la Rada, sont extrêmement difficiles depuis le début.

0: du mandat de M. Zelensky. En période de paix, il était très contesté et en période de guerre, il n'a jamais cessé d'être critiqué. Donc, il ne faut pas se laisser prendre à l'unanimité qui règne sur la scène internationale pour soutenir Volodymyr Zelensky. Il fait face à des critiques, il fait face à des oppositions et il fait face à des opposants qui, aujourd'hui, en raison de la démission de M. Fedorov, sont particulièrement aigus.
1: Cyril Brett, membre de l'Institut Jacques Delors, spécialiste des pays d'Europe de l'Est. En Russie, le pays se prépare à un nouveau scrutin, mais avec un candidat en moins. L'opposant russe Boris Nadjedine a annoncé retirer sa candidature pour les législatives. L'ancien candidat donc ajoute être réduit au silence et poussé hors de la politique. Andrew et Tristan Tate, arrêtés, les deux frères sont recherchés au Royaume-Uni et en Roumanie pour viol et complicité d'exploitation sexuelle. L'arrestation a eu lieu à Miami hier à la demande de Londres. Un coup politique pour leur avocat qui reste convaincu qu'ils seront prochainement mis en liberté. Pour Cécile Delarue, journaliste et réalisatrice du documentaire L'affaire Amber Heard, Johnny Depp, la justice à l'épreuve des réseaux sociaux, il y a un réel danger à la montée en puissance de ces figures gourous de la virilité.
2: C'est vraiment le visage du masculinisme. Il est extrêmement dangereux parce qu'en fait, c'est une arme de destruction massive du respect des femmes, du respect de l'entente entre hommes et femmes. C'est quelqu'un qui prône vraiment la guerre contre les femmes et qui explique notamment aux jeunes hommes et beaucoup sur TikTok et sur YouTube, sur les écrans de smartphones en fait, qui utilise l'algorithme beaucoup pour pouvoir faire entendre son message et qui détruit en fait la mentalité de plein d'hommes en fait, qui ne sont pas forcément misogynes, mais qui vont vraiment beaucoup plus être radicalisés en fait dans une pensée, très destructive. Ça inquiète l'Angleterre, mais moi je pense surtout que ça devrait nous inquiéter tous dans le monde entier, parce que bon, bah, moi je vous parle de France, mais je sais qu'en France, le discours est vraiment, son discours est vraiment très très relayé. Ça entraîne une radicalisation qui entraîne du terrorisme.
1: Cécile Delarue, journaliste. Et c'est un fléau qui va toucher tout le monde. Les patients atteints de cancer vont doubler dans les 25 ans. C'est l'alerte émise par l'OMS cette semaine. Quelques jours après cette annonce, le Maroc a organisé une réunion pour examiner le plan national de prévention et de contrôle du cancer. Lors de ce sommet, des chiffres ont été dévoilés. 24 000 nouveaux cas de cancer sont déclarés chaque année dans le royaume. Un défi donc à relever pour le royaume. Taïeb Hamdi, médecin-chercheur en politique de santé et vice-président de la Fédération nationale de santé, nous explique ses défis.
3: Les grands défis, c'est comment sensibiliser la population à la prévention des cancers. Quand on pratique une vie avec des habitudes convenables, avec une vie saine, on ne prévient pas seulement le cancer, on prévient le cancer, le surpoids, le diabète, beaucoup de choses. Le deuxième défi, c'est le dépistage. Dépistage, ça veut dire quoi? C'est aller faire des examens de routine à un âge donné, à une date donnée, sans avoir des symptômes. Le troisième défi, c'est le défi du diagnostic précoce. Il ne faut pas traîner avec des symptômes, il faut diagnostiquer tôt et référer le patient directement dans un parcours. Et ça, c'est le quatrième défi. C'est, il faut qu'il y ait un parcours de cancer de sein, un parcours de cancer de côlon, un parcours de cancer de prostate pour ne pas perdre du temps. Le cinquième défi, c'est la prise en charge. Il faut améliorer l'offre de soins, mais surtout le remboursement des médicaments et autres, le remboursement de prise en charge pour que le dépistage et la prise en charge soient accessibles.
1: C'est ainsi qu'on finit ce journal. Belle soirée à l'écoute de Médias.
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1: Bonsoir à toutes et tous, avec vous Stéphanie Parot. Le bureau de Benjamin Netanyahou n'est pas content. Hier, le maire de New York a déclaré vouloir arrêter le premier ministre israélien lors de l'Assemblée générale de l'ONU qui aura lieu en septembre. Pour l'instant, le maire de New York mène seulement des discussions dans ce sens. Benjamin Netanyahou est sous le coup d'un mandat d'arrêt de la Cour pénale internationale pour ses agissements dans la bande de Gaza. Les Émirats arabes unis et le Koweït condamnent les attaques iraniennes contre les pays du Golfe. La Jordanie, le Bahreïn et le Koweït sont dans le viseur du régime des Mollahs. Une violation flagrante de la souveraineté des trois pays, selon le ministère émirati des Affaires étrangères. L'Émirat qui a également réitéré sa pleine solidarité avec eux, affirmant soutenir toutes les mesures visant à préserver leur sécurité et leur stabilité. Un navire marchand turc frappé par trois missiles russes, une information dévoilée par la marine ukrainienne ce soir. Le bilan, 5 morts et 5 autres disparus et une partie de l'équipage a été transportée vers l'hôpital d'Odessa, d'après la même source. Le bateau transportait des céréales. Le sommet de la CEDEAO s'est ouvert aujourd'hui en Sierra Leone, une réunion qui devrait nommer le nouveau président de la commission. Un seul candidat est en lice, le général Biram Diop, ancien ministre sénégalais de la Défense. D'autres importantes décisions politiques et économiques devraient être prises dans ce sommet. 121 ressortissants congolais rapatriés de l'Afrique du Sud. Les autorités de la République démocratique du Congo ont pris cette décision en raison du climat de violence qui vise les étrangers en Afrique du Sud depuis plusieurs semaines. La République démocratique du Congo n'est pas le seul territoire à prendre cette mesure. L'Ouganda, le Ghana et le Nigeria ont eux aussi rapatrié leurs ressortissants. 13 000 hectares de forêts brûlées, c'est le triste bilan d'un incendie qui frappe l'Espagne. Des centaines d'Espagnols ont dû être évacués selon les autorités locales. Environ 300 pompiers travaillent sur place pour arrêter les flammes. Et le choc Espagne-Argentine, c'est en ce moment, vous le savez, c'est la finale de la Coupe du Monde. Qui montera sur la première marche du podium? La réponse dans une heure environ, s'il n'y a pas de prolongation. Hier, la petite finale a eu lieu, France contre Angleterre. C'est l'Angleterre qui obtient la troisième place avec un match complètement fou et un score de 4-6. C'est la fin de ce flash, belle soirée à l'écoute de Médien.
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Le convoi qui est en train de se préparer, là, sous nos yeux, ce n'est pas la propriété d'un seul homme. Plusieurs intérêts s'y croisent, plusieurs capitaux s'y trouvent engagés. C'est ici qu'intervient le seau cylindrique. C'est un objet que l'on va rouler dans l'argile fraîche. Il est la garantie. Le contenu écrit, authentifié. On sait d'où viennent les animaux. On sait qu'il y a tant de ballots à transporter. Et c'est un chiffre sur lequel on ne reviendra pas. Et puis aussi, il faut imaginer une chose, c'est que les hommes qui partent et la caravane là, qui commence tout juste à se mettre en place, à s'organiser pour partir, quitter la ville, ce ne sont pas les chameaux qui vont dominer plus tard l'imaginaire des grandes routes orientales. Non, dans cette Mésopotamie du début du deuxième millénaire avant notre ère, c'est l'âne qui est l'acteur du commerce lointain. Animal patient, robuste, irremplaçable, mais animal coûteux. Et oui, un âne, ça coûte très cher à l'époque. Son achat représente donc déjà un investissement. Il n'y a pas que ça. Il faut le harnais, il faut l'entretien, il faut le fourrage. Et le fourrage, il faut aussi le transporter pendant le voyage, donc il faut le préparer. On comprend alors que une bête perdue, ce soit un malheur du voyage. Donc ce qui fait que, avant de partir, pour chaque âne, on fait le bilan. On compte et on recompte. Et c'est seulement à ce moment-là que l'on va donner le top départ et qu'on va dire c'est bon, ça y est, on peut y aller. Il faut harnacher les ânes maintenant. On ne va pas mettre que des objets, on va transporter en fait. Allez, on serait presque tenté de dire une économie. Parce que ces marchandises que des hommes sont en train de mettre sur le dos des ânes, elles n'ont pas été payées d'avance. Elles reposent majoritairement sur le crédit, sur l'avance, sur l'espérance d'un bénéfice futur. Et ça, ça vaut pour le textile, ça vaut pour les matières comme l'étain, ça vaut aussi pour les produits qui sont périssables comme le blé. Tout ce qui est transporté n'est pas nécessairement acquitté. Donc ça veut dire qu'on a une véritable économie qui existe avant que la caravane ne se mette en marche. Il est tôt, très tôt le matin, l'heure propice au départ. La caravane s'ébranle. C'est un mouvement lent. Il n'y a pas de fracas. Il n'y a pas de cris. Il n'y a que des hommes et des bêtes qui se mettent en marche. Avec simplicité. Car ce qui sort alors de la ville, ce ne sont pas que des hommes et des ânes, ce sont aussi des matières qui vont faire que la vie économique va vivre entre les différentes tribus arabes. Et la voici, cette caravane qui part. Les murs s'éloignent, les dernières terres cultivées s'effacent, avec elles disparaissent les arbres, les canaux où l'on voit l'eau s'écouler, les maisons, les bruits de la famille, les gens qui vivent, tout cela s'estompe. Tout cela se perd dans l'immensité. Dans ce désert sans limite, sans route tracée, il y a l'inconnu qui s'offre. Et attention, cet inconnu, c'est l'espace en lui-même. Mais cet inconnu a déjà quelques éléments qui sont précisés. Parce qu'à force de parcourir le désert depuis des siècles, finalement, les caravanes commencent à établir des routes. On ne marche pas au hasard. Alors, tout ce qu'il y a à côté de la piste, effectivement, point d'interrogation, on ne sait pas. Ce qui est au-delà est abandonné au désert, est abandonné au soleil, c'est abandonné à l'instinct. Mais ce que la caravane suit profondément, c'est la mémoire du guide qui d'avance connaît la ligne dessinée par le wadi. Le wadi, c'est un lit, une tranchée qui a été creusée par les pluies, qui sont très rares, mais lorsque celles-ci s'écoulent, eh bien elles emportent des gravats de terre et cela crée des passages.
Il y a des pentes douces, celles des vallées, qui sont assez faciles à traverser, mais il y a aussi les montagnes, beaucoup plus difficiles, qui sont fatigantes pour les hommes, qui sont fatigantes pour les bêtes. Ces pistes-là, on ne s'en rend pas compte aujourd'hui, mais un kilomètre de parcouru, c'est un kilomètre de gagné. C'est extraordinairement difficile. Il n'y a pas d'abandon lorsqu'on se déplace. Il n'y a que des efforts physiques pour réussir à traverser d'immenses régions. Et pour pas se perdre, parfois, on est prudent, on se dit qu'on va suivre un petit peu l'Euphrate, non pas par goût du détour,

n'y a pas que la solitude, parfois il peut surgir des gens qui veulent voler votre cargaison et surtout voler vos bêtes, parce que les ânes, comme on disait tout à l'heure, ça coûte de l'argent. Donc voilà, il y a aussi une prudence qui commence à s'exercer. On établit que certaines pistes sont plus sécurisées que d'autres, et donc ça veut dire que lorsqu'il y a la volonté des confédérations arabes de l'époque de taxer par exemple les voyageurs, qu'est-ce qu'on va faire? Celui qui va emprunter le passage à côté du fleuve, la taxe sera un peu plus élevée que celle à travers le désert. Pourquoi? Parce qu'il y a plus de sécurité. Et oui, déjà à l'époque, on paye la sécurité, mais c'est tout à fait vital pour que le commerce entre les oasis et les villes arabes puisse exister.

Le problème, c'est qu'on ne peut pas suivre en permanence les fleuves. Il y a bien un moment donné, il faut traverser les grandes étendues désertiques avec un problème, c'est celui de l'eau. Il faut bien comprendre ce que cela signifie. C'était il y a quand même 4000 ans. Hein. Dans ces marges sèches de la Mésopotamie et de la Syrie, l'eau n'attend pas l'homme à ciel ouvert. Elle se cache. Elle dort sous la terre, mais tous les points d'eau ne se valent pas. Certains puits creusés par les alluvions d'Awadi donnent une eau proche, mais elle est vite tirée. Elle est vite épuisée par les gens qui passent et qui repassent. Alors qu'il existe d'autres sources plus profondes. Alors là, qu'est-ce qu'on fait? On a soif, on s'arrête, on creuse, on trouve. Mais qu'est-ce qui nous dit que la caravane qui est derrière ne va pas tout prendre et que quand on reviendra, il n'y aura plus rien? Cette gestion de l'eau va quelque part dicter aussi ce que sont les grandes directions des caravanes qui, à l'époque, sillonnent nos régions.

Il est attentif, il regarde autour de lui et mon creuset, d'accord, c'est tout à fait important, les puits c'est tout à fait important, mais il y a aussi un élément qui est important, c'est de recueillir la pluie. Elle est tellement rare la pluie. Donc quelque part il faut creuser des citernes dès qu'il pleut pour pouvoir capter ces ruissellements et permettre de garder un petit peu d'eau. Donc il arrive qu'une caravane boive au cœur de l'aridité une eau tombée du ciel bien avant son passage, parfois conservée depuis la saison des pluies. Ce n'est plus seulement la nature qui sauve, c'est la prévoyance humaine. C'est d'ailleurs l'un des grands changements de ce temps-là. Les installations hydrauliques se multiplient en zones semi-arides. Des espaces autrefois redoutés deviennent franchissables parce qu'ils sont moins secs. Parce que les communautés humaines ont appris à retenir l'eau, à l'entretenir et à la protéger.

avancer. Le danger change de visage. Jusqu'ici, c'était la distance, c'était la soif, nous l'évoquions à l'instant. À présent, ce sont les hommes. Pas dans l'ennemi déclaré, non, non. Dans celui qui surgit. Le péril à cet instant, c'est quoi? C'est la rencontre avec celui que l'on ne connaît pas. Il y a des hommes dangereux. Et on a des textes qui mentionnent notamment dans le royaume de Marie des difficultés. Les routes ne sont pas sûres. Et si on prend un autre exemple, les Suthéens par exemple. Alors, de façon un peu caricaturale, très vite on les a classés comme étant des pillards. Les textes historiques montrent une réalité plus mitigée. Un chef suthéen reçoit du grain pour un service rendu. Il garantit même, sur une portion de route dangereuse, la conduite d'une caravane. Donc voilà des hommes qui sont redoutés, mais qui deviennent pour un temps des auxiliaires de sécurité, et c'est tout à fait nécessaire. Mais c'est vrai aussi que ces mêmes groupes réapparaissent, il ne faut pas le nier, ils réapparaissent comme parfois des ravisseurs, des voleurs, parce qu'il y a déjà des prises d'otages. Je t'empêche de rentrer

chez toi, en échange de quoi la famille doit me donner quelque chose. Et là, ça sollicite l'autorité de la Confédération arabe, du Royaume arabe, qui doit récupérer les siens. Donc ça veut dire négocier, ça veut dire discuter, ça veut dire transiger, avoir aujourd'hui une position dans ce monde arabe de l'époque, une position résolument politique. Et le danger, d'ailleurs, ce qui est comme assez incroyable, ne vient pas toujours de l'extérieur. Il voyage parfois dans le convoi lui-même. Un texte rapporte qu'une caravane de retour des steppes a été arrêtée. Vous savez pourquoi ? Parce qu'elle transportait 10 ennemis d'un chef tribal rival. La scène est absolument incroyable. C'est-à-dire que la caravane s'est constituée avec des ennemis. Et personne ne s'en est rendu compte. Incroyable quand on y pense. Donc le danger, il est à visage multiple. Ce qui fait que il n'y a pas que la soif. Il y a aussi les mauvaises rencontres qui peuvent provoquer de terribles périls.

On se rend compte que c'est un monde très dur, finalement, celui des caravanes. Il y a la difficulté de vivre, de faire vivre les bêtes, les mauvaises rencontres. Et puis, il y a un mal encore plus insidieux, qui est dans l'esprit du guide. Ben, c'est l'homme qui se perd. Bon, on a les routes qui sont surveillées, qui sont d'ailleurs taxées. Les contourner, ça permet d'échapper à l'impôt local, ça permet parfois de gagner du temps, mais c'est aussi renoncer à une part de la sécurité. Et on a des chercheurs assyriens qui vont la prendre à leurs dépens durant leur liaison vers la lointaine Anatolie. Les routes officielles ont un coût, ils veulent pas payer, alors ils contournent, ils sortent des sentiers connus et ils se perdent. C'est dangereux. Le passage d'un territoire à l'autre exige bien plus qu'un guide. Il faut un relais humain, il faut quelqu'un du pays, il faut un protecteur local qui soit capable de prendre le voyageur en charge et lui dire « voilà, on est là et on va ici ». La sécurité ne repose pas seulement sur les armes. Elle repose sur des visages connus, des gens en qui on a confiance. Parfois même, cette protection va engager un pouvoir local. L'autorité ne promet pas seulement un passage sûr, mais elle répond aussi aux pertes qui peuvent survenir sur le sol, perte à la fois des cargaisons, mais aussi perte des hommes. C'est-à-dire que quand on sait qu'une caravane qui est partie tel jour à telle heure, quand on n'a plus de nouvelles, qu'est-ce qu'on fait? On part à sa rescousse. Donc on crée quelque part un système de conscientisation d'une collectivité. On se dit, tiens, l'un des nôtres fait ceci, engage cela, il n'est pas présent alors qu'on l'attendait depuis plusieurs heures, plusieurs jours. Donc on se porte à son secours et on va essayer de le sauver du désert qui, à tout moment, on le sait, peut égarer les hommes et les mener à des destins absolument dramatiques, mortels. La caravane arrive, enfin. Elle sort du désert comme on sort d'une épreuve. On se rend bien compte que c'est pas de tout repos. Mais surtout, ne croyez pas que l'arrivée, c'est la fin du voyage. Pas du tout, du tout, du tout, du tout. Dans la steppe, le convoi formait un seul corps. Enfin, il y avait une cadence, il y avait un effort commun, il y avait une cohérence. En ville, hop, tout se défait. Les bêtes s'arrêtent, les cordes sont dénouées, les ballots descendent les uns derrière les autres. Et soudain, ce n'est plus une caravane, mais c'est une multitude d'opérations, de calculs, de voix, de gestes, de droits qui vont au même moment faire vivre une scène incroyable. On est dans des villes de commerce. Il y a des espaces d'ailleurs qui sont faits pour ça, pour que les caravanes qui arrivent, tout le monde va se présenter. Il y a les grossistes, il y a les marchands, il y a les personnes qui vont récupérer les bêtes. Et puis il y a ceux qui avaient contracté des emprunts, alors on va commencer à rembourser les emprunts. Donc voilà, c'est toute une vie qui à ce moment-là se met en place, ce qui fait que finalement, la caravane, avant qu'elle soit totalement arrêtée, il va encore lui falloir des heures et des heures. Et les ânes, bah oui, nos compagnons de voyage que l'on sait si courageux, si laborieux. Parfois, c'est vrai que l'arrivée pour eux, c'est pas une très très bonne nouvelle, hein, parce qu'ils sont revendus.

parce qu'ils valent de l'argent. Donc voilà, ils peuvent se retrouver du jour au lendemain, changer de propriétaire. Alors peut-être parfois pour y gagner un petit peu, travailler sur des petites exploitations où ils ne seront pas sujets à d'immenses déplacements à travers le désert de la Mésopotamie. Mais parfois, ils vont retomber sur des marchands qui vont peut-être moins bien traiter ces animaux et qui vont abuser d'eux. Parce que, hélas, parfois cela aussi arrive, même si ce n'est pas souhaité, parce qu'un âne, ça a de la valeur. Il y a parfois des bêtes qui vont mourir durant ces interminables voyages qui vont sillonner le Proche-Orient.

Voilà peut-être ce qu'il faut retenir de ces caravaniers qui, avant les dromadaires, faisaient marcher des chameaux. Ils ont concouru à la circulation des biens et des hommes. Ils ont modifié la manière dont les sociétés pensaient l'espace. Avant ces caravanes, le désert séparait. Avec ces caravanes, le désert est devenu un lieu de transport, d'organisation, de traversée et aussi de prévision. On prévoit qui on est, ce que l'on veut faire et où on va. C'est un point qui est très important. C'est-à-dire qu'en fait, on assiste à une spatialisation du monde arabe. Le voyage reste quelque chose d'éminemment lent, risqué, incertain. Mais à force d'être répété, ces caravanes vont créer des habitudes, vont créer des itinéraires, des relais et des règles. Humaine, économique, ce qui fait que la caravane n'abolit pas la distance, mais elle la rend praticable. Elle crée les fondements géographiques de ce qui deviendra un jour le Proche-Orient.

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1: Bonsoir à toutes et tous, avec vous Stéphanie Parot. Un soldat états-unien est mort, un de plus, l'armée états-unienne l'a annoncé. Le militaire aurait perdu la vie dans le nord de l'Irak. Hier, deux autres militaires américains sont morts suite à une frappe iranienne en Jordanie. Conséquence, Téhéran a massivement été bombardé par Washington la nuit dernière. Manifestation en Israël. Des Israéliens marchent ce soir vers la frontière avec Gaza. Leur revendication, gratter encore plus de territoire à la Palestine. Des images de l'AFP publiées ce soir montrent les participants agiter des drapeaux israéliens et des soldats israéliens qui barrent la route aux protestataires. L'armée israélienne contrôle actuellement plus de 60% de la bande de Gaza, enclave palestinienne où Tel Aviv continue ses bombardements. Les Émirats arabes Unis, le Qatar et le Koweït condamnent les attaques iraniennes contre les pays du Golfe. La Jordanie, le Bahreïn et le Koweït sont dans le viseur du régime des Mollahs. Une violation flagrante de la souveraineté des trois pays, selon le ministère émirati des Affaires étrangères. L'Émirat qui a également réitéré sa pleine solidarité avec eux, affirmant soutenir toutes les mesures visant à préserver leur sécurité et leur stabilité. Un navire marchand turc frappé par trois missiles russes, une information dévoilée par la marine ukrainienne. Le bilan, 5 morts et 5 autres disparus. Et une partie de l'équipage a été transportée vers un hôpital d'Odessa. D'après la même source, le bateau transportait des céréales. C'est une affaire qui secoue la France. Les ossements retrouvés dans le sud de France sont bien ceux de Delphine Ozagel, la jeune femme de Cédric Jubilard. L'homme a avoué le meurtre de sa femme il y a quelques jours, après plusieurs années à avoir nié toute responsabilité dans cette affaire. Les pays de la CEDEAO signent l'accord intergouvernemental qui encadre le développement du gazoduc africain atlantique lors d'un sommet de la CEDEAO, une infrastructure énergétique qui va relier le Nigeria au Maroc. L'objectif, acheminer le gaz naturel du Nigeria vers le Royaume puis vers l'Europe. Et le choc Espagne-Argentine, c'est en ce moment, vous le savez, c'est la finale de la Coupe du Monde. Qui montera sur la première marche du podium? La réponse dans moins d'une heure s'il n'y a pas de prolongation. Mais le score est toujours de 0-0. Hier, la petite finale a eu lieu, France contre l'Angleterre. C'est l'Angleterre qui obtient la troisième place après un match fou et un score.

0: 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Tout de suite, la météo. Au Maroc, le temps sera le matin partiellement nuageux à souvent ensoleillé au nord de la ligne Essaouira, Tata, Figig et sur le littoral au sud de Tiznit, puis clair ailleurs. Côté température, prévoir 27 degrés à Rabat et Casablanca. Il fera 31 degrés à Tanger et Laayoune, 39 degrés à Marrakech, prévoir 30 degrés à Agadir, 37 degrés à Fès. Il fera 44 degrés à Oujda, prévoir 35 degrés à Nador ou encore 26 degrés à Essaouira. En Algérie, le temps sera le matin partiellement nuageux à souvent ensoleillé sur le littoral à l'ouest d'Alger ainsi que sur l'Atlas saharien et clair ailleurs. Pour les températures, il fera 35 degrés à Alger et Tsamen Rasset, prévoir 47 degrés à Chlef. Il fera 48 degrés à Biskra, 47 degrés à Adrar, 38 degrés à Béjaïa, prévoir 33 degrés à Oran ou encore 44 degrés à Constantine. Enfin, en Tunisie, le temps sera le matin ensoleillé sur l'ensemble du pays. Côté température, il fera 41 degrés à Tunis, prévoir 43 degrés à Medellin, 48 degrés à Tozeur, il fera 38 degrés à Monastir, 41 degrés à Sfax et à Gabès, 39 degrés à Djerba ou encore 41 degrés à Sousse.
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2: Bonsoir à toutes et tous, avec vous Stéphanie Parot, l'Espagne sur le toit du monde pour l'instant.

0: instant, l'Aurora bat l'Argentine 1-0 en prolongation. Un match sous tension, toujours en cours pour quelques minutes. On revient sur ce match dès le début de ce journal. Le président libanais se prépare, Joseph Aoun, à rendez-vous avec son homologue américain mardi. Une entrevue dans un contexte de guerre entre le Liban et Israël. Volodymyr Zelensky a-t-il eu raison de limoger son ministre de la Défense depuis cette décision? La colère monte en Ukraine, un changement qui, de plus, risque de ne pas changer grand-chose. On subit tous les grandes chaleurs, qu'on soit au Maroc, en France ou en Espagne. Les infrastructures, elles aussi, touchées par les températures élevées, un héritage des années passées. Cette finale semble ne jamais se finir. Après une rencontre sans but dans le temps réglementaire, l'équipe espagnole s'est finalement finalement marqué un but dans les prolongations. Montsef Zamrat, on est toujours à 1-0.
1: Effectivement, Stéphanie, on est en train de s'accrocher. Les Espagnols s'accrochent à ce rêve d'aller décrocher cette deuxième étoile. Eh bien, 16 ans après la première, c'était en 2010. On est en train de vivre les derniers instants de cette très longue soirée football. Eh bien, les passionnés des ballons ronds, ont dû attendre longtemps avant que la situation se débloque, mais les Espagnols ont longtemps mis la pression sur les Argentins pendant les 90 premières minutes déjà, alors qu'ils avaient bien largement l'avantage. Et puis en seconde partie plutôt de ces prolongations, et bien les Espagnols sont venus et bien inscrire le but qui a tout débloqué. 106e minute de jeu, c'est Ferland Torres qui est venu libérer les siens et qui est en train de donner beaucoup d'espoir. Il reste quelques secondes et peut-être la dernière action, et c'est terminé. C'est l'Espagne qui est champion du monde ce soir, l'Espagne sur le toit du monde, vous l'avez dit, 16 ans après le premier sacre grâce à Ferland Torres, un but à la 106e minute de jeu. Et c'est donc définitivement dans l'histoire que les Espagnols viennent d'entrer. 16 ans après cette Coupe du Monde qui était en Afrique du Sud, les Espagnols sur le toit, sur le sommet de la planète pour les 4 prochaines années. C'est extraordinaire. On en parlera lors de nos prochaines éditions et surtout lors de nos prochains rendez-vous sportifs.
0: Merci beaucoup Montsef. C'est donc l'Espagne qui va soulever le trophée aux côtés peut-être de Donald Trump. Le président des États-Unis avait annoncé qu'il remettrait la coupe. Ce serait une première, on le saura dans quelques minutes lors de la cérémonie. Ce que l'on sait, c'est que l'Angleterre est troisième, un match qui était un peu plus offensif car 10 buts ont été marqués. Le score s'est terminé 4-6 pour les Anglais contre la France. Des infrastructures vitales endommagées pour le Koweït, la cause, les bombardements iraniens. Le ministère koweïtien de la Défense l'a affirmé ce soir. Dans le même temps, plusieurs pays du Golfe ont dénoncé ces frappes menées par le régime des Mollahs, une violation flagrante de la souveraineté des trois pays, selon le ministère émirati des Affaires étrangères, l'Émirat qui a également réitéré sa pleine solidarité avec eux, affirmant soutenir toutes les mesures visant à préserver leur sécurité et leur stabilité. Un soldat états-unien est mort, un de plus, l'armée états-unienne l'a annoncé. Ce soir, le militaire aurait perdu la vie dans le nord de l'Irak. Hier, deux autres militaires américains sont morts suite à une frappe iranienne en Jordanie. Conséquence, Téhéran a massivement été bombardé par Washington la nuit dernière. Aux États-Unis, une visite exceptionnelle est en cours, celle du président libanais. Une première depuis 2009, Joseph Aoun doit notamment participer à un sommet libano-américain. Le sujet principal sera sûrement cette très fragile trêve entre Beyrouth et Tel Aviv, mise en place le 26 juin. Mais Israël continue d'attaquer le sud du Liban. Aujourd'hui, l'armée israélienne a envoyé des bombes sonores au-dessus d'une ville du sud du Liban. Alicia Miami fait le point sur cette visite.
2: L'agenda est chargé. Arrivé samedi soir pour la première visite d'un chef d'État libanais aux États-Unis depuis 2009, Joseph Aoun a déjà rencontré Marco Rubio, le secrétaire d'État américain. Un premier rendez-vous officiel avant la tenue mardi d'un sommet libano-américain au cours duquel le dirigeant du pays du Cèdre doit rencontrer son homologue Donald Trump. Un sommet qui sera très largement consacré à la situation plus qu'instable du Liban. Malgré la signature le 28 juin dernier d'un accord cadre censé mettre fin à la guerre avec Israël, la paix est loin d'être revenu, notamment dans le sud du pays. L'armée israélienne occupe toujours une large partie du territoire où elle a établi une vaste zone de sécurité et où de nouvelles attaques de drones et des destructions de maisons ont encore été signalées ce week-end, selon les informations du média L'Orient Le Jour. Les discussions de mardi doivent donc permettre d'avancer sur la mise en œuvre de cet accord cadre, avec notamment la question du déploiement de l'armée libanaise dans les zones pilotes et

0: évacuer par Israël et le désarmement toujours attendu du Hezbollah.
1: Le mouvement libanais rejette cet accord et accuse Beyrouth de couvrir les exactions israéliennes dans le sud du pays du Cèdre. Le Hezbollah a donc organisé un sitting aujourd'hui à Tyr pour dénoncer, je cite, l'accord de l'humiliation et de la honte. Manifestation aussi en Israël. Des Israéliens marchent ce soir vers la frontière avec Gaza. Leur revendication, gratter encore plus de territoire à la Palestine. Des images de l'AFP publiées ce soir montrent les participants agiter des drapeaux israéliens et des soldats israéliens qui barrent la route aux protestataires. L'armée israélienne contrôle actuellement plus de 60% de la bande de Gaza, enclave palestinienne où Tel Aviv continue ses bombardements. En tout, Israël a violé 3795 fois l'accord de cessez-le-feu entre Tel Aviv et le Hamas signé en octobre. Un chiffre du bureau des médias du gouvernement à Gaza. En Europe, l'Ukraine et la Russie sont encore en guerre et les attaques se multiplient. La Russie a frappé plusieurs régions ukrainiennes aujourd'hui, mais c'est dans ce contexte qu'une colère éclate en Ukraine. La cause, le limogeage du ministre de la Défense, un homme très apprécié. Des manifestations pour le soutenir ont eu lieu un peu partout sur le territoire ukrainien, mais le choix reste assumé par le chef de l'État ukrainien. Cette séquence politique reste loin du terrain, selon Cyril Brett, membre de l'Institut Jacques Delors, spécialiste des pays d'Europe de l'Est.
2: Il y a la ligne de front dans l'est du pays à proximité de la Crimée et là pour le moment rien n'est changé, c'est toujours cette situation figée, extrêmement dangereuse, extrêmement létale. Puis il y a les bombardements croisés. Pendant 3 ans, c'était la Russie qui a frappé le territoire ukrainien par des missiles, par des drones, dans la profondeur et sur les populations civiles. Et depuis quelques mois, notamment à l'initiative de M. Fiodorov, le ministre de la Défense qui vient d'être démis de ses fonctions, eh bien, c'était Moscou, Saint-Pétersbourg, Novorossiysk, Volgograd, donc très très loin à l'intérieur du territoire russe, qui étaient frappés. Et là, encore une fois, on ne peut pas considérer que le remaniement actuellement en cours va changer grand-chose, dans la mesure où les capacités industrielles de production des drones et les capacités militaires pour opérer les drones, elles, ne changeront pas avec le changement de chef ou avec le remaniement gouvernemental.
1: 6 morts dans une frappe russe sur un navire marchand, une annonce des autorités ukrainiennes. Il s'agirait d'un bateau turc qui transportait des céréales en provenance du port d'Odessa. L'équipage était composé de 17 hommes. 8 marins ont été secourus et le sort des 4 autres reste inconnu. En Afrique, les pays de la CEDEAO ont signé l'accord intergouvernemental qui encadre le développement du gazoduc africain Atlantique lors d'un sommet de la CEDEAO qui se tient en ce moment en Sierra Leone, une infrastructure énergétique qui va relier le Nigeria au Maroc. L'objectif, acheminer le gaz naturel du Nigeria vers le Royaume, puis enfin vers l'Europe. C'est presque devenu habituel. Aujourd'hui, près d'une quinzaine de régions tunisiennes sont une nouvelle fois privées d'électricité. Des interruptions pour faire face à l'importante demande électrique liée aux fortes températures. Et Hugo Villard, ce n'est pas le seul pays impacté au Maghreb.
3: Tout comme la Tunisie, la Libye connaît de nombreuses coupures de courant prévues ou non. En fin de semaine, le réseau électrique s'est totalement effondré, plongeant une majeure partie du territoire dans le noir. Pour redémarrer ses installations en urgence, la Libye a donc appelé l'Égypte à la rescousse. De son côté, la Tunisie procède, elle, à des coupures tournantes, une mesure que la Société tunisienne de l'électricité et du gaz a été contrainte d'instaurer pour délester son système électrique. Ces coupures, elles s'expliquent en grande partie par les chaleurs extrêmes auxquelles font face les deux pays. Par endroits, le mercure frôle les 50 degrés. Les infrastructures non adaptées cèdent. En plus de la surcharge thermique, s'ajoute le surmenage du système électrique. Il n'y a pas que les équipements qui ont chaud, la population aussi. Alors elle tente comme elle peut de se rafraîchir, et notamment avec les climatiseurs, ce qui provoque des pics de consommation qui, conjugués aux conditions climatiques, provoquent des pannes.
1: Les fortes chaleurs touchent les pays du Maghreb, mais aussi européens. Les canicules s'enchaînent en France, en Espagne ou encore en Grèce. Une situation qui met à mal la biodiversité. Les feux de forêt se multiplient dans ces 3 pays, mais les infrastructures énergétiques, ferroviaires ou encore de télécommunications sont aussi touchées face à ces chaleurs extrêmes. Les pays payent le prix d'un héritage pas conçu pour une augmentation telle des températures, nous explique Thibault Lacombe, ingénieur spécialiste des risques climatiques et fondateur de la start-up Calendar.
4: Tant qu'une infrastructure est

0: entreprises, qu'on parle d'énergie, d'électricité, d'eau, de systèmes de communication, de chemin de fer, de route, une fois que c'est construit, c'est très difficile à faire évoluer. Et aujourd'hui, dans les pays européens, la plupart des infrastructures, elles ont été construites dans les années 70, 80, peut-être, pour des climats qui étaient des climats beaucoup plus tempérés et qui aujourd'hui n'existent plus. Et on se retrouve avec cette situation où, en fait, on a des infrastructures qui sont construites pour des climats passés, avec très peu de moyens pour les faire changer. Donc c'est difficile et c'est un projet de très long terme, en fait, l'adaptation. Nous, ce pourquoi on plaide avant tout, c'est, puisqu'il est très difficile de faire évoluer ce qui est déjà, c'est de faire très attention sur ce qu'on construit et s'assurer que tous les projets qui sont en cours soient bien adaptés dès leur conception pour faire face au climat actuel et au climat des prochaines décennies.
1: Et on finit par un triste chiffre, 13 000 hectares de forêts brûlées. C'est le bilan d'un incendie qui frappe le nord de l'Espagne. Des centaines d'Espagnols ont dû être évacués. Selon les autorités locales, environ 300 pompiers travaillent sur place pour arrêter les flammes. C'est la fin de ce journal. Belle soirée à l'écoute de Média.
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